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1: h05 du matin, bonjour, bon réveil, bienvenue parmi nous et bon réveil à vous tous. J'espère que ça va bien de votre côté, j'espère que vous avez passé un très très bon mardi et que ce matin vous êtes en forme pour attaquer cette nouvelle journée. Aujourd'hui, nous sommes le mercredi 20 mai 2026, au milieu de la semaine. Enfin, nous comptons là, hein, les cours un petit peu plus corrects, parce que ouais, le week-end approche. En tous les cas, merci d'être là comme chaque matin pour votre prématinal Morning Breeze. Toujours Nathan au micro jusqu'à 6h. Vous dédicace, comme à l'accoutumée, sur le 52 53 84 84, et également vos appels téléphoniques sur le 402 80 80. Donc si vous souhaitez passer en direct, un petit bonjour, oui, un coucou, un souhait d'anniversaire, une pensée spéciale à quelqu'un, bah, n'hésitez surtout pas. Voilà, également on souhaite bon courage à celles et ceux qui bossent déjà ce matin ou qui se préparent à l'instant pour aller travailler. Eh bien, belle journée à vous tous. Agents de sécurité, personnel de la santé, de l'hôtellerie, l'aéroport entre autres, policiers, pompiers, pompistes, ambulanciers, chauffeurs de van, de taxi, de poids lourds. Pas oublier personne, hein. Et ben, PC, ben, la bourrée, tout ben, du monde qui paye, qui travaille ici, là, hein, qui paye, pas en tout cas cet été, peu importe, et aussi à travers le monde entier qui nous écoute sur l'application MBC Play. 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Vos dédicaces, on les reçoit, vos appels, on les reçoit, vos chansons préférées également. Si vous souhaitez écouter une chanson en particulier, vous m'envoyez un petit message avec le titre de la chanson, bien sûr. Et on va passer tout ça pour vous, pourquoi pas. Allez, on y va tout de suite pour votre boost pour la route.
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1: Vous avez déjà surmonté des choses difficiles, vous ne le savez peut-être plus, mais vous l'avez fait. Al de Sena avec le fameux

0: Vos messages sur le 52538484. Bonjour Nathan, comment ça va? Moi ça va un peu. Pourquoi ça? Je salue toute l'île Maurice, Rodrigue. Merci de nous accompagner, bon courage. Ça c'est Edouard du côté de Montluban. Bonjour Nathan, une chanson, c'est ma fête par Anthony Richard. Bien longtemps, je l'entends pas. Ben, je vais essayer de voir si déjà j'ai le titre. Roland et José de Sainte-Croix, Marie-Noël et Marie-Ange, Roland de Port-Louis, Marlène de City Valigi, c'est Noëlette du côté de Baie du Tombeau. Enfin. Alors, nous présents, c'est Morning Breeze, c'est Rêve Elvis qui peut écouter Morning Breeze. Tous les jours, vous êtes mes autres présents. Ça, c'est bien ça. Bonjour Nathan et bonne journée à vous. Merci à vous, Daniela. Daniela du côté d'Albion qui est avec nous ce matin. Bonjour à Marilyn du côté de Poudre d'Or aussi, à Chalet de Beaubassin qui salue comme d'hab. Evelyne et son époux Patrice, Laura, Ariel, Anne-Sophie, Valérie, Michel, sa sœur Joyce, Marie-Ange Boutia, Margaret, Marie-Noël, Magali Meurten et sa famille, Yvette de Monseigneur Lynn, de Tranquebar, Rosemée, Nicole et les autres amis de la radio. Ça c'est Chalet qui est avec nous ce matin, comme tous les matins d'ailleurs. Marie-Noël du côté de Baie du Tombeau qu'on salue aussi. Bonjour Nathan, c'est Laval Julie de Bonne Mère. Bien content, écoute l'émission, bon courage et Dieu bénit toi. Merci, c'est gentil, bienvenue dans la Team Breeze Laval. Ça fait plaisir de vous lire ce matin. Vous continuez? Oui. Bonjour Nathan, pour mercredi, c'est Aveline. Oui, Aveline, très content. Une écoute Chalet en direct hier matin. Petit coucou à vous, Chalet Mario. Et coucou à Joyce. Sinon, ce matin, Patrice vient de préparer. Ah, il est de retour. Alors, la nouvelle gagne, on va tirer cette là. Hein. Salade de macaroni, sauce rouge, au bénitier, crevettes, piment, olive. Avec un petit alim, un côte d'agneau. Quel est ton père alim tout grand matin? Hein. Ouais, cher. Ok, d'accord. Merci beaucoup. Bonjour Nathan. C'est à plat, on fait faim. Bon courage à vous, merci. Coucou à ma soeur Princy, Sandrine, Clarine, Serena, Jean-Claude, Elise, Citronelle, Joyce, Tisa, Thierry, Géniard, et également pour tous les amis de la radio et pour la famille Philippe. Ça, c'est Priscilla de Mang à l'île Rodrigue. On salue aussi Linda et Gaëtan du côté de Rosebel ce matin. On continue? Oui, pourquoi pas. John Chevalier, un garçon t'a fait pleurer. Oh là là, allez, on va écouter ça tout de suite. Pourquoi pas. Bienvenue.
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0: 4h25, c'est des Tino et Laurent Rossi. Papa, dis-le-moi. J'espère que ça va toujours de votre côté. Alors, beaucoup d'attente, je suis bien à l'écoute de Morning Breeze, les bonnes musiques pour un bon réveil matin. Je demande Comme un soleil de Michel Fugain. D'accord, je vais trouver ça. Ça, c'est Cathy du côté de Floréal. Bonjour Nathan. Coucou à Jimmy, Lisby, Jacotte, Ghislaine et Rosemonde, Marie-Claire, c'est de la part de Rico, de la résidence Malherbe à Curpip, qui est avec nous ce matin. Ah, Yvette, je vais m'en téléphoner. Chumbo, chumbo, bonne arrivée. Allez, 4h26 du matin. On va écouter Andy Tillman avec le fameux titre que vous connaissez bien. Please release me. Voilà. Et le groupe ABBA juste après. Allez, excellente écoute, bon réveil.
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1: C'était le groupe Abba, la boule d'Anna, 4h33. Allez, on salue Yvette du côté de Trangbin qui souhaite un joyeux anniversaire à Bernie, demandé par sa femme Stéphanie, son fils Mathis, Giovanni, Jennifer et Jake de Sainte-Croix. Et en même temps, on en profite pour souhaiter un joyeux anniversaire à celles et ceux qui fêtent leur anniversaire aujourd'hui, anniversaire de mariage également. Félicitations à celles et ceux qui vont s'unir aujourd'hui, qui vont dire oui. Eh bien, on vous souhaite tout ce qu'il y a de meilleur à tout ce beau monde. Robert Cogua, bon anniversaire. Bah, c'est dédié à celles et ceux qui fêtent leur anniversaire aujourd'hui. C'est pour vous.

by Grace, signé Lara Fabian pour vous à 4h40. N'oubliez pas, fin des 50, ce sera un regard sur l'histoire, comme une histoire d'amour, nous dit Michel Fugain.

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1: Chers auditeurs, bonjour. Je vous parle aujourd'hui d'une personnalité du XXe siècle. Homme d'affaires de premier plan sur l'île, il est un ancien deputy speaker de l'Assemblée législative. Connu également pour son engagement dans les courses hippiques, je vous parle ce matin de ce Radhamohan Gajadhar. Il naît en 1909. Après des études secondaires au Collège Royal de Curepipe, il poursuit des études de droit au Collège Saint-François-Xavier à Calcutta en Inde. De retour au pays, il est élu conseiller municipal à Port-Louis en 1943. Radhamohan Gajadhar sera ensuite adjoint au maire. En 1963, il est président du conseil municipal de Curepipe. La même année, Gajadhar est député travailliste à l'Assemblée législative et il est réélu comme membre du Parlement en 1967. Radhamohan Gajadhar inspire le respect au Parlement et dans le pays en général en tant que deputy speaker de l'Assemblée législative entre 1967 et 1976. Faisant preuve d'une connaissance approfondie de la procédure parlementaire, il seconde avec brio le speaker Sir Harilal Vagji. Avec ces deux hommes à la barre, la Chambre est reconnue comme l'une des institutions les plus dignes et les plus respectées du pays. Radhamohan

0: Rajada prône un parlement démocratique où le législatif est indépendant de l'exécutif. Il est toutefois battu aux élections générales de 1976. À l'époque, la famille Gajadhar est connue pour son attachement aux traditions hindoues de la famille élargie. Elle constitue d'autre part une force et un atout sur le plan des affaires. La caractéristique de Gajadhar, qui est aussi celle de sa famille élargie à l'époque, est d'œuvrer dans l'ombre en matière d'influence commerciale et en politique locale. Radhamohan Gajadhar est avec ses frères Akbar et Ganesh le fondateur des sociétés Wheel, qui comprennent des hôtels, des installations et deux importantes usines sucrières. D'autre part, en tant que passionné des chevaux, Gajadhar est profondément impliqué dans la célèbre écurie Gajadhar, fondée en 1904. La Sir Radhamohan Gajadhar Cup est un événement de course hippique organisé en son honneur. Radhamohan Gajadhar décède en 1988 à l'âge de 79 ans.
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2: Après, regarde sur l'histoire. Allez, on y va. Cette fois-ci avec la voix de Gilbert Montagnier, musicienne.

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0: Chers auditeurs, chers auditrices, bonjour, bienvenue chez la MBC Rodrigue FM. Un réel plaisir de vous retrouver en ce mercredi 20 mai 2026. Il est exactement 5h. Sans plus tarder, je passe le micro à Mike Pierre-Louis pour les grands titres qui font l'actualité. Mike, bonjour, comment ça va ce matin?
1: Bonjour Caroline, très bien, merci vous.
0: Ça va très bien, le micro est à vous.

0: Voilà, monsieur, bonjour, merci d'être des nôtres sur la MBC Rodrigue FM. Sans plus tarder, voici les titres qui dominent l'actualité en ce mercredi 20 mai 2026. Pas de traces du citrus greening à Rodrigue, selon les experts du CIRAD, mais il faudra, disent-ils, des tests approfondis pour confirmer ce résultat. Ils inspectent une centaine de limoniers dans trois régions de l'île. Clin d'œil aux apiculteurs et aux abeilles en ce 20 mai. L'espèce Apis mellifera est derrière le succès du miel Rodrigue. Au travail de ces insectes s'ajoute le dévouement de leurs éleveurs, dont Marie-Julienne Raffo, qui témoignera dans le journal. Le prix et le poids des articles correspondent-ils? Dans les commerces, les mesures sont-elles précises et fiables? C'est là qu'intervient la métrologie. Une journée mondiale est dédiée à cette science aujourd'hui. Abitopa Shahid Karpenen s'apprête à lancer son projet agrivoltaïque. Le jeune entrepreneur a le soutien de la Commission de l'agriculture et du CEB pour l'installation de panneaux solaires sur un arpent de terre. C'était donc les titres qui seront développés dans du grand journal de 6 heures. En attendant, je vous laisse en compagnie de Carole pour la suite de votre émission Lévi Rodrigue.
1: Merci beaucoup Mike. On vous retrouve donc à 6h pour livrer de ces titres dans le grand journal. Bonne continuation et à tout à l'heure.
0: À tout à l'heure Carole.
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1: C'est que de tous les gens de Rodrigue FM, que est-ce que le temps nous réserve pour aujourd'hui? Monsieur Avinash Goudi va nous en dire un peu plus de la station météo 23. Monsieur Avinash, bonjour.
3: Bonjour.
1: Alors, qui le temps réserve nous pour aujourd'hui, s'il vous plaît?
3: Eh bien, bonjour à tous nos bons auditeurs. Donc, comme situation, c'est un courant d'air léger qui peut circuler sur la région. Et concernant les temps pour aujourd'hui, les temps pour bon, beau temps ce matin, ils vont ensoleiller l'après-midi. Et même durant la nuit, il est toujours bon. Le vent est léger et variable aujourd'hui. L'état de la mer est mauvais pour ce matin avec la hausse du sud de l'ordre de 2,50 m. Toutefois, il peut être que la mer pour améliorer au cours de la journée. Donc, on va sortir notre mer est déconseillée pour ce matin. Côté température, la maximale est pour entre 26 et 29 degrés au cours de la journée. Et la minimale ce soir du pouvoir entre 22 et 24. Eh bien, c'est tout comme info météo pour ce mercredi. Merci pour votre écoute. Bonne journée à tous. Au revoir et à très bientôt.
1: Merci beaucoup et à très bientôt. Bonne journée. Nos salutations à la station météorologique de Vacoas. C'était M. Avinash Goudi qui nous vous donnait les prévisions pour le temps aujourd'hui.
3: Bonne journée à vous aussi.
1: Merci.

0: Bonjour toute lecture. Maintenant, bulletin PSAC fin tiré pour Rodrigue Azondi, mercredi 20 mai 2026, 4h15. Les temps, l'eau, la mer pendant la prochaine 24 heures. Les temps pour bon, du vent pour lésé et gvoyable dans la grande mer praticable. En déo brisant, la mer pas praticable. Et d'Aman Laoul, depuis secté à l'Esside, environ 2,50 m en déo brisant. Toutefois, les temps, la mer en déo brisant pour améliorer graduellement pendant la journée. Pas de sortie en déo brisant déconseillé pour Zodi grand matin. La marée haute, 15h22 et demain, 3h24. La marée basse, 9h09 et 21h17. C'était Bulletin PSAC qui fait tirer pour Rodrigue Azondi, mercredi 20 mai 2026, 4h15.
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On vous annonce le décès de Madame Guillemette Volmali. Le décès de Madame Guillemette Volmali, née Édouard, était âgée de 76 ans, une ex-habitante de Grand-Lafourche-Corail. Le convoi mortuaire sortira de chez son époux, Régis Volmali, à Grand-Lafourche-Corail, ce mercredi 20 mai à 14h30, pour se rendre dans l'église Saint-Esprit-la-Ferme et de là au cimetière d'Anse-aux-Anglais. À cette famille endeuillée, la MBC de son équipe présente ses plus vives sympathies.

Comment c'est le son de Rodrigue FM, amis auditeurs, amis auditrices, comment ça va ce matin? Oui, un petit peu froid, pas facile de se lever, et aussi une pensée spéciale, ceux qui paient une garde de nuit, qui paient un rentre dans la cour, ceux qui paient, comment travailler bonnet, prendre autre transport, alguer des animaux, aller dans plantation poney, paient comment se prendre outil à long chantier. Rodrigue FM vous accueille, Lévi Rodrigue, pour entamer cette nouvelle journée du mercredi 20 mai 2026, c'est le réel plaisir. Que l'équipe présente ce matin, à savoir Stefano Hippolyte à la technique, vous l'avez entendu, Mike Pialu à rédaction, Mike nous allons retrouver à 6h, et à la logistique, c'est Jason Samoisi. Et comme de coutume, 82, 83, Maïti, 84, 48, MTL, pour ceux qui veulent gagner les autres là, Zondi. Au début, les autres messages par billet en lettre capitale, Rode, Anif, ROD, A2NIF, espace, ainsi que les autres messages, lecture des messages après la page sportive, vers les 6h20. Commence tout de suite et réveillons douceur Breathless, Akila et authentique Caroline Arribas. 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

merci de nous rejoindre sur les plateformes online de l'MBC Rodrigue FM. Début de journée en douceur. À qui la préflèche juste après Authentique Caroline Rivas. Et un grand bonjour à l'océan Indien, les Seychelles, la Réunion, Comores, Madagascar et même plus loin, l'Australie, le Canada. Merci pour votre écoute. Restez branchés. On continue Authentique. Frente et Almar et aimer encore Florent Pailly de l'amour, de la positivité, du sourire. 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

le pep du matin pour bien attaquer cette journée avec le sourire et la positivité. Une seule fréquence 87.3, belle et Ozuna, Frente Almar, t'aimer encore, et replay Cynthia, et Rivo.

89, c'est les ondes de Relégué FM. Allez, les amis, on s'est réveillé pas toujours évident. Une petite traîne pressée à grand matin, là. Mais il y en a beaucoup de ménagères courageuses. Une levée grand matin, prépare pour la famille, manger petit déjeuner, et surtout le repas pour le déjeuner de bonnes enfants. De ban époux qui paie le travail, et oui, et ce sont les piliers de notre famille qui aujourd'hui nous rendent toujours hommage. Et à 5h30, je vous donne toute cette lecture de la vie de décès.

On nous prie d'annoncer le décès de Madame Guillemette Volmalie. Le décès de Madame Guillemette Volmalie, née Édouard, est âgée de 76 ans, une ex-habitante de Grand-Lafourche-Corail. Le convoi mortuaire sortira de chez son époux, Régis Volmalie, à Grand-Lafourche-Corail, ce mercredi 20 mai à 14h30 pour se rendre dans l'église Saint-Esprit-la-Ferme de la Haute Cimetière, dans ce Anglais. À cette famille endeuillée, l'imbécile de son équipe présente ses plus vives sympathies.

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2: Sur les ondes de Rodrigue FM, dans cette émission, Lévé Rodrigue, voici le bulletin de la météo émis pour Rodrigue à 4h30 ce mercredi 20 mai 2026. Situation générale, un courant d'air léger circule sur la région. Prévision pour les prochaines 24 heures, le temps sera beau. La température maximale sera entre 26 et 29 degrés Celsius au cours de la journée. Durant la nuit, la température minimale sera entre 22 et 24 degrés Celsius. Vent léger et variable, mais à forte au-delà des récifs avec des houles du secteur sud de l'ordre de 2,50 m s'améliorant au cours de la journée. Les sorties en haute mer sont déconseillées pour ce matin. Pour ce qui est de la pluviométrie, durant les dernières 24 heures, du 19 mai 2026 à 4 heures jusqu'au 20 mai 2026 à 4 heures, elle s'établit comme suit. Pointe Canon 0,2 mm, pleine corail nul, montagne du sable, songe et rivière banane non disponible, pâté théophile 0,2 mm. Nous enchaînons tout de suite avec l'horaire des marées. Marée haute, 15h22 et demain 3h24. Marée basse, 9h09 et 21h17. Le soleil se lèvera aujourd'hui à 6h09 et ira se coucher cet après-midi à 17h17. C'était le bulletin de la météo émis pour Rodrigue à 4h30 ce mercredi 20 mai 2026. Et nous autres maintenant, l'équipe Bulletin PCA qui finit tiré pour Rodrigue à Zondi, mercredi 20 mai 2026, 4h15. L'étang en poupon, divan, poulésé et variable. Dans l'Agon, la mer praticable et des hauts brisants, la mer pas praticable et d'Aman la houle, puis secteur les cides, environ 2,50 m en des hauts brisants. Toutefois, l'étang, la mer en des hauts brisants pour améliorer graduellement pendant la journée. Ben, sortir en des hauts brisants déconseillé pour aujourd'hui grand matin. La marée haute, 15h22 avec demain 3h24, la marée basse, 9h09 et 21h17.

0: C'était Bulletin PCL qui finit tiré pour Rodrigue, à jour du mercredi 20 mai 2026, 95.
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0: 5h34.

Passons à la voûte céleste et au kilo des stèles réservé pour aujourd'hui. Voici l'horoscope du jour. Et on commence par les béliers. Alors les béliers, pensez à améliorer vos revenus, gérer mieux vos assets, comme on dirait en anglais, votre patrimoine. Cela vous permettra de contenter, sécuriser et rassurer surtout tous les membres de votre famille. Taureau, si vous êtes souvent en déplacement, surtout ne vous épargnez aucun effort, retroussez vos manches, travaillez, soyez vif aux aguets, car cela sera très positif sur le long terme, mais il faut d'abord faire des efforts, les taureaux. Les Gémeaux, comment concilier l'envie de calme ou de solitude et le besoin de profiter de la vie? On commence par le repos et ensuite la musique adoucit les mœurs. Après, vous verrez les Gémeaux. Quant au cancer, les projets ne manquent pas aujourd'hui, mais vous êtes un peu morose, un petit peu fatigué. Si c'est la fatigue, faites une cure de magnésium. Sinon, reprenez contact avec vos amis. Vous pouvez aussi vous aérer, aller faire une belle balade. Cela vous sera bénéfique, les cancers. Avant de repartir sur la scène socio-professionnelle, en première ligne, sachez apprécier l'intimité de la famille, des coulisses et surtout le recul que vous avez pris pour relever tous les challenges, tous les défis. C'est le moment de se concentrer, les lions. Les vierges, ce n'est plus au moment d'attendre de mettre en place ce projet de sortie ou de groupe qui vous tient tellement à cœur. D'abord discuter, ensuite planifier. Les balances, faites compte mauvaise fortune, bon cœur, même si tous vos objectifs ne sont pas atteints, faites vos comptes et qui va sano via piano. Qui va piano, va sano, à savoir lentement, mais sûrement, c'est la meilleure des stratégies, les balances. Les scorpions, sortez de votre grotte, élargissez vos horizons, changez vos habitudes, sachez vous remettre en question, stimulez de nouveau le désir de votre couple. Une soirée romantique, rien de tel pour briser la glace des scorpions. Agitaire, arrêtez de penser à l'argent et osez les célibataires, soyez plus romantiques. Et des fois, les deux peuvent se concilier, mais d'abord le travail, ensuite les loisirs, les sagittaires. Capricorne, pourquoi ne pas consacrer cette journée à votre conjoint, même si vous n'avez pas le cœur au beau fixe? C'est important, c'est de lui redonner le sourire. Et vous, ainsi, récupérez le vôtre, les Capricornes. Et Verseau, sachez apprécier ce que vous avez, la chaleur du foyer, la douceur de la famille. Le travail, oui, mais la famille, c'est plus important. La balance, l'équilibre est à l'ordre du jour, les Verseau. Poissons qui nagent entre deux eaux, qui doivent mettre en avant leur capacité à communiquer aujourd'hui. Les poissons, favorisez les contacts, ouvrez de nouvelles portes. Et si vous avez des enfants, emmenez-les se balader. Cela vous fera le plus grand bien, les poissons. Et à 5h38, voilà pour ce qui est de l'horoscope du jour, ce don. La voûte des astres a tracé pour vous aujourd'hui votre destin. 83-14-444, ça c'est notre numéro, mais surtout le plus important, les messages 82-83 Mighty, 84-48 MTL. Et au début de ce message, par le billet Rod Anif, R-O-D-A-2-N-I-F, dernier délai pour envoyer vos messages juste avant le grand journal de la matinée, où nous allons retrouver Mac Pierre, lui.

garçon qui fait fureur aux Comores en jouant et à Mayotte le virtuose Ghulam. Au mélange occidental et mélange rythme traditionnel comorien virtuose dès l'âge de 7 ans. Et juste après, petit clin d'œil à nos apiculteurs, le bon miel de Rodrigue, quoique ce ne soit pas la vie toujours de Blacazi.

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0: Il est exactement 6h sur les ondes de Rodrigue FM. Nous retrouvons Mike Pierre-Louis pour le grand journal de la matinée. Rebonjour Mike.
1: Rebonjour Caroline. Madame, monsieur, bonjour. Merci d'être des nôtres sur la MBC Rodrigue FM pour votre grand journal. Sans plus tarder, voici les titres qui sont développés lors de ce journal. Pas de traces de citrus greening à Rodrigue, selon les experts du CIRAD, mais il faudra, disent-ils, des tests approfondis pour confirmer ce résultat. Ils inspectent une centaine de limoniers dans 3 régions de l'île. Clin d'œil aux apiculteurs et aux abeilles en ce 20 mai, l'espèce Apis mellifera est derrière le succès du miel rodriguais. Au travail de ces insectes s'ajoute le dévouement de leurs éleveurs, dont Marie-Julienne Raffaut, qui témoigne dans ce journal. Le prix et le poids des articles correspondent-ils? Dans les commerces, les mesures sont-elles précises et fiables? C'est là qu'intervient la métrologie. Une journée mondiale est dédiée à cette science aujourd'hui. À Métopage, Chahed Karpenen s'apprête à lancer son projet agrivoltaïque. Le jeune entrepreneur a le soutien de la Commission de l'agriculture et du CEB pour l'installation de panneaux solaires sur un arpent de terre. Aucune présence du citrus greening, maladie affectant les limons, n'a été détectée à Rodrigue pour l'heure. 2 ans après une première mission du CIRAD, 2 experts de ce centre de recherche sont de nouveau à Rodrigue pour mener des analyses approfondies pour confirmer cette hypothèse. Ils visitent une quinzaine de sites, principalement dans le nord, le centre et à Gravier, pour inspecter une centaine de plants de limons et recueillir des échantillons de feuilles. Reportage de Stella Samoisi.
2: Ce mardi matin, les experts du CIRAD étaient dans les plantations à Grand-Bé. En ce moment, elles regorgent de limons. Les limoniers de Wilkinson Plech et de Berthe Roussy sont souvent couverts de cochenilles, mais à l'œil nu, pas de symptômes de HLB.
3: Parfois, il y a une cochenille aussi, bien contrôlée. Quand la cochenille finit, d'autres courent, quoi, mais peut-être d'autres jolies. C'est ce problème, le temps, il n'est pas fini assez. Il est sans papier. Il dit bon, je vais faire un suivi, le bon pied là. Parce que tout le blé, tout le zoline, parce qu'on est capable, il est malade aussi, moi qu'on est.
4: Le problème qui nous gagnons un problème de maladie, cochenille. Et parfois, on dirait qu'avec. Parfois, nous gagnons, il y a les vignes. Mais nous, jusqu'en là, nous n'avons pas de solution. Et nous gagnons une maladie, et bien, soit j'ai la gomme noire qui vient de là. Il vient de chauffer et tout, mais ça, il détruit nos bons plans. Hein. Si on fait un suivi, nous aussi gagnons une solution. Mais ça, tu bénéfices pour nous.
2: Selon les premiers résultats de l'étude faite en mai 2024, on ne peut à ce jour confirmer la présence de cette maladie bactérienne dans l'île. Il y a des cas douteux, mais il faut des analyses approfondies pour obtenir une conclusion définitive.
5: C'est cette maladie qui est bactérienne, donc provoque la mort des arbres en seulement quelques années, et sur toutes les variétés d'agrumes, dont le limon rodriguais. Et donc il y a 2 ans, mes collègues avaient prospecté sur presque toute l'île pour essayer d'identifier la maladie. Et suite aux analyses en laboratoire, on a eu des cas qui étaient peut-être intéressants ou douteux, mais sauf qu'en fait, on n'a pas eu de message suffisamment clair pour pouvoir conclure sur ces résultats. D'où la nécessité de revenir sur le site 2 ans après pour se focaliser sur ces arbres qui sont plus suspicieux, pour ramener plus de matériel, donc en l'occurrence des feuilles avec peut-être des symptômes, pour les analyser plus en profondeur au laboratoire. On essaie juste avec le GPS à mieux localiser ces arbres-là pour retourner spécifiquement sur ces sites-là et pour confirmer ou non la présence, parce que pour le moment on n'a pas de message clair pour conclure. Et comme c'est les objectifs de ce projet financé par l'Union européenne, de pouvoir donner un diagnostic clair et fiable sur des maladies

0: qui ont une importance économique majeure sur les cultures. Donc, d'où cette nécessité de revenir.
1: Les deux experts seront en mission à Rodrigues jusqu'à ce mercredi. Les échantillons de feuilles seront par la suite analysés à l'île de la Réunion.
2: On l'estime à 20 000 le nombre d'espèces d'abeilles à travers le monde. À Rodrigues, on retrouve l'Apis mellifera, réputée pour sa production de miel. Ce 20 mai, c'est la journée mondiale des abeilles, célébrée sous le thème « Ensemble avec les abeilles pour les populations et la planète, un partenariat vital pour chacun de nous ». Cette journée met en lumière le rôle essentiel de ces insectes pollinisateurs pour la biodiversité et l'agriculture. Marie-Julienne Raffo est dans le domaine depuis 2 ans. Nous l'écoutons.
3: Abeilles y produisent du miel naturellement et une abeille aussi les aider pour la pollinisation aussi, c'est-à-dire ils posent ben fleurs, que ce soit ben fleurs sauvages, que ce soit ben fleurs pour ben fruits, légumes. Alors, ça veut dire sans abeilles, nous pas pour produire légumes et fruits comme on disait. Au fait, avant nous tenions ben abeilles qui étaient déjà à Rodrigues même, mais avec ben catastrophe naturelle qui est arrivée, ben abeilles disparaissent. Un étranger qui n'apporte pas d'abeille à Rodrigues et abeille là il appelle Apis mellifera. C'est un abeille italien. Ce qu'il nous besoin faire, c'est qu'il nous plante une plante mellifère, une plante qui nous apporte assez de pollen, assez de nourriture pour l'abeille. Et par exemple, nous sommes capables d'introduire plus d'eucalyptus, nous sommes capables d'introduire une plante romarin, une plante du thym, une plante qui est assez une fleur qui peut, comment dire, capable mettre la production du miel plus en valeur. Comment nous sommes capables de protéger les abeilles, ce qui nous bannit un peu de produits chimiques, comme les pesticides, les herbicides.
2: Et à l'occasion de cette journée, Kerco et Ensam organisent une rencontre. Elle est destinée aux femmes ainsi qu'aux personnes en situation de handicap souhaitant être formées dans le domaine de l'apiculture. Cette activité se tient aujourd'hui à partir de 10 h au siège de Kerco à Condroit. Au programme également une distribution de plantes mellifères aux participants. Les précisions de Pascal Baptiste du projet Ensam au micro de Willy Naman.
4: Le projet Ensam et Kiako peut inviter une personne handicapée et une madame pour venir inscrire à eux pour une formation en apiculture. Et en même temps, nous pouvons faire une distribution de plantes mellifères. Donc, invitation à tout man, madame et personne handicapée qui est intéressée pour une formation en apiculture le mercredi 20 mai à 10 h à Kiako.
2: Est-ce que vous payez le juste prix pour vos articles? La métrologie nous accompagne tous les jours sans qu'on y prête vraiment attention. Nos articles sont souvent facturés selon le poids ou le volume. Dans certains cas, ce 20 mai, c'est aussi la journée mondiale de la métrologie. Le thème cette année, métrologie construire la confiance dans l'élaboration des politiques. Ce thème a mis en évidence le rôle critique des mesures précises et fiables dans la production de preuves objectives pour une prise de décision informée et transparente. Plus de précisions avec Hansley Casimir, Technical Officer à la Commission du Commerce.
5: Journée mondiale métrologie, tous les années nous célébrons le 20 mai. Et c'est quoi métrologie? Métrologie, c'est une science des mesures. Nous, en tant qu'officiers, nous avons une inspection qui nous fait aller au terrain, nous passer dans le commerce, nous vérifier la balance. Même la règle, feeling, ça veut dire la pompe, l'essence, et weighbridge, le moulin. Nous vérifions tout ça dans l'équipement là, afin qu'il n'en serait qui, dans l'équipement, aux normes, avec la loi légale métrologie. Un commerçant, j'ai une grande responsabilité pour assurer qu'ils ont balance dans normes. C'est-à-dire, de part du type de l'équipement qu'ils ont, hein, ils ont besoin de veiller à ce qui, quand est-ce qu'ils viennent taxer leur balance, ou n'importe quel instrument. Parce que pas tout l'instrument qui vous taxer le même période. Par exemple, si un jumonien a une balance lâchée, ça, il besoin taxer tous les années. Comparé avec une balance électronique, il vous besoin taxer chaque 2 ans. Et ben la tresse, ben la règle, et ça, je taxer chaque 5 ans. Et pareil, ben la pompe essence, je taxer tous les 2 ans. Et ben weighbridge, je taxer tous les 2 ans. Ça veut dire la responsabilité du commerçant, il vient veiller à ce qui, quand sur l'équipement injure pour taxer, il vient faire en sorte qu'il y informe au bureau pour qu'il, ben, officier vienne taxer

0: l'équipement. Si un consommateur dit peut constater qu'il y a du monde qui fait mal d'un, il vient rapporter le cas au bureau, il sonne, ou bien il vient personnellement dans le bureau, il vient guider un officier, il donne un détail, code ça, qui dit monde exactement. Et derrière les rapports de ce cas, nous pouvons enregistrer les, nous pouvons enregistrer sous plainte, et puis nous pouvons faire une inspection pour vérifier ça l'équipement là, qui était si tout lié par rapport à ce qui ça du monde invité au bureau ou même par téléphone.
1: Shahed Kapenen, fils de Georgian Sean Kapenen, très connu dans le monde agricole à Rodrigue, montre la voie pour une agriculture moderne et durable. Il bénéficie d'un financement d'un million de roupies de la Commission de l'agriculture pour démarrer son projet agrivoltaïque, associant production d'électricité et production agricole. Le projet a été présenté hier à Citronelle, compte rendu Cassiolus.
2: C'est avec fierté que Jorgensen Carpenen passe le flambeau à son fils qui lui emboîte le pas, mais avec une touche d'innovation. Bientôt, des panneaux photovoltaïques seront installés sur un arpent de terre à Bétopaz, un projet ambitieux au coût total de 26,5 millions de roupies.
3: Nous pouvons venir avec un projet innovateur qui s'appelle l'agrivoltaïque. Nous pouvons faire l'agriculture en même temps avec photovoltaïque. Nous pouvons produire de l'électricité qui nous permet directement l'eau réseau. Et en dessous, nous pouvons avoir une plantation qui peut faire. Et nous avons du rain harvesting que nous pouvons faire un captage de l'eau. Le projet, il pour 500 kW, à l'intérieur de 4,4 arpents, il occupe seulement un arpent à peu près.
4: Mon travail depuis bien petit. Mon amène les combats dans l'agriculture, dans l'élevage. Beaucoup de succès dedans. Mais aujourd'hui, nous sommes fiers. Mon garçon, elle prend la relève.
2: L'agrivoltaïque, un système rentable qui permet d'augmenter la production agricole.
5: C'est un système assez récent qui permet à un agriculteur de gagner un retour l'investissement régulier et en même temps permet de produire pendant toute l'année.
2: C'est avec fierté également que la Commission de l'agriculture a tenu à soutenir ce projet. Une idée d'entreprise qui démontre que l'agriculture est un secteur prometteur, souligne le commissaire Louis-Ange Périne.
6: Monsieur Carpenen peut être commencé, c'est un autre système de production. Maintenant, avec Carpenen Fils, une nouvelle façon de faire l'agriculture, c'est pour ça que nous tenons à présenter ça, un petit peu historique, the way forward, pour nous dire, pour un agriculteur, un pays va atteindre si tout ce qu'il consomme, il est importé. C'est pourquoi l'agriculture, avec plaisir, m'a annoncé une apporte un support financier de 1 million de roupies pour ce projet-là.
2: Un projet soutenu à hauteur de 500 kW par le CEB à travers le plan agrivoltaïque 1. 2 MW sont disponibles sous le plan 2.
7: J'ai un scheme quelques années qui permet mon installation, mon système jusqu'à 500 kW maximum. Là, tout récemment, cette année-ci, le CEB lance un nouveau scheme pour agrivoltaïque qui permet jusqu'à 2 MW qu'à installer. La spécificité d'un nouveau schéma, c'est qu'ils sont capables de rester là, mais batterie aussi.
2: Une somme allant jusqu'à 800 millions de roupies est allouée par la Mobenc sous le fonds accordé par l'Agence française de développement pour soutenir les entreprises vertes. Shahed Karpenen en a obtenu 20,5 millions de roupies.
8: On gagne un fonds depuis l'Agence française de développement, 38,2 millions d'euros, qui par projet nous peut donner un financement 800 millions par projet. On est éligible pour gagner ça là. L'idée sur un green building, un projet innovant côté l'énergie renouvelable. Il est capable de planter, il est capable d'élevage. Il y a une photovoltaïque avec rainwater harvesting là-dedans.
2: Ce jeune entrepreneur démarrera son projet dans quelques semaines. Il a maintenant les documents nécessaires pour aller de l'avant.
1: Revoir le mécanisme, la structure et les services offerts à la communauté, c'est l'objectif d'une nouvelle mission du groupe Edix Épilepsie de Maurice. Au programme hier au centre de Manique, la formation d'une trentaine de patients et leur suivi médical. Ils ont reçu des conseils et des informations pratiques pour les aider à mieux gérer leur quotidien. Nous écoutons Irenza Edouard, patiente, Moksha Dababadji, psychologue, et Anès Mohaeb, infirmier.
9: Mon venu ici pour suivre une formation, mais mon formation là bien bon. Et puis moi, j'ai fait sport, pour aider nos collègues pareils comme moi, pour nous épanouir et pour nous défendre dans la société.
10: Il m'explique un petit peu, le patient, comment vous êtes pisé de la santé.

0: santé mentale, très bien. Alors, pareil comme la santé physique, je besoin manger un repas équilibré, faire le sport, tout ça. Je besoin connaître comment vous êtes capable, occuper vous-même quand vous pouvez faire face à des difficultés, des stress. Si je besoin connaître comment vous êtes capable diminuer le stress, faire la marche, faire la musique, vous oublier un petit peu ce bon problème.
1: Mon rôle, c'est faire le suivi des bonnes patients. Chaque 3 mois, chaque 6 mois, nous avons l'équipe qui sortit Maurice qui vient, qui fait un assessment approfondi avec patient pour nous connaître qui manque moyennant, pour nous connaître si pas je peux chuter ou bien je peux improve. Pour un patient qui peut improve, very good. Par contre, pour les autres patients, nous donnons un bon advice. Comment bien faire et dans quelle direction pour aller, ou si même bien revoir ce bon médicament afin qu'ils soient capables de sortir ou amener la vie normale ou presque normale qui tout le monde dit.
2: Ce qui nous amène au rappel des titres. Pas de traces de citrus greening à Rodrigue, selon les experts du CIRAD, mais il faudra, disent-ils, des tests approfondis pour confirmer ce résultat. Ils inspectent une centaine de limoniers dans 3 régions de l'île. Clin d'œil aux apiculteurs et aux abeilles en ce 20 mai, l'espèce Apis mellifera est derrière le succès du miel Rodrigue. Au travail de ces insectes s'ajoute le dévouement de leurs éleveurs, dont Marie-Julienne Raffo, qui a témoigné dans ce journal. Le prix et le poids des articles correspondent-ils? Dans les commerces, les mesures sont-elles précises et fiables? C'est là qu'intervient la métrologie. Une journée mondiale est dédiée à cette science aujourd'hui. À Béthopaz, Shahed Karpenen s'apprête à lancer son projet agrivoltaïque. Le jeune entrepreneur a le soutien de la Commission de l'agriculture et du CEB pour l'installation de panneaux solaires sur un arpent de terre. Et après les nouvelles locales, place désormais aux nouvelles sportives de ce journal.
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2: Les Gunners de Mikel Arteta sont officiellement champions d'Angleterre. Un titre historique pour une équipe enfin de retour au sommet. Immense fête à la maison et sans aucun doute une nuit d'ivresse à venir dans les rues de Londres au lendemain de son court succès obtenu face à Burnley à l'Emirates Stadium. Arsenal a été sacré champion d'Angleterre à la faveur du match nul de Manchester City sur la pelouse de Bournemouth, un partout avec 4 points d'avance sur leur rival mancunien. À une journée de la fin de la Première Ligue, les Gunners ne peuvent plus être délogés du trône. 22 ans après leur dernier sacre, celui des Invincibles d'Arsène Wenger et de Thierry Henry, les revoilà au sommet du Royaume, sur leur canapé ou dans les bars. Staff, joueurs et supporters des Canonniers ont célébré intensément le but sublime du Français Elie Junior Kroupi, bourreau des Citizens de Pep Guardiola. L'histoire retiendra que c'est lui, le jeune tricolore, enchantant l'Angleterre cette saison, qui a précipité le titre d'Arsenal, le 14e de son histoire, le 3e au 21e siècle, après 2002 et 2004. La saison de l'équipe de Mikel Arteta est déjà historique. Elle pourrait l'être encore davantage en cas de victoire finale en Ligue des Champions le 30 mai prochain à Budapest face au Paris Saint-Germain. Dans l'autre match joué hier soir, victoire de Chelsea 2-1 face à Tottenham. Et un mot de basketball avant de clore cette page sportive. Les playoffs de la NBA continuent après la victoire de San Antonio Spurs 122-115 hier face à l'Oklahoma City Thunder. Les playoffs continuent ce matin au 4e quart-temps. Les New York Knicks sont menés 71-85 face aux Cleveland Cavaliers. Ce qui met un terme à cette page sportive ainsi qu'à votre journal de la matinée. Merci de l'avoir suivi. Merci à Stéphane Hippolyte pour le support technique. Au revoir et passez une excellente journée à l'écoute de la MBC Collegue FM. C'est Caron qui va vous accompagner pour la suite de votre émission.

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0: avez été une sur les ondes de GFM. Merci à Marc Pialui pour le grand journal ainsi que pour la page sportive. Vous avez relu le jingle tout de suite à vos messages d'anniversaire.
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0: Et de la part de toute l'équipe de l'MBC, très bon anniversaire à tous ceux qui sont là aujourd'hui. Profitez bien de sa zone spéciale là et surtout, restez à l'écoute de autres radios. Bonne la joie, sans, santé, prospérité pour tout. À 6h26, nous enchaînons dans votre émission Lévé Rodrigue avec notre rubrique pour ce mois de mai 2026. Bonne écoute.
2: Qui plie gros défi, qui la famille Rodriguez est là pour faire face.

0: difficultés que beaucoup de familles doivent faire face côté ben, emploi et tout. Parce que normalement, elles travaillent sur la base d'une famille, parce qu'ici, elles ont le chômage, donc, pas vraiment assez de développement comme ils se doivent. Et comme de nos jours, nous connaissons, tout ce qui se concerne en finance et prix augmenté de jour en jour, mais mon tour de travail est la base de tout. Et bien, ben, ma formation, pour, pas juste seulement côté académique, mais aussi pas du monde qui a envie de faire sa propre entreprise sur eux-mêmes. Comme si à la base, du moment, elle a un travail en main, PVC roule la cuisine et tout, et aussi elle a une bonne communication, bonne formation, bon encadrement familial et tout. Mais nous trouvons une image assez bien du moment à la base, et dans ma formation, aussi un travail qui est approprié par rapport à la formation qui est liée dans la famille. Le conseil que nous donnons en tant que parents, on disait écoutez les parents, hein, ben, le conseil là, il est instructif. Mais de nos jours, il est open et aussi n'est plus tabou envers les enfants. Ça veut dire que vous êtes open, enlève tout ce qui est tabou. Et ben, les enfants, vous êtes parents-mêmes, et aussi, vous êtes ouvert sur le sujet par rapport à la vie actuellement, dans l'expérience de la vie, un sujet observé. Par exemple, l'entourage qui est passé à travers ça, ben, je vais vous aller sur vos pensées.
1: Au fait, living la communication avec les enfants, surtout pour moi, logement, premier, pas son premier. Des fois, quand on va risquer de famille, ce n'est pas évident, hein, c'est un temps où on peut bien débrouiller pour eux-mêmes. Logement, il m'a difficile pour beaucoup de maman. Et puis, au niveau du travail aussi, maintenant, je me suis pas réussi à adapter le travail. Parfois, il est capable de pas payer bien ou dominer aussi, maintenant, pas oublier. Et ça devient un défi pour ma maman. En fait, pas contre la famille est bien importante. Surtout, au niveau de mon foyer, ma maman, tout ça là. Communiquer bien, entraider, qu'on vive bien. Parce que la vie nous vient sur un bout du fil à faire. Nous devons vivre bien ensemble.
2: D'après moi, je pense que la famille perd du repère. Il me semble que les parents ne sont pas connus si je tenais un laisser aller. Je tenais bien à contrôler nos enfants.

0: J'envoie une église écoute parents. En fait, nous pensons à un défi dans la famille Rodriguez, je me rappelle longtemps, un proverbe anglais dit ça, « It takes a whole village to educate a child. » Même si tu as un enfant, ton voisin, même ta famille, il peut faire une petite chose qui... Pas toi, c'est pas extraordinaire, non. On dirait que tu as fermé. Si tu dis ça, tu as un problème. On dirait que tout ce qui se dit dans l'amour bien avec un démon, tout ce qui le fait, on dirait que c'est très bien. Et pas, on a pu dire ça. Après, il y a une autre affaire. Ça, ça fait appel quand il y a un problème dans la famille, à côté de la dans le bureau d'amour. Là aussi, il y a un grand travail qui s'en fait. Parce qu'avant qui vous donne une sentence du monde, ou pas witness, ou pas entendre qui ça du monde fait. Du monde, il y a un rapport autour. Nous, dans le monde, nous avons une mentalité. Tout ce que du monde dit à nous, c'est que nous voulons croire. Before we take measures, we have to make sure that what the person has said is correct. Mais la famille, et dans la famille qui a très très bien, côté on a beaucoup de partage, beaucoup de dialogue, même du jeu ensemble. Mais quand même, moi, pour mon coulage, on a vu, là, on regarde dans certaines familles qui a bien allé, pour faire des intérêts.
1: Qui plie gros défi, qui la famille Rodriguez, et n'a pour faire face aux autres.

vous êtes entré sur les ondes de Rodrigue FM. Dans une émission Lever Rodrigue, les amis, je dis Nancy, problème, vous ne l'avez pas toujours évident. Et c'est toujours avec le sourire, la positivité, le peps qui nous accompagne les autres jusqu'à 21h ce soir. Toute l'équipe souriante ce matin. Et qui, tous autres qui en prennent petit déjeuner, autres pas en rétent, pour préparer autres bonnes affaires, pour à l'école, pour le collège, pour le travail, même ceux qui commencent à l'occulteur, comme on le disait très tôt ce matin. Bon courage à autres, ceux qui peuvent atteindre de la relève, ou ceux qui déjà en route après une grande nuit, pour se reposer. Très bonne journée, tout. On se remet dans l'ambiance, avec de la pêche ce matin. Jolie woman, Dagakila, c'est finalisé, Zilois.

l'occasion de passer un petit bonjour à toute le Sahel et commencer sur Madagascar, La Réunion. Un réel plaisir de vous accueillir sur les ondes de Rodrigue FM. Allez, à toujours spicy. On va au Sahel tout de suite. Admirez que semaine.

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1: D'accord, c'est sur les ondes de Rodrigue FM. Nous passons tout de suite aux annonces et communiqués. 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

On nous prie d'annoncer le décès de Monsieur Jean Marley Pierre Mamode. Le décès de Monsieur Jean Marley Pierre Mamode, Donans Kersley. Il était âgé de 46 ans. C'est un ex-habitant dans Goéland, ex-Fisheries Protection Office. La date et l'heure des funérailles vous seront communiquées ultérieurement. On nous prie d'annoncer le décès de Madame Guillemette Volmalee, le décès de Madame Guillemette Volmalee, née Édouard.

C'est âgé de 76 ans, c'est une ex-habitante de Grand-la-Fauche-Corail. Le convoi mortuaire sont traduits chez son époux, M. Régis Volmalier, à Grand-la-Fauche-Corail, ce mercredi 20 mai à 14h30, pour se rendre dans l'église Saint-Esprit-la-Femme de Laos Cimetière, Laos aux Anglais. À ses familles, on dédie l'imbécile de son équipe présente ses plus vives sympathies.

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2: Si c'est 51 sur les ondes d'Audrey Gaffin, voici le bulletin de la météo mis pour Audrey à 4h30 ce mercredi 20 mai 2026. Situation générale, un courant d'air léger circule sur la région. Prévision pour les prochaines 24 heures, le temps sera beau. La température maximale sera entre 26 et 29 degrés Celsius au cours de la journée. Durant la nuit, la température minimale sera entre 22 et 24 degrés Celsius. Vent léger et variable, mais à forte de la des récifs, avec des houles du secteur sud de l'ordre de 2,50 m s'améliorant au cours de la journée. Les sorties à haute mer sont déconseillées ce matin. En ce qui s'agit de la pluviométrie, sur les dernières 24 heures du 19 mai 2026 à 4 heures jusqu'au 20 mai 2026 à 4 heures, établi comme suit. Pointe Canon 0,2 mm, pleine corail nulle, montagne du sable songe et rivière banane non disponible, patate théophile 0,2 mm. Nous passons maintenant aux horaires des marées. Marée haute 15h22 et demain 3h24, marée basse 9h09 et 21h17. Le soleil s'est levé aujourd'hui à 6h09 et ira se coucher cet après-midi à 17h17. Et c'était le bulletin de la météo émis pour Rodrigue à 4h30 ce mercredi 20 mai 2026. Et monozote maintenant, Bic, tu as bulletin PSEC fin tiré pour Rodrigue à zondi mercredi 20 mai 2026, 95. Allez, allons la mer pendant pour prochaines 24 heures. Les temps pour bon, divan, pour laisser équivariable. Dans l'Agon, la mer praticable. En déo brisant, la mer pas praticable. Et la bande la houle, dépister les cides, environ 2,50 m en déo brisant. Toutefois, l'état en la mer en déo brisant pour améliorer graduellement pendant la journée. Bande sortie en déo brisant déconseillé pour vous aujourd'hui grand matin. La marée haute 15h22 et demain 3h24. La marée basse 9h09 et 21h17. C'était Bulletin PSEC fin tiré pour Audrey Gazo du mercredi 20 mai 2026 à 4h15.
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2: 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Voici le programme du jour présenté par Miss Calamel. Bonne écoute.
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4: Merci au bon chien sur les ondes de la MBC Rodrigue FM. C'était un plaisir que tu nous retrouves pour ce mercredi. Déjà mercredi le 20 mai 2026. Bienvenue dans la programmation du jour. Aujourd'hui, c'est mercredi, nous commençons par une nouvelle Banville. Écoute des îles, présentée par Caron. Aujourd'hui, Écoute des îles, Caron prend comme invité Mme Thelma Poul, Head of Program Social Broadcasting Corporation. Nous prenons également le Rodrigue Jameson Ravina, qui pour cause nous, l'eau semaine fertilisant et pesticides bio. Une émission à ne pas rater. Juste après, entre 10h et 11h, Caron, toujours pour visite pour l'émission, qui la loi dit. Arrête de pendant un temps en 10h et 11h pour cette mission qui la loi dit. L'occasion pour ce bon droit et ce bon devoir. Aujourd'hui, c'est mercredi, c'est votre spécial pop rock. Dans cette émission, nostalgie en neutre entre 11h et midi. Votre fréquence du midi avec vos dédicaces et bien sûr,

sur ben, santé qui peut faire au plaisir. C'est l'occasion également pour saluer ben, ceux qui travaillent, ben, qui gagnent de l'aise, ben, qui l'ont pas besoin à travers cette émission 13-14h, ce game. 14h à 15h, ce sera l'émission Mémoire en Mélodie. 15-16h, votre carnet de voyage. Et 16-17h, pas oublié, ce sera la rédiffusion de ou l'émission Qui la loi dire si toutefois on rate l'émission du matin. Et après les heures du boulot, c'est l'occasion pour votre beau zote. Avec ce duté de l'après-midi, en écoutant votre radio pour votre grand rendez-vous, grand format, entre 17h et 18h. Entre 18h et 19h, direction l'île Maurice. Pour cette émission, Escapade Océan Indien.

0: Bonne santé, choisis sur mesure, six beaucoup plaisir. Et entre 20h et 21h, ce sera votre émission dédicace. Et c'est comme ça qu'il nous termine nous la soirée du mercredi. Entre amis, en famille ou en solitaire, Zordi, point de soli mercredi pour tout le monde.
1: Merci Miss Caramel pour le programme du jour à la MBC Rodrigue FM. Et c'est sur ce coup nous mettons un terme à cette émission Livre Rodrigue qui nous espérait toute l'équipe ce matin de la pêche, le kickstart pour accomplir ce bon objectif, traverser la journée là, grandir dans la meilleure des conditions et surtout si vous êtes à la maison, vous êtes capable de faire l'ouvrage, si vous êtes reposé d'une garde de nuit ou en fait. En résumé, passe une très bonne journée et surtout restez à l'écoute de la MBC Rodrigue FM. On termine avec Molo de la moitié du Arimba. 7h, nous basculons sur Radio Maurice 1. Très bonne suite de programme sur Rodrigue FM.

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1: Belle matinée, il est 7h.

0: Le journal avec Preneuve Biary. Bonjour Preneuve.
1: Bonjour Sophie, bonjour à tous.
0: Et à la une ce matin, le taux de chômage à son niveau le plus bas depuis 10 ans.
1: Sous la barre des 6%, 5,7% en 2025. Mais attention, les jeunes restent les plus touchés. Le salaire moyen des hommes demeure également plus élevé que celui des femmes. Dans ce journal aussi, les irrégularités de taille dans le secteur bancaire révélées hier au Parlement par le Premier ministre. 25 milliards de roupies évaporés des bilans de 4 banques. La supervision de la Banque centrale sous le gouvernement précédent pointée du doigt. Emmerich se prépare-t-elle à une transformation profonde? C'est ce que laissent présager les publications LinkedIn de son PDG André Viljoen. Du côté du port, on anticipe les crises. Simulation hier au Terminal 2 d'un scénario impliquant des matières dangereuses. Et puis dans le journal des sports à Arsenal, sacré champion d'Angleterre hier soir. Un 14e titre pour les Gunners après 22 ans. Depuis les 9,1% de 2020 et 2021, la période sombre du Covid, le taux de chômage en 2025, il était à 5,7%. C'est une chute de 0,3% par rapport à l'année précédente. La 17e édition des indicateurs économiques et sociaux de Statistics Mauritius a été publiée hier. Et ce sont donc 6700 Mauriciens de plus qui ont trouvé un emploi en l'espace d'un an. C'est concret, c'est mesurable, mais il y a bien un mais. Ce rapport tire la sonnette d'alarme sur une frange de la population qui reste à la traîne. Les jeunes, les 16 à 24 ans, demeurent les plus exposés au chômage, de même que les femmes. Rappelle que la reprise, aussi encourageante soit-elle, Angeli Siraton-Pulchon, ne profite pas encore à tout le monde de la même façon.
2: Maurice compte près de 992 500 personnes âgées de 16 ans et plus. Parmi elles, 587 200 sont économiquement actives, soit un taux d'activité de 59,2%. Le pays recense 33 500 chômeurs avec davantage de femmes sans emploi. 19 400 contre 14 100 hommes. Les jeunes de 16 à 24 ans représentent à eux seuls 11 700 chômeurs. Le rapport souligne également que les employés du secteur secondaire, notamment l'industrie et la construction, travaillent le plus longtemps avec une moyenne de 41,3 heures par semaine. Le secteur tertiaire, notamment le commerce en gros et de détail, la restauration et le transport affichent les revenus les plus élevés avec une moyenne de 38 400 roupies par mois. Côté salaire, le revenu mensuel moyen s'élève à 37 200 roupies. Les hommes gagnent en moyenne 40 600 roupies contre 33 100 pour les femmes.
1: Les précisions de Rajmila Sitamoni et d'Anjali Siraton-Pulchon. Si le bilan dressé pour l'emploi est plutôt encourageant, le tableau brossé par le Premier ministre à l'Assemblée nationale hier pour la supervision bancaire est pour le moins saisissant. Sous le précédent gouvernement, elle a été à ce point défaillante, selon Navin Ramgoolam, que 4 banques locales ont vu près de 25 milliards de roupies disparaître de leur bilan. 25 milliards en prêts toxiques, créances abandonnées, capitaux envolés. Et pourtant, c'est ce même secteur bancaire qui a tiré l'an dernier une grosse partie du niveau record d'investissement étranger. 18,7 des 48 milliards de roupies, Lavina Sophie.
3: Après une année 2024 décevante, 33 milliards de roupies d'investissement étrangers en baisse de 11% par rapport à 2023. Mais l'année 2025 record a été portée par une importante prise de participation de la banque britannique Access

0: dans Afrijabank. Le gouvernement mise à présent sur une zone économique spéciale à Côte d'Or et un nouveau schéma de Golden Visa pour attirer davantage d'investisseurs à Maurice. Quant aux 25 milliards de roupies qui se sont évaporés des bilans de quatre banques locales entre 2014 et 2024, ce sont la Silver Bank, la SBM, la Development Bank of Mauritius et la MoBank qui ont cumulé des prêts non performants, des créances abandonnées et pour la MoBank spécifiquement des capitaux propres négatifs de près de 3 milliards de roupies. Le Premier ministre pointe une défaillance majeure dans le rôle de la supervision de la Banque de Maurice, une surveillance jugée trop laxiste qui aurait laissé ces banques s'engager dans des pratiques risquées, voire frauduleuses. En réponse, le gouvernement annonce une révision en profondeur de la loi sur la Banque de Maurice et de la loi bancaire. Un expert de la Reserve Bank of India sera également mobilisé pour renforcer le département de supervision et enquêter sur les manquements passés.
1: Lovina Sophie, le chef du gouvernement, a également annoncé que la Banque centrale examinera le rôle joué par son personnel dans ses lacunes en matière de supervision. Elle procédera à une restructuration complète du département concerné ainsi qu'à un examen approfondi de ses pratiques actuelles. La restructuration également envisagée depuis plusieurs semaines maintenant par le PDG d'Air Mauritius, c'est André Viljoen, dévoile progressivement sur LinkedIn sa vision pour transformer la compagnie aérienne nationale sur les 10 prochaines années. Il détaille ce qu'il appelle les 10 Future Fed Game Changer Strategies. L'objectif serait d'augmenter les revenus, de regagner des parts de marché et de soutenir la croissance future, Shailene Irbon.
2: Parmi les pistes envisagées, modernisation de la flotte, révision complète du réseau aérien, amélioration du service, réduction des coûts et renforcement des partenariats internationaux. À travers ses publications, André Viljoen évoque entre autres les difficultés internes de la compagnie. Il parle d'une culture de méfiance et de démotivation au sein de l'entreprise après des années d'instabilité, plusieurs changements de direction et la période d'administration durant la pandémie. Le CEO affirme également vouloir lancer une transformation culturelle profonde basée sur le leadership, la méritocratie et la responsabilisation. Dans le plan opérationnel, Air Mauritius envisage l'introduction d'avions plus petits comme les Airbus A321LR ou Boeing 737 Max afin d'augmenter les fréquences vers certaines destinations régionales comme Johannesburg, Mumbai ou Kuala Lumpur. La compagnie attend actuellement les conclusions d'une vaste étude stratégique menée avec le cabinet Seabury & PG pour définir son réseau et sa flotte pour les 10 prochaines années. Air Mauritius dispose actuellement de 11 avions et prévoit déjà l'arrivée de 3 nouveaux Airbus A350 à partir de décembre 2026. Le plan prévoit aussi le renforcement des accords commerciaux internationaux. Air Mauritius dispose actuellement de 14 partenariats codeshare et souhaite en développer davantage afin d'améliorer sa connectivité mondiale. Toute une stratégie qui doit encore être concrétisée. Plusieurs annonces restent à confirmer officiellement par le conseil d'administration et les autorités concernées.
1: Et si le port de Maurice était frappé par une catastrophe demain matin? On ne le souhaite pas, mais c'est exactement le scénario que l'île a décidé de jouer hier. Grandeur nature, Portex 2026, Terminal 2, plus de 200 personnes mobilisées, une douzaine d'agences mauriciennes à la manœuvre, avec un seul objectif, savoir si on est vraiment prêt. Au programme, matières dangereuses, risques chimiques, biologiques, radiologiques, explosions, actes de sabotage... Tout ce qu'on espère ne jamais voir, mais qu'il vaut mieux avoir répété. Évacuation des victimes, coordination des secours, gestion de crise. Chaque maillon de la chaîne a été testé, challengé, évalué. Et le verdict, c'est le Portmaster lui-même, le capitaine Benoît Barbeau, qui nous le livre. Il a accordé ses impressions à Santana Ponceno à chaud, juste après l'exercice.
3: Le but de l'exercice, c'est de tester notre système d'emergency. Au port, nous avons le port Disaster Management Plan, nous avons un port Security Plan qui involve aussi d'autres départements. Deux départements, National Coast Guard, Mauritius Fire Rescue Service, Special Mobile Force, SAMU. Donc, on n'a pas fait un tabletop, on a fait un réel exercice pour voir comment est-ce qu'on travaille avec nos counterparts. Donc, aujourd'hui, c'était l'exercice. Quand on regarde, ça a marché. Mais demain, nous aurons un debriefing pour voir where to improve. C'est ça le purpose d'un exercice, de voir comment améliorer le système, s'il faut améliorer. Et il y a toujours room for improvement dans tout ce qu'on fait.
1: Portex 2026 a bénéficié de l'expertise de la Defense Threat Reduction Agency américaine, d'où la participation de Caleb Goddard, chef de mission adjoint par intérim à l'ambassade des

0: les États-Unis à Maurice. Il est revenu sur l'importance de cette opération, une collaboration qui s'est déroulée en trois étapes selon lui.
1: It's a culmination of three steps. The Defense Threat Reduction Agency first had a tabletop exercise with those involved. Then we donated $140,000 of hazardous material equipment. And today we had all of the agencies come together to ensure that they can go through the procedures. It's one step to make our country safer and stronger together as we forge a stronger security relationship with Mauritius. As you know, Mauritius participates in the Cutlass Express exercises with AFRICOM. It's hosted a part of that exercise the past 2 years and will participate again next year. Mauritius also hosted the U.S. Africa Maritime Forces Summit last year. And then on Friday, we're going to launch the State Partnership Program, which will be a generational agreement to forge stronger security relationship between Mauritius and the United States, which will help make both of our countries stronger and safer.
0: Caleb Grosdeda a également annoncé le lancement ce vendredi d'un nouveau partenariat sécuritaire de long terme entre Maurice et les États-Unis. Baptisé State Partnership Program, cet accord vise à renforcer la coopération entre les deux pays, notamment en matière de gestion des urgences, de sécurité maritime et de préparation aux catastrophes. Vous écoutez RM1, il est 7h11 et au tribunal de Pamplemoussière, l'ex-ministre de l'égalité des genres, Kalpana Kunjusha, s'est opposée à l'issue de son procès pour vol à la production des enregistrements des caméras de surveillance extraits par la police à l'hypermarché Carrefour de Richter. Elle plaide non coupable. Quand le constable Beg de l'unité informatique de la police a été appelé à produire les images de vidéosurveillance de cet incident survenu le 19 septembre l'année dernière, l'avocat de la défense, Ivan Kolandavelou, a objecté à la production de cette pièce à conviction, soutenant que la poursuite devait d'abord démontrer l'originalité, l'authenticité et la provenance des éléments produits. L'affaire a ainsi été renvoyée au 11 août pour les plaidoiries. On le rappelle, l'ancienne ministre est accusée d'avoir volé des produits cosmétiques estimés à plus de 2000 roupies. La police de l'environnement continue sa traque intensive contre les dépôts sauvages de déchets. À Goodlands, un simple ticket retrouvé parmi les débris de construction abandonnés a permis aux autorités d'identifier un pollueur présumé. Cette découverte s'inscrit dans une série d'opérations menées ces derniers jours avec trois personnes sanctionnées à travers le pays, Santana Ponsno.
2: Le hasard a parfois ses preuves. À Beau Plateau Road, une zone régulièrement touchée par les dépôts clandestins, un simple reçu retrouvé parmi des débris de construction abandonnés a permis à la police de l'environnement de remonter jusqu'à un pollueur présumé. Les faits remontent au jeudi 14 mai. Lors d'une opération de surveillance, les officiers découvrent des déchets de construction fraîchement déversés et en inspectant les lieux, ils mettent la main sur un reçu laissé parmi les détritus. Un indice qui conduira les enquêteurs jusqu'à un habitant de Reservoir Road. Interrogé, ce dernier aurait reconnu les faits, il a été sanctionné d'une amende de 25 000 roupies et sommé de nettoyer le site dans le délai imparti. Selon le ministère de l'Environnement, cette vigilance accrue s'explique par les risques liés aux dépôts sauvages qui favorisent notamment la propagation de maladies comme le chikungunya et la leptospirose, en plus de dégrader l'environnement. Et la traque s'est poursuivie. À Terre Rouge, un propriétaire de camion a été identifié après le signalement d'un riverain dénonçant des dépôts illégaux dans la région. Puis à Brado, un conducteur a été surpris en flagrant délit alors qu'il déversait des déchets verts dans une zone boisée. Dans les trois cas, les contrevenants ont écopé d'une amende de 25 000 roupies et devront procéder au nettoyage des sites concernés.
0: Santana Ponsno, 8h14, le journal des sports de Jesse Ougara.
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0: Bonjour Jesse.
4: Bonjour Pranav, bonjour à tous.
0: Ça y est, les supporters d'Arsenal peuvent enfin respirer.
4: Pour la première fois depuis 2004, Pranav, Arsenal est sacré champion d'Angleterre. Titré pour la 14e fois de son histoire, le club londonien a remporté la Premier League sans jouer hier grâce au nul de Manchester City sur la pelouse de Bournemouth 1-1 lors de cette 37e et avant-dernière journée. Dans l'obligation de l'emporter pour maintenir le suspense, les Citizens ont été surpris par les Cherries sur un but de Kroupi à la 39e minute, auteur d'un bel enchaînement dans la surface. Dans les derniers instants, Haaland à la 95e a égalisé, mais ce but a été insuffisant. Toujours deuxième au classement, City ne peut plus rattraper Arsenal en tête avec 4 points d'avance avant la dernière journée ce dimanche. De son côté, Bournemouth

0: des travaux. Un autre communiqué pour les abonnés de Rosil, habitant dans les environs de l'avenue Hadji, Alaman, en partie Sister Marie-Clémence, Adolphe de Plévitz, Ratsitatane de Chazal, et les environs, que la fourniture d'énergie sera interrompue entre 9h et 17h30, aujourd'hui mercredi, le 20 mai, en raison des travaux effectués toujours sur le réseau électrique. Et la fourniture qui sera rétablie également sans préavis à l'achèvement des travaux. Le CEB s'excuse auprès de tous ceux affectés par ces coupures.
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0: On doit avoir le prévisionniste ce matin, monsieur Avinash Douki. Bonjour.
3: Bonjour.
0: Oui, alors monsieur Douki, est-ce qu'on a des bonnes nouvelles aujourd'hui mercredi?
3: Effectivement. Hein. Donc, bonjour à tous nos auditeurs. Donc, une situation, il y a une courant d'air léger qui peut circuler dans nos régions. Les prévisions pour aujourd'hui, là, tout le matin, nous toujours un des manières qui est le Maurice, qui peut gagner un des bonnes appelés, surtout sur la partie est de l'île. Sinon, vers la mi-journée, ça va venir à vous dissiper et les temps pour bon. Toutefois, nous perdons des manières développées sur les parties nord et nord-ouest de l'île et nous capables d'avoir un des manières la plus localisée. Même durant la nuit, nous perdons plutôt les temps au bon, sauf que nous capables d'avoir un des manières grains de banoteur. Le vent, il vous souffle depuis le sud-est à environ 15 km par heure. L'état de la mer est mauvais pour ce matin en Léo-Brisant avec la houle du sud de l'eau de 2,50 m. Toutefois, nous perdons à ce que l'état de la mer pour améliorer graduellement au cours de la journée. Donc, ma sortie en notre mer est déconseillée pour ce matin. Côté température, donc, la température est supérieure à la moyenne, donc relativement chaud, avec une température de 24 et 26 degrés sur le plateau central et des pourvoyants de 28 et des capables arrivent même jusqu'à 31 degrés dans la capitale. Durant la nuit, la minimale, il peut varier entre 19 et 21 degrés sur le plateau central et il peut entre 23 et 25 degrés le bas de la côte. Passons à Rodrigue. Donc, à Rodrigue, Pétroville est une région plutôt dégagée, donc ce sera du beau temps pour ce matin et même ensoleillé au cours de la journée. Durant la nuit aussi, les ciels peuvent dégager sur Rodrigue. L'état de la mer est mauvais à Rodrigue aussi, avec la houle du secteur sud de l'eau de 2,50 m. Et nous déconseille vraiment de sortir en mer pour ce matin, vu qu'au cours de la journée, nous attendons à ce que l'état de la mer pourra améliorer graduellement. Un petit détour par Agalega. Donc, Agalega, nous avons une manière venant du sud-ouest qui a cherché une instabilité qui peut influencer sur les temps. Donc, c'est les seuls nuageux au cours de la journée d'aujourd'hui, avec la pluie. Par moment. Toutefois, durant la nuit, pour une amélioration graduelle dans les temps, et toutefois, le ciel pour être couvert avec un débat de la pluie par moment. Et bien, c'est tout comme info météo pour ce mercredi. Merci pour votre écoute. Bonne journée à tous. Au revoir et à très bientôt.
0: Merci beaucoup, monsieur Douki. Bonne journée à vous également.
4: Oui, à venir dans la rubrique de Kamlesh Bakori, il nous parle d'une question d'intérêt. C'est bon, chien.
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5: Bonjour. Aujourd'hui, les projecteurs sont braqués sur la Banque de Maurice. Le comité sur la politique monétaire, sous la présidence de la gouverneure Priscilla Mutoratakou, tient sa deuxième réunion officielle de l'année. Les membres décideront si le taux d'intérêt de référence, le key rate, devrait être maintenu à 4,5%, revu à la baisse pour soutenir l'économie, ou réajusté à la hausse parce que l'inflation serait hors de contrôle dans le court et moyen terme. Aujourd'hui, le comité se réunit dans un environnement économique différent. Le conflit au Moyen-Orient entre dans sa 11e semaine. L'approvisionnement en produits pétroliers serait encore plus cher dans les semaines à venir, sauf un rapide retour à la table des négociations. L'inflation s'accélère, le taux de croissance est revu à la baisse. Aujourd'hui, la gouverneure devrait communiquer les nouvelles projections de la Banque de Maurice par rapport à

0: L'inflation, la croissance, les revenus touristiques, des estimations revues dans le sillage du conflit. Et aujourd'hui, les analystes et économistes s'attendent à ce que le taux de référence soit maintenu à 4,5%.
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0: Ça, c'est Stephen Sanchez. Ça s'appelle Sweet Love. On a notre blind test.
1: Oui.
0: Pour repartir ce matin avec...
1: Avec deux billets pour deux personnes. Alors, ça, chacun un.
0: Oui, bien
1: chacun
0: sûr.
1: Un billet. Donc, pour voir le film Le Diable s'habille en Prada 2.
0: Oui.
1: Par contre, il faudra nous donner le nom de l'artiste. De l'artiste. Ça non, sonne bien, hein?
0: Ouais, c'est pas mal.
1: Ouais, c'est pas mal, ça. Non. Ou le titre de la chanson.
0: Écoutez cet extrait. Ça, c'est trop facile, ça.
1: Ouais, trop.
0: C'est vrai que j'ai choisi ça. Vous?
1: Ouais, c'est vous.
0: Titre de la chanson. Ou non du groupe, chers amis, appelez-nous sur le 402 80 80,
1: oui.
0: 52 53 84 84. Et en même temps, sur les mêmes numéros, vous pouvez nous envoyer vos messages d'anniversaire. Chers amis, s'il y a quelqu'un de votre entourage qui fête son anniversaire, mm-hmm. Eh ben, n'hésitez surtout pas. Et la personne repart avec...
1: Avec son gâteau fait par Carrefour et sans oublier sa bouteille de Pure Heaven.
0: Vous connaissez la chanson des Rolling Stones qui a pour titre... Angie, Sophie.
1: Oui.
0: Et écoutez l'histoire de cette chanson racontée par Reza Juli Mahmoud.
2: Le temps des adieux. Tout récemment a été annoncée la sortie du 25e album studio des mythiques Rolling Stones, Foreign Tongues. Celui-ci paraîtra le 10 juillet prochain. La longévité du groupe londonien demeure l'une des plus impressionnantes de toute l'industrie musicale. Aujourd'hui,

je vous propose un retour en 1973 à la découverte d'une des plus belles ballades du répertoire de la bande, Angie. Cette chanson qui paraît sur l'album Goat's Head Soup nous décrit la fin d'une relation amoureuse sur fond mélancolique. Même si le morceau est signé du duo Mick Jagger-Keith Richards, c'est bien ce dernier qui trouve la musique et écrit l'essentiel des paroles alors qu'il est en cure de désintoxication en Suisse. De ce fait, le sens du texte demeure ambigu. Il peut être interprété comme une simple histoire d'amour qui prend fin ou bien comme un adieu à l'addiction. Le protagoniste s'adresse à l'être aimé, une dénommée Angie, et tente de la consoler tout en lui exprimant sa volonté d'avancer à travers des interrogations comme « Ain't it time we said goodbye ?» ou encore « Where will it lead us from here ?» Mais malgré ce besoin de changement, l'affection qu'il porte à Angie reste évidente. En témoigne cette phrase par exemple « Angie, I still love you. 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On a un temps pensé à Anita Pallenberg, la compagne de Richards à l'époque, mais aussi à Angela Bowie, ex-femme de David Bowie, ou encore à l'actrice Angie Dickinson. Lorsque toutes sortes d'hypothèses circulent autour d'une chanson, c'est bien souvent signe de sa réussite. Et toutes ces rumeurs ont finalement été démenties par Richards lui-même qui révélera qu'il s'agit en fait d'un personnage fictif. Musicalement, Angie surprend. Après un enchaînement de 4 albums colossaux, le groupe n'avait plus grand-chose à prouver, mais parvient tout de même à nous épater en nous proposant une ballade mélancolique forte en émotions. On y retrouve deux guitares acoustiques, celle de Keith Richards d'un côté, puis celle de Mick Taylor de l'autre, le piano de l'excellent Nicky Hopkins, mais aussi des cordes. Et la cerise sur le gâteau, c'est la performance vocale de Mick Jagger. Celle-ci est poignante, dramatique et appliquée. La voix du chanteur a rarement sonné si envoûtante et si juste. Elle n'est pas sans rappeler les débuts des frères Gibbs au sein des Bee Gees bien avant leur période disco. Jagger allie ici douceur, variation dynamique et théâtralité pour notre plus grand plaisir. Angie reste un incontournable des concerts des Rolling Stones depuis des années, et plus de 50 ans après sa sortie, voilà une chanson qui parvient toujours à nous provoquer des frissons.

0: un des nombreux chefs-d'œuvre des Rolling Stones, Angie, raconté par Reza Duli Mahmoud. Oui. On aura aussi encore un classique à venir juste après l'horoscope. Ne bougez surtout pas. Et on débute avec les béliers.
1: Oui, votre sens stratégique est au top. Une discussion utile débloquera une situation professionnelle.
0: Les taureaux.
1: C'est le moment de mettre des mots justes sur vos besoins affectifs.
0: Les gémeaux.
1: Envisagez vos finances avec confiance et optimisme.
0: Les cancers.
1: Une période douce et sécurisante s'installe.
0: Les lions.
1: Alors, restez à l'affût des opportunités aujourd'hui.
0: Oui, les vierges.
1: Votre intelligence pratique rencontre une grande finesse psychologique.
0: Les balances.
1: Explorez des options inédites plutôt que de défendre vos anciennes visions.
0: Les scorpions.
1: Le soleil et Uranus insufflent du mouvement, parlez de manière directe et sincère. Désamorcera une tension qui dure.
0: Les sagittaires.
1: Quelqu'un dans votre entourage formulera exactement ce que vous n'osiez pas dire.
0: Oui, les capricornes.
1: Protégez votre calme en toutes circonstances face à l'être aimé.
0: Les verseaux.
1: Vos relations gagnent en profondeur.
0: Et les poissons.
1: L'amour vibre en vous et la communication sera fluide.
0: Ça fait 13 ans aujourd'hui, jour pour jour, que Ray Manzarek, c'est celui qui nous a fait, aux côtés de Jim Morrison, c'était le pote de Jim Morrison, et c'est à eux qu'on doit le groupe The Doors, chers amis. Il nous a quittés il y a 13 ans de cela, hommage. Ré Manzarek, juste après la pub.
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0: Jim Morrison is er toe. Rim van Dijk. The Doors, Roadhouse Blues.
1: Et vous savez pourquoi, cher Patrice, les plantes d'intérieur sont-elles importantes dans une maison?
0: Non, j'ai aucune idée. Par contre, on peut écouter la réponse.

0: d'Adrien Valère à cette question.
1: Pourquoi les plantes d'intérieur sont-elles importantes dans une maison? Au-delà de la décoration, les plantes d'intérieur peuvent améliorer la qualité de l'air et le bien-être à la maison. Les plantes absorbent le dioxygène de carbone, le CO2, et libèrent de l'oxygène, ce qui aide à renouveler l'air dans une pièce. Certaines absorbent aussi des polluants présents dans les meubles, la peinture et les produits ménagers. Parmi les plantes populaires à Maurice, il y a la langue de belle-mère qui continue à produire de l'oxygène même la nuit, idéal dans une chambre. Le pothos, très courant dans les maisons, aide aussi à purifier l'air et demande peu d'entretien. L'aloe vera est apprécié pour ses propriétés naturelles, mais aussi pour améliorer l'air intérieur. Le palmier areca, lui, aide à humidifier l'air, surtout dans les pièces climatisées. Certaines études montrent également que les plantes peuvent réduire le stress, améliorer la concentration et créer une ambiance plus apaisante à la maison.

0: titre du dernier single de Miles Smith. Vous pouvez écouter l'album, croyez-moi. Miles Smith, retenez bien son nom, le titre My Mess.
1: La matinale avec Patrice et Sophie.
2: On va retrouver Alvin qui n'est pas à Pointe-au-Sable chez moi.
0: Oui, il est en voiture. Oui. Alvin, bonjour.
2: Bonjour.
3: Salut, bonjour. Bonjour.
2: Ça va?
0: Vous êtes garé là, tranquille?
3: Ça va très bien, merci. Ça va très bien, merci. En fait, c'est mon fils Tyler qui a.
2: Oui, oui, on nous l'a dit.
0: Il a quel âge, Tyler?
3: Tyler, il a 12 ans.
0: 12 ans, il connaît bien la musique alors.
3: Ouais, il aime très bien la musique.
0: Super, vous faites quoi dans la vie, vous, Alvin?
3: Disons que je travaille dans une entreprise financière.
0: D'accord. Et Tyler, vous l'avez déposé déjà à l'école?
3: Je le dépose à l'école en ce moment-là.
0: Ah, d'accord. Ben, il est toujours avec vous, on lui fait un petit coucou alors.
3: Merci.
0: Alors, on fait écouter les...

0: vous ou Taïla, vous me donnez la bonne réponse. Attention, c'est parti.
1: D'accord, allez, Taïla va donner la bonne réponse.
0: Et Taïla, c'est quoi
2: oui,
0: la réponse?
2: C'est quoi la réponse?
3: Can't you dream de Eurythmics.
0: Oui, yes, yes. Sweet alors, Dreams du groupe Eurythmics avec Dave Stewart et Annie Lennox et Tyler et Alvin qui repartent ce matin avec...
2: Oui, avec deux billets au M-Ciné pour voir le film Le Diable s'habille en Prada 2.
0: Oui.
2: Voilà, gros bravo. Profitez bien surtout de ce moment. N'oubliez pas les pistaches ou les pop-corns.
0: Ben oui, pop-corn plutôt.
2: Ouais, c'est mieux.
0: Allez, bye bye,
2: bonne journée.
0: Bonne journée,
2: bye bye.
0: Bonne journée, Alvin.
3: Au revoir, moi aussi.
2: Merci.
0: À venir, le journal. Et puis, juste après le journal, dans l'interview de la matinale.
2: Oui, Preneuve Biarry reçoit aujourd'hui Samuel Mojan, le COO de l'association de Mauritian Manufacturers.
0: Nous, on se retrouve juste après l'interview de la matinale. Vous bougez pas. Eurythmics, Sweet Dreams sur RMA.

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1: Bon mercredi, bonne route, il est 8h.

0: Grand Journal avec Preneuf Biary. Bonjour Preneuf.
1: Bonjour Sophie, bonjour à tous.
0: Et à la une, ce matin, le taux de chômage à son niveau le plus bas depuis 10 ans.
1: Sous la barre des 6%, 5,7% en 2025. Mais attention, les jeunes restent les plus touchés. Le salaire moyen des hommes demeure également plus élevé que celui des femmes. Dans ce journal aussi, les irrégularités de taille dans le secteur bancaire révélées hier au Parlement par le Premier ministre. 25 milliards de roupies évaporés des bilans de 4 banques. La supervision de la Banque centrale sous le gouvernement précédent pointée du doigt. Hermes se prépare-t-elle à une transformation profonde? C'est ce que laissent présager les publications LinkedIn de son PDG André Wiljoen. Du côté du port, on anticipe les crises. Simulation hier au terminal 2 d'un scénario impliquant des matières dangereuses. Et puis quelques jours après la visite de Donald Trump en Chine, c'est le président russe qui fait le déplacement à Pékin. Vladimir Poutine et Xi Jinping se sont serrés la main il y a quelques instants. Depuis les 9,1% de 2020 et 2021, la période sombre du Covid, le taux de chômage a bien heureusement perdu du terrain à Maurice. En 2025, il était à 5,7%. C'est une chute de 0,3% par rapport à l'année précédente. La 17e édition des indicateurs économiques et sociaux de Statistics Mauritius a été publiée hier. Et ce sont donc 6700 Mauriciens de plus qui ont trouvé un emploi en l'espace d'un an. C'est concret, c'est mesurable. Mais, et il y a bien un mais, ce rapport tire la sonnette d'alarme sur une frange de la population qui reste à la traîne. Les jeunes, les 16 à 24 ans, demeurent les plus exposés au chômage, de même que les femmes. On rappelle que la reprise aussi encourageante, soit-elle Anjali Siroton-Pulchon, ne profite pas encore à tout le monde de la même façon.
2: Maurice compte près de 992 500 personnes âgées de 16 ans et plus. Parmi elles, 587 200 sont économiquement actives, soit un taux d'activité de 59,2%. Le pays recense 33 500 chômeurs avec davantage de femmes sans emploi, 19 400 contre 14 100 hommes. Les jeunes de 16 à 24 ans représentent à eux seuls 11 700 chômeurs. Le rapport souligne également que les employés du secteur secondaire, notamment l'industrie et la construction, travaillent le plus longtemps avec une moyenne de 41,3 heures par semaine. Le secteur tertiaire, notamment le commerce en gros et de détail, la restauration et le transport affichent les revenus les plus élevés avec une moyenne de 38 400 roupies par mois. Côté salaire, le revenu mensuel moyen s'élève à 37 200 roupies. Les hommes gagnent en moyenne 40 600 roupies contre 33 100 pour les femmes.
1: Les précisions de Rajmila Sitamoni et d'Anjali Siroton-Pulchon. Si le bilan dressé pour l'emploi est plutôt encourageant, le tableau brossé par le Premier ministre à l'Assemblée nationale hier pour la supervision bancaire est pour le moins saisissant. Sous le précédent gouvernement, elle a été à ce point défaillante, selon Navin Ramgoolam, que 4 banques locales ont vu près de 25 milliards de roupies disparaître de leur bilan. 25 milliards en prêts toxiques, créances abandonnées, capitaux envolés. Et pourtant, c'est ce même secteur bancaire qui a tiré l'an dernier une grosse partie du niveau record d'investissement étranger, 18,7 des 48 milliards de roupies, Lovina Sophie.
3: Après une année 2024 décevante, 33 milliards de roupies d'investissements étrangers en baisse de 11% par rapport à 2023. Mais l'année 2025 record a été portée par une importante prise de participation de la banque britannique Access dans Afreja Bank. Le gouvernement mise à présent sur une zone économique spéciale à Côte d'Or et un nouveau schéma de Golden Visa pour attirer davantage d'investisseurs à Maurice. Quant aux 25 milliards de roupies qui se sont évaporés des bilans de 4 banques locales entre 2014 et 2024, ce sont la Silver Bank, la SBM, la Development Bank of Mauritius et la Mo Bank qui

0: ont cumulé des prêts non performants, des créances abandonnées et pour la Mobank spécifiquement des capitaux propres négatifs de près de 3 milliards de roupies. Le Premier ministre pointe une défaillance majeure dans le rôle de la supervision de la Banque de Maurice, une surveillance jugée trop laxiste qui aurait laissé ces banques s'engager dans des pratiques risquées, voire frauduleuses. En réponse, le gouvernement annonce une révision en profondeur de la loi sur la Banque de Maurice et de la loi bancaire. Un expert de la Reserve Bank of India sera également mobilisé pour renforcer le département de supervision et enquêter sur les manquements passés.
1: Lovina Sophie, le chef du gouvernement, a également annoncé que la Banque centrale examinera le rôle joué par son personnel dans ses lacunes en matière de supervision. Elle procédera à une restructuration complète du département concerné ainsi qu'un examen approfondi de ses pratiques actuelles. La restructuration également envisagée depuis plusieurs semaines maintenant par le PDG d'Air Mauritius. André Viljoen dévoile progressivement sur LinkedIn sa vision pour transformer la compagnie aérienne nationale. Sur les 10 prochaines années, il détaille ce qu'il appelle les 10 Future Fit Game Changer Strategies. L'objectif serait d'augmenter les revenus, de regagner des parts de marché et de soutenir la croissance future chez Aileen Hirbonne.
2: Parmi les pistes envisagées, modernisation de la flotte, révision complète du réseau aérien, amélioration du service, réduction des coûts et renforcement des partenariats internationaux. À travers ses publications, André Viljoen évoque entre autres les difficultés internes de la compagnie. Il parle d'une culture de méfiance et de démotivation au sein de l'entreprise après des années d'instabilité, plusieurs changements de direction et la période d'administration durant la pandémie. Le CEO affirme également vouloir lancer une transformation culturelle profonde basée sur le leadership, la méritocratie et la responsabilisation. Dans le plan opérationnel, Air Mauritius envisage l'introduction d'avions plus petits comme les Airbus A321LR ou Boeing 737 Max afin d'augmenter les fréquences vers certaines destinations régionales comme Johannesburg, Mumbai ou Kuala Lumpur. La compagnie attend actuellement les conclusions d'une vaste étude stratégique menée avec le cabinet Seabury & PG pour définir son réseau et sa flotte pour les 10 prochaines années. Air Mauritius dispose actuellement de 11 avions et prévoit déjà l'arrivée de 3 nouveaux Airbus A350 à partir de décembre 2026. Le plan prévoit aussi le renforcement des accords commerciaux internationaux. Air Mauritius dispose actuellement de 14 partenariats codeshare et souhaite en développer davantage afin d'améliorer sa connectivité mondiale. Toute une stratégie qui doit encore être concrétisée. Plusieurs annonces restent à confirmer officiellement par le conseil d'administration et les autorités concernées.
1: Et si le port de Maurice était frappé par une catastrophe demain matin? On ne le souhaite certainement pas, mais c'est exactement le scénario que l'île a décidé de jouer hier, grandeur nature. Portex 2026, Terminal 2, plus de 200 personnes mobilisées, une douzaine d'agences mauriciennes à la manœuvre, avec un seul objectif, savoir si on est vraiment prêt. Au programme, matière dangereuse, risques chimiques, biologiques, radiologiques, explosions, actes de sabotage. Tout ce qu'on espère ne jamais voir, mais qu'il vaut mieux avoir répété. Évacuation des victimes, coordination des secours, gestion de crise. Chaque maillon de la chaîne a été testé, challengé, évalué. Et le verdict, c'est le Port Monster lui-même, le capitaine Benoît Barbeau, qui nous le livre. Il a accordé ses impressions à Santana Poncenot à chaud juste après l'exercice.
3: Le but de l'exercice, c'est de tester notre système d'emergency. Au port, nous avons le port Disaster Management Plan. Nous avons un port Security Plan qui involve aussi deux départements. Deux départements, National Coast Guard, Mauritius Fire Rescue Service, Special Mobile Force, SAMU. Donc, on n'a pas fait un tabletop, on a fait un real exercise pour voir comment est-ce qu'on travaille avec nos counterparts. Donc, aujourd'hui, c'était l'exercice. Quand on regarde, ça a marché. Mais demain, nous aurons un debriefing pour voir where to improve. C'est ça le purpose d'un exercice, de voir comment améliorer le système, s'il faut améliorer. Et il y a toujours room for improvement dans tout ce qu'on fait.
1: Portex 2026 a bénéficié de l'expertise de la Defense Threat Reduction Agency américaine, d'où la participation de Caleb Goddard, chef de mission adjoint par intérim à l'ambassade des États-Unis à Maurice. Il est revenu sur l'importance de cette coopération, une collaboration qui s'est déroulée en trois étapes selon lui.
4: It's a culmination of three steps. The Defense Threat Reduction Agency first had a tabletop exercise with those involved. Then we donated $140,000 of hazardous material equipment. And today we had all of the agencies come.

0: together to ensure that they can go through the procedure. It's one step to make our country safer and stronger together as we forge a stronger security relationship with Mauritius. As you know, Mauritius participates in the Cutlass Express exercises with AFRICOM. It's hosted a part of that exercise the past 2 years and will participate again next year. 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And then on Friday, we're going to launch the State Partnership Program, which will be a generational agreement to forge stronger security relationship between Mauritius and the United States, which will help make both of our countries stronger and safer.
1: Caleb Gorduda a également annoncé le lancement ce vendredi d'un nouveau partenariat sécuritaire de long terme entre Maurice et les États-Unis. Baptisé State Partnership Program, cet accord vise à renforcer la coopération entre les deux pays, notamment en matière de gestion des urgences, de sécurité maritime et de préparation aux catastrophes. Vous écoutez RMA, il est 8h10 et à Sainte-Croix, hier après-midi, Pradeep Chikuri a été fauché mortellement tandis que sa fille de 12 ans a été grièvement blessé. Le drame s'est produit lorsque Gino Meaton aurait perdu le contrôle de sa BMW qu'il conduisait. Le chauffard de 37 ans, connu des services de police, a été placé en détention pour homicide involontaire. Cet habitant de Petite-Rivière avait déjà été arrêté en février dernier pour blanchiment d'argent à la suite d'une enquête de la FCC. Il avait été interpellé alors qu'il était en possession de plusieurs biens soupçonnés de provenir d'activités criminelles. Parmi ces biens figuraient des véhicules, une somme en espèces de 1,2 million de roupies, ainsi que des bijoux estimés à environ 400 000 roupies. La police de l'environnement continue sa traque intensive contre les dépôts sauvages de déchets. À Goodlands, un simple ticket retrouvé parmi des débris de construction abandonnés a permis aux autorités d'identifier un pollueur présumé. Cette découverte s'inscrit dans une série d'opérations menées ces derniers jours avec 3 personnes sanctionnées à travers le pays, Santana Ponsno.
2: Le hasard a parfois ses preuves. À Beau Plateau Road, une zone régulièrement touchée par les dépôts clandestins, un simple reçu retrouvé parmi des débris de construction abandonnés a permis à la police de l'environnement de remonter jusqu'à un pollueur présumé. Les faits remontent au jeudi 14 mai. Lors d'une opération de surveillance, les officiers découvrent des déchets de construction fraîchement déversés et en inspectant les lieux, ils mettent la main sur un reçu laissé parmi les détritus. Un indice qui conduira les enquêteurs jusqu'à un habitant de Reservoir Road. Interrogé, ce dernier aurait reconnu les fait, il a été sanctionné d'une amende de 25 000 roupies et sommé de nettoyer le site dans le délai imparti. Selon le ministère de l'Environnement, cette vigilance accrue s'explique par les risques liés aux dépôts sauvages qui favorisent notamment la propagation de maladies comme le chikungunya et la leptospirose, en plus de dégrader l'environnement. Et la traque s'est poursuivie. À Terre Rouge, un propriétaire de camion a été identifié après le signalement d'un riverain dénonçant des dépôts illégaux dans la région. Puis à Brado, un conducteur a été surpris en flagrant grand délit alors qu'il déversait des déchets verts dans une zone boisée. Dans les 3 cas, les contrevenants ont écopé d'une amende de 25 000 roupies et devront procéder au nettoyage des sites concernés.
1: Santana Ponsno. En Chine, le président Xi Jinping et son homologue russe Vladimir Poutine se retrouvent en ce moment même dans la capitale pour un sommet bilatéral. Les deux dirigeants évoqueront les grandes questions internationales avant de se retrouver en tête à tête autour d'un thé. Une rencontre entre vieux amis, selon les termes officiels. Ce sommet intervient dans la foulée de la visite de Donald Trump en Chine la semaine dernière. Et selon Reuters, les observateurs scruteront de près ses résultats pour les comparer à ceux obtenus par le président américain. 8h13, merci d'écouter RMA pour vous informer.

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2: Sur RM1 au micro, Pranav Biari est notre invité aujourd'hui. Est le chef des opérations de l'Association of Mauritian Manufacturers, la MMM. Bonjour Samuel Mojan.
3: Bonjour Pranav.
2: Merci d'être avec nous ce matin, quelques semaines du budget. L'AMM a soumis au ministère des Finances un mémorandum de 6 pages avec des propositions pour bâtir les fondations de la stratégie 2050. Nous y reviendrons, mais d'abord Samuel Mojan, parlons de Made in Maurice. C'est le label de l'AMM pour ses marques. Alors je suis allé au supermarché cette semaine, cette petite vignette très sympa figure sur beaucoup de produits. Mais

0: je n'ai pas pu m'empêcher de remarquer que certains de ces produits, je dis bien certains, pas tous, sont plus chers que d'autres sans ce label, et même des produits importés. Parfois quelques sous, parfois quelques roupies. Alors, est-ce que chez l'AMM, vous êtes conscient que parfois, il vaut mieux ne pas acheter le Made in Maurice parce que c'est un peu plus cher?
1: Alors, conscient de ne pas acheter le Made in Maurice, j'irai peut-être pas jusque-là. Mais en tout cas, c'est important de rappeler que le rôle des entreprises locales n'est pas d'ignorer cette pression. Vous, moi, les consommateurs, les entreprises, nous sommes tous au courant que ce panier moyen a vraiment augmenté sur ces dernières années avec l'inflation. Notre rôle est vraiment de préserver les emplois, d'essayer d'avoir le meilleur équilibre possible entre qualité, prix et impact économique. Pour autant, le sujet, pour répondre à cette question, est que nous comparons toujours un produit importé avec un produit local. Sauf qu'il y a vraiment un désavantage structurel de comparaison entre produits importés et production locale. C'est-à-dire qu'un produit qui est importé est produit dans des conditions très différentes, à savoir à un volume gigantesque. Donc on fait donc des économies d'échelle quand on produit un certain volume, avec des coûts main-d'œuvre différents, souvent bien en dessous de ce qu'on peut avoir à Maurice, dans des grands pays.
0: Donc on prend un exemple. Oui, par exemple, le Lekandia, qui est made in Maurice.
1: Absolument.
0: Une bouteille d'un litre, full cream, 64,95 € au supermarché. Oui. En comparaison, le lait Pinard, en provenance de Turquie, un litre, full cream, 54,95 €.
1: Tout à fait.
0: Donc, ça fait 10 € d'écart.
1: Absolument.
0: Vous dites que ces 10 € d'écart, c'est parce que le lait qui est produit en Turquie est produit en plus grande quantité.
1: La Turquie, déjà, est un beaucoup plus grand pays. Donc, il y a encore un désavantage structurel. Taille du pays, taille de production, économie sur l'énergie, économie sur la main-d'œuvre, normes sociales éventuellement un peu différentes qui peuvent avantager un pays comme la Turquie en fonction de la taille des entreprises aussi. Donc tout ça font que ce sont des prix qui viennent varier d'un pays importé à l'autre. Mais est-ce que la question qui n'est peut-être à se poser aujourd'hui, c'est quand on parle du Made in Maurice, la vraie question c'est qu'est-ce que ce prix permet réellement de préserver pour Maurice et que finance ce prix? Est-ce qu'on perdrait pas cette valeur ajoutée si nous faisons qu'importer des produits, puisque l'argent ne resterait pas dans le pays quelque part aussi autour d'une industrie? C'est aussi d'autres métiers qui existent, c'est des supermarchés, c'est des marchés ambulants. Il y a tout un écosystème qui existe autour d'une industrie mauricienne.
0: Et est-ce que acheter ou dépendre moins des importations, ça permettrait, selon vous, de faire baisser les prix des produits Made in Maurice?
1: Alors, tout ça, c'est un cadre, justement, à venir créer. Donc, pour pouvoir baisser les prix des produits Made in Maurice, il faut venir encourager les industries au travers d'un cadre réglementaire. Typiquement, venir réfléchir autour de mesures telles que la corporate tax, pour pouvoir venir encourager les entreprises à venir investir. Puisque s'ils investissent vers de l'automatisation, etc., ça va être des coûts qui vont baisser. Et en fonction de tout ça, c'est venir améliorer leur compétitivité. Quand on améliore leur compétitivité, eh bien derrière, logiquement, on vient améliorer les prix.
0: On reviendra au corporate tax dans quelques instants. Mais d'abord, comment est-ce qu'une marque acquiert le label Made in Maurice maintenant?
1: Alors, une marque acquiert le label Made in Maurice au travers de différents critères. Donc, il faut respecter certains sujets, à savoir, évidemment, le côté légal. Il faut que l'entreprise ait son BRN, ait son VAT number, son trade license, etc. Que sa marque soit déposée, puisque c'est pas l'entreprise qui est labellisée, c'est la marque de l'entreprise. Il faut réaliser sur cette marque 25% de valeur ajoutée localement. Que son chiffre d'affaires représente 80% localement. Il faut que le chiffre d'affaires de cette marque soit fait à 80% localement. Si c'est un service, en l'occurrence, il y a quelques mesures un petit peu différentes dans son adhésion, à savoir, il faut que 51% de son actionnariat soit mauricien. Et puis voilà, ensuite, on se fait accompagner par la SGS, un auditeur international, pour pouvoir acquérir le label.
0: Et là, on parle bien de marque. Donc, une entreprise peut avoir différentes marques.
1: Absolument.
0: Donc, est-ce qu'une entreprise va cotiser pour chaque marque Made in Maurice?
1: Alors, une entreprise va cotiser, en effet, en fonction des différentes marques et en fonction du chiffre d'affaires de cette marque. Si la somme de ces chiffres d'affaires de l'entreprise fait un certain volume, c'est en fonction de ces différents paliers, des petites aux plus grandes, que là, nous avons réfléchi différents paliers.
0: Et la somme qui

0: récoltée de toutes ces cotisations.
1: Voilà.
0: Que faites-vous avec cette somme?
1: Eh bien, nous faisons notre travail quotidien, c'est-à-dire notre premier métier qui est le plaidoyer, la défense des intérêts et, des manufacturiers mauriciens, mais aussi l'accompagnement de ces différentes entreprises et marques au travers de projets, de thématiques innovantes.

0: pour pouvoir, bah, quelque part, gagner en PIB industriel au travers de cette industrie locale qui représente ce mouvement national qui n'est plus une certification, mais réellement un mouvement national, le Made in Maurice aujourd'hui.
1: Est-ce que l'État achète le Made in Maurice, Samuel Mongeant?
0: Alors, c'est une bonne question. L'État achète le Made in Maurice, mais aujourd'hui, nous n'avons pas d'outils réellement pour le mesurer. C'est-à-dire que il y a des mesures qui existent, hein, la marge préférentielle, le Buy Mauritian Programme, etc. Mais derrière ça, nous ne savons pas concrètement quel est le volume acheté par l'État au Made in Maurice. C'est le premier acheteur national, et en effet, c'est une mesure qu'on a proposée justement
1: Vous dites
0: dans le
1: que c'est
0: Mauritian
1: le
0: Made in
1: premier
0: Maurice.
1: acheteur national, mais est-ce qu'il y a de plus gros acheteurs internationaux ou
0: Alors, à un niveau local, parmi les différents acheteurs privés ou publics, le public représente quand même un acteur des plus importants qui achète. Hein. On met dedans les écoles, etc. Donc, c'est quand même un certain volume.
1: Mais comment est-ce qu'on fait? Vous dites qu'on
0: Ouais.
1: n'arrive pas à faire le suivi. Comment est-ce qu'on fait pour faire le suivi?
0: Alors là, on tombe aussi dans du e-procurement derrière. C'est quand même un système un petit peu complexe de follow-up. Et c'est là où notre travail est de venir de proposer des process, des mesures de validation. Est-ce que cette entreprise auquel vous avez fait appel, qui se dit produit localement, est bien Made in Maurice? Est-ce qu'elle produit réellement bien localement, etc. Là, pour le coup, c'est de rentrer dans la négociation et la définition de process avec nos partenaires publics.
1: Et vous avez rencontré avec les autres associations patronales le 2 mai dernier le ministre délégué au ministère des Finances,
0: Absolument.
1: Alain-Joël Damery, dans le cadre des consultations pré-budgétaires. On abordera le mémorandum que vous avez soumis, mais avant cela, comment qualifierez-vous cette réunion? Est-ce que vous avez senti que le ministre était à l'écoute?
0: Écoute, c'est vraiment un moment important entre public et privé. C'est très bien de sa part de recevoir les acteurs divers et variés pour écouter quels sont les besoins, quels sont les enjeux de différents secteurs. Donc de ce côté-là, c'est positif. J'ai senti aussi qu'il y avait une écoute de sa part, donc c'est positif aussi. Par contre, peut-être que le format, c'est-à-dire que au lieu d'avoir un format collectif, il serait peut-être préférable de regrouper par secteur pour pouvoir rentrer plus en profondeur dans certaines problématiques, etc. Ça, c'est voilà une petite recommandation que j'en profite pour avoir l'avenir, éventuellement avoir des. Non, pas forcément aller jusqu'au one-to-one, forcément, mais par secteur pour pouvoir optimiser nos discours.
1: Et les propositions que vous avez faites, est-ce que vous direz qu'elles sont plutôt en faveur des entreprises ou des Mauriciens, des consommateurs mauriciens?
0: Alors, ça va de pair. Les deux sont intrinsèquement liés. Nous défendons les entreprises, en effet, mais nous sommes conscients des enjeux pour pouvoir répondre aux besoins des consommateurs mauriciens. C'est un équilibre global. Donc, je dirais qu'il n'y a pas une bonne réponse, l'un ou l'autre, puisque c'est systémique, finalement.
1: Votre proposition la plus audacieuse, je dois dire,
0: Oui.
1: c'est de ramener, vous l'avez dit, le taux d'imposition du secteur industriel de 15 à 3%.
0: Oui.
1: Alors certains, et là je pense aux syndicats, vont certainement dire que c'est un cadeau aux entreprises. Qu'est-ce que vous répondez?
0: Alors, il faut savoir qu'aujourd'hui, les EOEs, les Export Oriented Enterprises, aujourd'hui, ont cette corporate tax à 3% et non pas 15%. Toutes les entreprises qui exportent le textile, etc. Mais pas que. Aujourd'hui, dans la biotech, dans la pharma, ce sont des secteurs qui ont aussi cette corporate tax à 3%. Ce sont donc, par définition, quelque part un peu des secteurs d'avenir. Mais le secteur industriel, manufacturier, est en cours de transformation réelle et sera et est encore une fois un secteur d'avenir d'aujourd'hui pour aller vers l'industrie 4.0, vers de l'automatisation avec l'AI qui arrive. Tout ça, c'est des secteurs qu'il faut aujourd'hui encourager en tant que pilier. Et disons que devenir, on en fait un rapide calcul, hein, on sait qu'environ ça représente, 200, pour avoir une très grande fourchette, entre 200 et 300 millions de revenus à l'État, cette corporate tax. Donc,
1: Actuellement, à
0: actuellement,
1: 15%.
0: actuellement, si on vient la baisser demain, ça viendra, l'effet multiplicateur qui ressortira de cette mesure sera considérable et palliera largement à cette baisse pour l'État, puisque derrière, ça viendra considérablement augmenter massivement et encourager l'investissement dans le secteur.
1: Vous estimez à combien les investissements pour pallier à cette baisse?
0: C'est difficile de dire. C'est facile de dire
1: Que ce
0: la
1: sera
0: baisse,
1: plus,
0: mais
1: oui.
0: maintenant, en termes d'investissement, c'est attirer les investisseurs étrangers. C'est les locaux eux-mêmes peuvent réinvestir dans de la machinerie, en produire plus. Quel produit produire plus pour que ça soit pertinent? Quoi diversifier? Donc, l'effet est
1: Est-ce
0: quelque
1: que ce sera
0: part.
1: plus de 200 millions de roupies,
0: Ah
1: comme
0: oui, ah
1: oui,
0: oui, non, mais ça, c'est une certitude.
1: facilement,
0: Certitude.
1: la première année, dès la
0: La
1: première année?
0: première année, À voir, j'ai pas les chiffres sous les yeux, mais ça c'était.

0: Définitif. On parle de, en fait, c'est une mesure structurelle dans le long terme. C'est une projection, c'est une vision. Comme l'a fait Singapour, c'est souvent un pays avec lequel on s'inspire. Ils ont bâti le secteur manufacturier. Ils sont aujourd'hui à 21% de PIB. Il y a une vingtaine d'années, on était à 20% de PIB. Et l'idée est de s'en inspirer aussi. Hein. C'est une démographie à venir, peut-être pour Maurice, sur un plus grand territoire qu'on est ici localement. Donc, pourquoi pas s'inspirer, en effet, de pays qui réussissent à ce niveau-là.
1: De 15 à 3%, est-ce que... Si cette mesure se concrétise, cette proposition se concrétise, est-ce que vous allez réduire vos prix de 15 à 3% parce que c'est énorme.
0: Eh bien, dans l'idée, c'est ça. C'est le long terme. Si on vient offrir un cadre plus avantageux aux industriels qui favorise leur investissement, ben, de fil en aiguille, systémiquement, à la fin de la journée, eh bien, l'effet sur le prix, à plus long terme, baissera et on sera plus compétitif.
1: Vous avez aussi proposé dans le document un espace dédié Made in Maurice. C'était plutôt un rappel en fait, parce que c'était quelque chose qui avait été annoncé dans le budget 2023, espace dédié Made in Maurice à l'aéroport, mais depuis, rien ne s'est concrétisé. Vous estimez dans le mémorandum un manque à gagner de plus d'1,6 milliard de roupies. Vous espérez que les choses s'accélèrent cette année ?
0: Écoutez, c'est une mesure qu'on a demandé depuis à peu près 3 ans. Donc c'est une évidence, quand vous allez en Italie, vous voyez des produits italiens à l'aéroport. Quand vous allez en France, vous voyez des produits français à l'aéroport. Pourquoi, quand on quitte Maurice, on ne voit pas une fierté sur ce qu'on sait faire localement, sur notre savoir-faire, sur les produits ici.
1: Donc, on n'est pas assez fier de ce qu'on produit, Samuel Aujan, vous dites qu'on n'est pas assez fier qu'on produit.
0: Eh bien, peut-être encore aujourd'hui, pas suffisamment. Donc, nous demandons en effet cette mesure de le Made in Maurice fièrement représenté à l'aéroport, puisque en tant que touriste, c'est aussi des retours que nous avons. Eh bien, quand on quitte le pays, on a envie de repartir avec un souvenir mauricien. Donc, cette estimation de 1,6 milliard environ, c'est une estimation, bien évidemment, d'un manque à gagner sur environ, nous avons réfléchi ça, sur environ une dépense de 1500 roupies par touriste sur une portion des touristes.
1: Sur combien d'ans ? Combien de temps ?
0: Sur la première année.
1: Sur la première année. Donc, oui. Sur 3 ans, c'est plus de 3 milliards.
0: Voilà, absolument.
1: Vous citez un autre chiffre dans le document, 66 milliards de roupies de produits agroalimentaires consommés à Maurice. Pour seulement 6 milliards produits localement, plus de 80% de ce qu'on consomme est importé.
0: Oui.
1: On parle de souveraineté alimentaire, c'est quelque chose qui est débattu toutes les semaines. Mais est-ce qu'on mesure vraiment notre vulnérabilité ? Alors, on est à quel niveau de risque aujourd'hui ?
0: Je pense qu'on ne mesure pas suffisamment, puisque le chiffre est bon, sur environ 66 milliards, on parle de consommation alimentaire. Seuls 6 milliards... De ce qu'on consomme à manger, quoi, de manière alimentaire, est produit et processé ici. Donc ça fait environ un ratio de 9%.
1: 11%, ouais.
0: Ouais, 9% environ. Donc c'est inquiétant. Donc nous sommes loin de la sécurité alimentaire en l'occurrence sur ce sujet. Donc c'est pour ça que nous devons réellement nous réveiller. Nous passons au travers de crises. Ces 6 dernières années, nous avons connu la crise Covid, ensuite la crise russo-ukrainienne et maintenant la crise au Moyen-Orient. C'est une période de tension. Dans cette période de tension, l'industrie locale est valorisée. Pourquoi, quand tout va mieux, l'industrie locale n'est pas revalorisée comme il faut. Donc, en effet, cette sécurité alimentaire est primordiale, je dirais plutôt souveraineté alimentaire, pour être un peu plus positif à l'avenir.
1: Est-ce que l'AMM a un objectif pour la souveraineté alimentaire productive, même d'ici 2050? Combien est-ce qu'on souhaite produire à Maurice?
0: Alors, qu'est-ce qui fait que certains produits de base aujourd'hui sont protégés, tels que le poulet, l'huile, la farine, les œufs, etc. Ce sont des produits sur lesquels nous sommes autosuffisants aujourd'hui. Qu'est-ce qui fait qu'on en arrive là? C'est parce qu'à un moment donné, des décisions ont été prises. Il faut donc prendre des décisions et aller dans ce sens-là. Et quelles décisions nous pouvons prendre aujourd'hui dans cette période charnière? Charnière pourquoi? Puisqu'on parle du choc. Charnière puisque l'industrie est mise en avant dans cette période de crise. Charnière aussi puisque nous sommes en période d'écriture d'un Industry Bill, qui est la volonté du ministère de l'Industrie. Industry Bill qui va venir définir un cadre pour l'industrie, encore une fois, vision long terme, comme cette mesure de corporate tax, mais aussi parce que nous sommes à la veille du budget memorandum. Donc nous sommes à une croisée des chemins où nous pouvons réellement prendre des décisions pour l'avenir de notre économie.
1: Mais d'ici 2050, est-ce qu'il y a un produit en tête que vous pensez qu'on peut produire localement à 100% la viande bovine, vous avez déjà dit le poulet.
0: Pourquoi pas, l'idée est de voir qu'est-ce qu'on produit déjà localement. Est-ce que ce produit localement est,

0: est fait dans des quantités suffisantes, si il peut être produit localement, mettre des barrières à l'entrée pour le fait, bah, s'il peut être produit ici, pourquoi l'importer? Donc venir mettre des barrières à l'entrée par rapport à la qualité, puisque la qualité que nous produisons ici, c'est ce qui a été fait sur le poulet, eh bien c'est ça qui bloque les poulets importés. Donc voir ce qui peut être fait à un plus grand volume, voir ce qui peut être fait aussi différemment, qu'est-ce qui peut être fait autrement, mais il faut être aussi conscient de nos enjeux, c'est-à-dire que nous sommes un petit pays insulaire au bout de la chaîne, avec des contraintes, pour le coup, de supply chain, de chaîne d'approvisionnement, des contraintes aussi de taille du pays, du climat. Donc dans tout ça, nous ne pourrons pas tout produire, c'est sûr. Mais comment venir tendre vers cette sécurité, souveraineté alimentaire pour rattraper un peu ces 66 milliards?
1: C'est des mots qu'on entend tous les ans, Samuel Mojan.
0: Ouais.
1: Vous gardez toujours l'espoir?
0: Pour atteindre cette sécurité
1: Oui.
0: alimentaire?
1: Parce qu'on l'entend depuis des dizaines
0: Ouais,
1: d'années
0: bien
1: maintenant.
0: sûr. Dans le cadre que nous avons aujourd'hui, c'est pas possible. C'est pour ça qu'il faut réellement prendre un tournant. Et c'est pour ça qu'il faut vraiment avoir conscience de cet impact. C'est pas normal que cette facture d'importation qui est de 80% de notre consommation globale, hein, là pour le coup c'est global et pas simplement alimentaire,
1: Alimentaire.
0: n'alarme pas plus finalement les autorités et vos partenaires.
1: Dernière question, vous avez fait beaucoup de propositions, mais je suis sûr que vous le
0: Oui.
1: savez, les finances ne pourront certainement pas toutes les retenir. S'il fallait retenir qu'une seule dans le budget cette année, laquelle choisissez-vous et pourquoi?
0: C'est celle-là, la corporate tax. On en a déjà parlé, puisque c'est une mesure structurante, c'est une mesure visionnaire à laquelle il faut y croire, à laquelle d'autres pays ont réussi, à laquelle certains grands pays aussi sont en train de réindustrialiser. Donc c'est une mesure réellement phare et systémique qui pourra engendrer là, pour le coup, une stabilité économique à plus long terme.
1: Merci beaucoup Samuel Mojan
0: Merci
1: d'être
0: à vous, Prénaf.
1: venu au micro.

0: écoutez, aujourd'hui on est mercredi, le 20 mai, sur la MBC 1 à 20h15, Zéro Stress avec Myslène. Sur la MBC 1 à 20h25, la série en français New Amsterdam, saison 4, épisode 14, réalisé par David Schlöner. Alors Max et Hélène se réveillent dans une nouvelle dynamique plus personnelle. Iggy fait appel à un ancien contact pour aider à résoudre une situation explosive à l'hôpital. Lorraine amorce une dynamique délicate avec ses nouveaux résidents du service des urgences. Et Floyd se trouve dans une position délicate avec le docteur Baptiste et son épouse, le docteur Lynn Malveau. Sur la MBC 1 à 21h05, la série en français La Brea, alors saison 1 épisode 2, donc à Los Angeles, un gouffre inexplicable s'ouvre mystérieusement sous la ville, entraînant des centaines de personnes et de bâtiments dans ses profondeurs. Sur la MBC 1 à 21h50 aujourd'hui, alors la telenovela, un telenovela en français, pardon, Elena Felicidad, saison 1 épisode 44, sur la MBC 5 à 21h40. English film, The Aviator, donc sur la MBC 11 à 20h15.
1: Est-ce que c'est avec Leonardo DiCaprio?
0: Oui, et Kate, exactement. Sur la MBC Prod, oui.
1: Un film à voir absolument, le jeu d'acteur de Leonardo DiCaprio dans ce film est juste extraordinaire. Allez voir.
0: Et puis, c'est à quelle heure? Alors c'est à 21h40 sur la MBC 5. Sur la MBC 11 à 20h15, MBC Prod Action Football Club, une émission sur la Première Ligue. Elle est co-animée par Saoud Lalmaoumed. Elle fait la part aux belles analyses et décortique la journée précédente avec des correspondants anglais. Sur la MBC 11 à 21h15, Race Again. Et sur la MBC 11 à 22h50, voilà, c'est le live Europa League. Donc, Fribourg contre Aston Villa.
1: Oui, un pronostic, Sophie, non, pour ce match, non?
0: Écoutez, je ne me prononce pas.
1: Ouais.
0: Non, parce que moi, je dis toujours que je suis l'équipe gagnante, donc...
1: Non.
0: Voilà.
1: Ok. Allez, super. Est-ce qu'on a pu régler le problème? Non, pas du tout.
0: Toujours pas.
1: Est-ce qu'on peut avoir le Brina, c'est ça?
0: Sabrina.
1: Donc on a Sabrina.
0: Bonjour, de Chemin Grenier.
1: De Chemin Grenier, Sabrina. Bonjour.
0: Bonjour.
1: Allô.
2: Bonjour.
1: Allô.
0: Ça va? Vous allez bien?
2: Oui. Bonjour.
0: Oui. Vous trouvez?
2: Oui, je vais bien, merci.
0: Nous aussi, on va bien. Vous savez, on a baissé la musique pour pouvoir vous entendre, là.
1: Ouais, exactement. Sabrina.

0: Sabrina.
1: Joyeux anniversaire.
0: Nous n'avons pas de problème, nous n'avons pas la musique, nous n'avons pas la. On y est là, tu ne bloques.
1: Tu connais la beatbox?
0: Oui. Donc, Sabrina, qui programme aujourd'hui pour l'anniversaire?
2: Ah, aujourd'hui, pas grand-chose.
0: Oui.
2: Dîner en famille.
1: Oui.
0: Dîner en famille, oui. La case même où ça pourrait aller un petit restaurant, soit un petit l'hôtel, la spaghetti.
2: Non, à la maison même.
1: À la maison, oui.
0: Ok, c'est un qui peut qui manger, ou même?
2: Non. C'est mon mari qui va préparer le dîner.
1: Ah. Mmh. C'est comment il prépare ? Est-ce qu'il aime les coupes de légumes là ou bien vous avez fait la préparation là ? Il n'existe plus dans mon mythe. Vous avez connu ?
2: Non, lui-même, il vous fait tout.
1: Ah, ça, c'est un joli plan.
0: Il cuit bien. Est-ce qu'il cuit bien ?
2: Ah oui, bon cuisinier.
1: Pas gagé, non, là, qu'à pas gagé, surprise là.
0: Non, pas gagé, manger.
1: Pas gagé, manger. Vous êtes oui.
0: Sabrina, non mais ben oui. qui plat qui l'icône fait, qui plat qui va dire ou content, ou tu as content d'y faire pour vous?
2: Moi, je suis content d'y faire un steak.
0: Avec ce frite.

0: Avec ce
1: Et
0: salade,
1: exactement, oui. Les
0: maman.
1: bons steaks, là, pas mal, ça me
0: Ouais.
1: passe à l'air. Faut regagner l'esprit, là.
0: Mais c'est bon,
1: Non.
0: dîner, manger, c'est bien. Mais bien après, moi, j'ai un petit, comment dire ça? Un petit gâteau, non?
1: Ouais. Oui.
0: Ah,
1: Les gâteaux, là. Tiens, tiens, tiens, tiens. Où veut le mec, avait les là? Eric.
0: Dia Eric, pas besoin d'un trac, hein, pas besoin de l'eau de gâteau concentré, l'îlot, l'eau steak là.
1: Ouais.
0: Pas si gâteux qu'il est arrivé là,
1: Oui.
0: Sophie.
1: Parce que nous, peu de nous, au gâteau, en cadeau, ce matin, offert par Carrefour. Et la bouteille de Pure Heaven, qui est une boisson délicieuse, pétillante et rafraîchissante. Voilà. En tout cas, profitez bien de cette journée. Merci beaucoup.
0: Un plaisir. À la prochaine. Bye
1: Bye bye. Alors,
0: bye.
1: je
0: Merci, au revoir.
1: merci, bye bye. Je pense que le problème est réglé du côté de la technique, s'il vous plaît, messieurs.
0: Oui, c'est bon.
1: Allez, on écoute Dermot Kennedy et Funeral. Vous êtes bien sur RME.
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0: Kennedy et Funeral. On arrive à la fin de cette émission. L'équipe du matin, Sophie, on a un anniversaire
1: oui,
0: d'abord.
1: On a un message d'anniversaire tout d'abord. Joyeux anniversaire à Nikita Charlot. Elle fête ses 21 ans aujourd'hui. Et félicitations à ses parents Johanna et Albatros, grands-parents.

0: Tillis et Pedro de Résidence Malherbe, demandé par Micheline et Régis de Beaubassin. Merci.
1: Et l'équipe du matin?
0: Alors, nos réalisateurs, Arjun et Sam Amegan, Arvin Obilok, notre assistant à la production, Yodj à la technique, le journal des sports avec Jesse Ougara, Pranav Bihari pour le journal et l'interview de la matinale, Parole et musique avec Reza Dulimamod, nos rubriques avec Meiling Balou, Kamlesh Bukhori et la question du jour avec Adrien Valère.
1: Malgré le petit pépin technique, bravo à l'équipe.
0: Oui, bravo à l'équipe qui a beaucoup bossé derrière. Ouais. Merci. On vous dit à demain.
1: Oui, ben on a eu Sophie.
0: Et on a eu Patrice.
1: Ouais. Et on aura Eris.
0: Oui, aussi.
1: Pour les news. Et on se retrouve demain. Bisous, ciao, bye bye. Ciao. Bonne journée à tous. Ben, faut pas oublier ce morceau. C'est signé Refuge du Sol. Le titre, Treat You Better. Pour vous dire bye bye.

0: Il arrive à Neve à grand matin, le Rodrigue FM, en sa mercredi, le 20 mai 2026. Là, Madame Missier, bonjour. Pour tout de suite, on a accueilli Mike, puis à lui, pour Flash Info en créole, Neve. Bonjour, Mike.
1: Bonjour, Christelle. Madame Missier, bonjour. Merci de vous rejoindre nous pour Flash en créole. Pas une détectée, présence citrus greening, une maladie qui affecte les animaux, dans Rodrigue Ziscalaire. Déjà en prise de première mission, d'experts CIRAD, de nouveau dans Rodrigue pour mettre une analyse approfondie pour confirmer sa hypothèse. Je peux visiter une quinzaine de sites, principalement dans les Nord, les centres et dans le Gravier, pour inspecter une centaine de plants limons et recueillir des échantillons des feuilles. 20 000 l'espèce mousdimiel environ à travers le monde. Dans Rodrigue, c'est la piste mellifera qui est réputée pour sa production du miel. 120 000 là, c'est la journée mondiale des abeilles qui est célébrée sous thème ensemble avec les abeilles pour la population et la planète. Un partenariat vital pour chacun de nous. Et la journée qui met en lumière rôle essentiel ça va insecte là pour polliniser l'agriculture, pour biodiversité et l'agriculture. Et à l'occasion de la journée là, Kerko et ensemble organise une rencontre li destinée à ban madame ainsi qu'à ban dimoun en situation handicap qui peut souhaiter des informations dans le domaine de l'agriculture, cette activité là. Et aujourd'hui, à partir de 10h, à côté de Kerko, dans le droit, au programme également une distribution de plantes mellifères à les participants. Est-ce que vous pouvez payer bon prix pour l'Antique? Métrologie, il accompagne nous tous les jours sans qu'il nous prête attention. Nous, l'Antique, nous sommes souvent facturés d'après poids ou volume. Dans certains cas, ça dismet là, c'est la journée mondiale métrologie. Thème qu'il choisit cette année-là, c'est métrologie, construire la confiance dans l'élaboration des politiques. Ce thème-là, il met en évidence rôle essentiel, une mesure précise et fiable dans la production d'une preuve objective pour une prise de décision informée et transparente. Regrette mécanisme, structure et service offert à la communauté. C'est l'objectif, une nouvelle mission Elix Epilepsie Group dans Maurice au programme hier dans Sainte-Manique. Formation, une trentaine de patients et suivi médical de Tinger Ban Conseil et Ban Information pratique pour aider mieux gérer le quotidien. Actualité à l'étranger. Abuja et Washington, il annonce une nouvelle perte infligée à un djihadiste lundi pendant la troisième salve d'une frappe aérienne dans le nord-est Nigeria. D'après l'armée nigérienne, au moins 175 terroristes ils trouvent la mort dans une opération militaire conjointe avec les États-Unis. L'opposition dans la République démocratique Congo, PC, organise contre-projet changement constitution le 6 mai 2026 d'une conférence de presse. Président Félix Tshisekedi inouvre la porte à un éventuel troisième mandat à l'issue d'un référendum constitutionnel. Une prise de position dénoncée par plusieurs partis politiques, l'opposition sa pays-là, mais aussi en exil. Plateforme dénommée C64 pour coalition article 64, article constitution qui encadre les droits, résistance citoyenne. Il lancé mardi le 19 mai dans Centre Kinshasa. C'est donc ici qui nous flash en créole et prend fin. Merci pour l'attention et que vous fidélité à la MBC Rodrigue FM. Prochain point avec l'actualité à 10h pour Flash en anglais.
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3: Chers auditeurs, chers auditrices, bienvenue sur 97.3 Rodrigue FM. Nous espérons que vous êtes la journée bien commencée et c'est toujours un plaisir pour accueillir vous êtes dans cette tranche de 9h à 10h dans cette émission Éco des îles, côte. Nous avons beaucoup d'intervenants des Seychelles et nous voulons remercier Mme Georgette Larue parce qu'aujourd'hui nous avons le plaisir d'accueillir pour la première fois sur les ondes Mme Thelma Poole, qui est le Head of Programs de la Seychelles Broadcasting Corporation. Et c'est nous, Oban, confrères séchellois. Notre voyage dans les îles de l'océan Indien commence tout de suite. Bienvenue dans notre émission Écho des îles.
2: Chers auditeurs et amis de la radio, nous amorçons notre descente vers les îles de l'océan Indien. Nous vous remercions de voyager sur Air Rodrigue FM et vous souhaitons une agréable écoute d'Écho des îles. 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
3: Madame Thelma, bonjour, bienvenue sur les ondes de Rodrigue FM.
4: Bon après-midi, Monsieur Caron. Il y a un plaisir pour moi, Zenolo, MBC Rodrigue, de, comme c'est à partir Cécile. Alors, merci pour son invitation, nous vraiment apprécié. Et moi, c'était qu'il n'y pas capable de faire une jolie conversation.
3: J'en suis sûr. Nous, on fait un petit peu plus connaissance avec vous, Madame Thelma. Donc, dis-nous, comment est-ce qu'on arrive dans la radio, qui ou quand il y a, comment sa passion-là, il amène nous pendant toutes ces années?
4: Je suis capable d'écrire radio, médias, broadcasting, comment, en anglais, je peux dire, mon labor of love. C'est l'amour, mon la vie, je suis capable de dire. À cause, mon fini, mon étude, mon entrée directement dans sa carrière. Ça a été environ 36 ans passé. Et voilà, quand on commence directement dans la radio, de Radio CCL, ça m'en l'époque qui existait. Et on commence comme réalisatrice dans le programme radio. On fait différentes qualités de programme. Programme sitôt la santé, l'environnement, la musique, on a fait dans le live broadcast en dehors, on apprend sa bout un peu côté technique. Qui on gagne ça avec on gagne exposé par bon différents opérateurs techniques on il est métier qui vraiment est passion et quel amour pour moi et à cause pour le travail de médias si tout le broadcasting il demande beaucoup le temps l'investissement créativité passion l'amour. Et sans sa bonne qualité comme ça, il est difficile pour être capable vraiment faire avec sa vigueur, avec sa détermination, avec sa l'enthousiasme qui au mérite faire un travail comme ça. À cause après tout, on éducateur public. Alors, on a un bon auditeur qui dépend de vous pleinement. Ou besoin de tout ça qui est capable pour faire si qui ou peut donner contenu qui bien balancé, qui est équilibré, qui en a recesse plus profond possible, qui en a bon, différentes opinions diverses, qui en a sa créativité, ça les fait bon sound effects, par nous dit. Alors, il n'est pas un coup vraiment, vraiment intéressant, qui vient avec un peu de stress aussi, bien sûr, mais il n'est pas un coup vraiment intéressant.
3: Mais si vous pouvez partager sa passion-là avec nous, et c'est vrai qu'il y rejoigne beaucoup.

0: La mission de l'MB sur DGFM qui est informer, éduquer, divertir. Alors, c'est une longue et une riche carrière qui nous partage avec nous, Thelma. Pendant ces 36 ans-là, comment est-ce que Seychelles Broadcasting Corporation a évolué?
1: En effet, moi, tu commences en 1989, pour être précis. Moi, tu commences avec Radio Seychelles. OK? Et télévision Seychelles. Si ne fait commencer en 1983, les premiers janvier 1983, et moi, j'ai entré travail après mon étude en janvier 1989. Moi, je fais beaucoup de télévision aussi, comme un speakerine, avec comment est présentatrice. 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C'est pour cette raison qu'il s'en est là, nous célébrer notre 34e anniversaire. 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Et des trois années plus tard, en 1997, voilà qui nous deuxième station radio, Paradise FM, s'est créée. 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
0: 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Tu fais une choisir plus la radio que la télévision. It is your labor of love, ou travail qui vous adorez.
1: Oui, moi adorer, quand c'était définitivement, on n'a pas plus bonne façon pour nous mettre lit. 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Et ça, il y a une bonne raison qui m'ont content radio. 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C'est ça la façon qui nous fait lui. 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
0: 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Ça veut dire mon procédé par fermentation. tout mon extrait, tout mon nutriment qui est dans la plante, qui est nécessaire pour qu'il m'offre mon produit. Après l'extraction, le design, récit, le dosage, design, beaucoup de trial and error.

0: Proportion coûte après de venir avec la formule finale. C'est pas trop difficile, mais vraiment trop facile aussi. Le visage est dans la tête sur les épaules. Pourtant, c'est recording. Nous avons une bonne recording parce qu'il ne va pas faire quelque chose à peu près. Parce que si nous ratons, par exemple, une petite proportion, nous pouvons gâter le produit. Dans place, nous pouvons venir avec un produit qui est spécifique pour le shooting. Nous sommes capables de trouver qui nous a soit augmenté une dose qui n'est pas bizarre là, ou trouver qui plante là, des petits petits lipés en flair. Et c'est ça, mais une difficulté. Les élèves qui font science, moi, je peux encourager à lever la recherche, à lever la découverte. Parce que dans Rodrigue, nous avons beaucoup de plantes médicinales, nous avons beaucoup de plantes qui ont de bonnes propriétés, qui sont capables d'aider dans l'agriculture, qui sont capables d'aider dans le médical. Mais c'est ce qui nous bizarre, bouquiner. Quand nous avons une plante, nous essayons de nos familles plus approchant et après nous faisons un test. Moi, mes difficultés, c'est qu'ils m'ont fait dans le laboratoire, bien sûr. Quand je faisais mon trial, je faisais une fertilisation aujourd'hui, après je testais, je faisais planter. Par exemple, si je pour une plante pour bide, je faisais un sample, je faisais comment il peut évoluer, je mesure la hauteur de bonne plante, comment ça fait utiliser un peu de travail avec lui. Je faisais beaucoup de bonnes recherches, mais une fois qu'il me développe sa première fertilisation, les trois autres sont faciles. C'est sa première là qui vous a réussi, il y a sa formule là, il finit la technique, il vient automatique. Après, comme il finit développe sa trois fertilisation là, moi j'ai dit pourquoi pas nous venir avec un pesticide. Science, une quelque chose, un livre. Tout le temps, nous besoin à la découverte, tout le temps, nous besoin explorer. Mais nous n'avons pas arrêté de découvrir, nous n'avons pas arrêté d'explorer, parce que tout le temps, on a un bon questionnement. Nous avons questionné ce bon questionnement, là. Après, nous pouvons avoir une bonne réponse qui est bizarre. Quand nous poussons nos réflexions, c'est là qu'ils nous trouvent une solution. Une petite anecdote. La plupart des bonnes découvertes, ils font pas bonne erreur. Beaucoup de monde réussit à faire mon fertilisant, pas une erreur qui motive à faire un test. Par exemple, mon petit bizarre mettre mon ringard là-dedans. Mais pas derrière, c'est dans mon petit garçon qui fait guette moi. Moi, tu mets plusieurs plantes pour faire mon fermentation. Un coup, on vient mon dos. Moi, tu fais guette l'eau, mon cahier. Moi, tu fais à peu près, moi, deux ou trois livres, c'est moringa. Moringa, c'est bois de mouron. Les mots, tout le monde, il me prend tout ça là, il me met ça là-dedans. Moi, je dis, aïe, Seigneur, j'ai dit, tu vois, il faut la recommencer. Quand on recommence, moi, tu fermes le container qui te contient sa bonne solution. Là. Moi, tu laisses fermenter. Et à la fin, c'est ça, simple, qui, si tu poses une erreur là, qui, mon la formule qui bizarre. C'est là, mon prend bonne reading qui bizarre, mon remédier de concentration. Et voilà, mon venir avec ça.
1: Merci beaucoup, Jameson. Vous pouvez concourir en 2026 pour le National Innovation Challenge de la MRIC. Une mentionne aussi, Jameson, aux difficultés de ne pas avoir un laboratoire. Une entame une discussion pour avoir du matériel pour pouvoir produire en masse avec le MRIC.
0: Le MRIC aide moi beaucoup parce qu'avec sa compétition-là, nous faisons une si grande pour qu'il nous capable acheter une matière première. En premier temps, acheter des trois matériels, mais bien sûr qu'il m'a top-up avec nos propres gens. Ça, si boost qui est MRIC, il donne nous là, bien bénéfique. Moi, pour besoin de collaboration de la Commission de l'agriculture, au ministère de l'agriculture, ou même la MRIC, ou un autre partenaire privé, si je trouve qui m'ont produit intéressant, d'autant plus développer d'autres livres pour approcher, nous guetter comment nous sommes capables de faire l'idée à une plus grande échelle. À l'air qui m'ont créé les autres, m'ont capable de faire l'idée à une grande échelle, mais c'est pas pour assez professionnel. Parce que, par exemple, un container qui m'ont pu faire mon fermentation, m'ont pu besoin, c'est drombler. Mais c'est moi qui ai un équipement qui est plus professionnel, qui est un fermenteur qui est plus professionnel. Moi, je fais un plus bon travail, produire plus, avec plus de précision et de qualité. Ben, moi, ce qui l'a pu vous lancer, ben, c'est Nadi Moun qui est willing to help. Je suis la bienvenue. Nous disons comment nous sommes capables de faire l'agriculture Rodrigue et l'agriculture nationale, les développer en termes de bon produits bio. Beaucoup de monde peut avoir une maladie, telle que le cancer, que nous ne pouvons pas connaître. Nous devons connaître qui nous peut manger. Pour qui nous connaît qui nous peut manger, nous devons connaître qui nous peut mettre dans la terre. Moi, je vous encourage la recherche vers tout bon quelque chose biologique pour qu'ils nous gagnent des légumes de qualité et des manger de qualité. C'est bon pour nous les coachs.
1: Jameson Ravina, merci pour cet échange. Mon rappel, tu peux recevoir où? Dans le cadre de la création de produits bio, à savoir deux fertilisants et un pesticide. Cette information nous a été relayée par le journal online Hello Rodrigue. Et nous remercions pour cela, Madame Laura Samoisi. Est-ce qu'il y a un projet qui est dans le pipeline, un projet d'expansion?
0: Mesdames et Messieurs, l'idée qui mérite plus de réflexion pour qu'ils soient capables de développer dans le futur. On va pouvoir être créé, on va pouvoir être innover parce que l'innovation n'est pas arrêtée là. Vous êtes tout le temps continuer à innover, tout le temps continuer à créer. Mon projet, c'est continuer à créer, même par une Vina Rodrigue pour faire un test, comment pour éliminer la chenille légionnaire. Je dis, pourquoi pas moi essayer pour développer quelque chose qui est capable de contrer ça. Mon récit, de comment dans l'économie, ça, l'offre à la demande. Si il y a une demande, comment vous êtes capable de fournir cette offre-là.
1: Ça, encore une fois, merci beaucoup. Au plaisir de vous accueillir sur les ondes de Rodrigue FM. Bonne continuation.
0: Merci beaucoup.
1: C'est sûr, sûr, amis auditeurs, que s'achève cette émission Écho des îles. Merci à notre intervenante Selma Poul des Seychelles, les autres Fektan, Jameson Ravina, représentant Rodrigue. Restez branchés pour la suite de votre programmation, parce qu'à 10h, ce sera le point info en anglais proposé par la rédaction. Bonne suite de programme et bonne journée sur Rodrigue FM.
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2: Déjà 4 sur les ondes de GFM, merci beaucoup à Mike Pellui pour le point info en anglais. Je vous donne tout de suite lecture à David de DC.

On nous prie d'annoncer le décès de Monsieur Jean Marley Pierre Mamode. Le décès de Monsieur Jean Marley Pierre Mamode, aussi connu sous le nom de Cuss, il était âgé de 46 ans. C'est un ex-habitant d'Anse-Goéland, ex-Fisheries Protection Officer. Le convoi mortuaire sortira de son domicile à Anse-Goéland aujourd'hui, mercredi 20 mai à 16h, pour se rendre dans l'église Saint-Esprit de la Ferme et de là au cimetière de la localité. On nous prie d'annoncer le décès de Madame Guillemette Volmali. Le décès de Madame Guillemette Volmali, née Édouard, était âgée de 76 ans.

Martinex, habitant de Grand-Lafourche-Corail. Le couvent mortier sont traduits chez son époux, Régis Volmali, à Grand-Lafourche-Corail, ce mercredi 20 mai à 14h30, pour se rendre dans l'église Saint-Esprit de la Ferme et de la cimetière dans ce anglais. À ses familles endeuillées, l'MBC de son équipe présente ses plus vives sympathies.

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4: Déjà 7 sur les ondes de Rodrigue FM, bienvenue dans cette émission qui la loi dire. Aujourd'hui, nous pouvons rejoindre M. Chenetienne, manager Occupational Health and Safety à la Rodrigue Regional Assembly. M. Chen, bonjour, comment ça va?

nous rejoignons tout de suite, Monsieur Saint-Étienne. Monsieur Saint-Étienne, bonjour. Allô, oui, bonjour, Monsieur Étienne.

0: Hey, yo.
1: Un petit souci technique que nous réglons tout de suite. Nous revenons tout de suite à Monsieur Chez Étienne.

0: Nous reprenons tout de suite Monsieur Chêne-Étienne. Chêne-Étienne, bonjour. Bonjour Monsieur Chêne-Étienne, vous allez bien?
1: Oui, ça va, très bien. Et nous?
0: Ça va, désolé pour le petit souci technique. Monsieur Chêne-Étienne, manager occupational and health safety, qui aujourd'hui nous peut explorer un petit peu de cette émission qu'il a loi à dire, une application légale, un document et une procédure concernant les accidents de travail. Le micro est à vous, Monsieur Étienne.
1: Alors, normalement, quand nous cause un accident de travail, c'est un événement indésirable qui est arrivé sur le lieu de travail, quand une personne qui travaille est blessée ou soit une maladie qui est résultée de ce travail, c'est-à-dire par exemple, il est capable d'être blessé par une machine en utilisant un outil ou bien par un produit chimique qu'il peut utiliser lors de ce lieu de travail. Et quand arrive cette situation-là, et non, il y a la loi qui appelle le Occupational Safety and Health Act de 2005, qui est amendée en 2022, qui prévoit que quand arrive un accident de travail ou une maladie qui est liée avec travail, un travailleur, sous l'employeur, il y a l'obligation pour notifier l'inspectorat qui occupe la santé et sécurité au travail, c'est-à-dire bureau, occupé. Et au niveau de la commission du travail, qui est le département santé et sécurité au travail. Donc, quand un accident de travail ou bien une maladie au travail est arrivé, sous la section 85 et 86 de cette loi, l'employeur a l'obligation de notifier par le moyen le plus vite, le plus rapide, le bureau département santé et sécurité au travail pour qu'il ben, officier dans ce département-là au courant de ce travail-là, qui cet accident-là finalise. Et ça, il y a une obligation légale. Maintenant, à partir de là, le bureau, comment il procède quand il y a une notification d'accident de travail, il démarre une enquête. C'est-à-dire, il faut rencontrer la personne qui est blessée, il faut prendre ce déclaration, le courant d'un événement finalement à sa demande de la blessée, il faut guetter aussi si elle a un témoin de cet accident de travail, vous connaissez, pour gagner l'information additionnelle, le qui va circonstance, les plus accidentés finalement qui, à du moment-là, les blessés dans ce lieu de travail. Et il faut faire aussi, si jamais dans l'accident, il y a une machine qui est impliquée, il y a un équipement qui est impliqué, il faut prendre l'information de cette machine-là, faire la mesure et aussi prendre une photo pour les mettre dans ce dossier afin de déterminer. Est-ce que il y a une faute de la part de l'employeur qui finalement a cet accident-là, ou bien il y a une faute de la part de l'employé qui finalement a cet accident-là, et comment pour remédier à cette situation-là, pour qui ce type d'accident-là n'est pas réalisé encore à sa même travail-là, mais aussi à les autres du monde qui peut travailler ou bien qui peut travailler dans sa entreprise-là. Maintenant, quand arrive un délai de 7 jours, d'après le

0: deuxième stipule de la loi. L'employeur aimerait une obligation aussi de faire délai avant 7 jours pour soumettre un rapport de l'accident. C'est-à-dire, de ce rapport-là, lui spécifier tout un détail, le nom de l'employé, type d'accident qui est arrivé, le cause de l'accident, et lui par rapport aussi à une enquête interne qu'il vient faire par l'employeur pour déterminer qui fait cet accident qui est arrivé et comment il est arrivé. Qui va me témoigner qui est là. Et ça, ils rapportent ça officiellement dans un formulaire qui tombe dans la 13e cédule de la loi Occupational Safety and Health Act de 2005. Maintenant, qui va un type d'accident qui est besoin de notifier quand il est arrivé dans le lieu de travail? Il faut autant connaître parce que ce n'est pas ce type d'accident qui est besoin de notifier de par la loi. Alors, elle a la liste. Un cédule 11 dans la loi, qui dit à comme ça, c'est la liste d'un accident qui besoin de notifier immédiatement au département de santé et sécurité du travail quand il est arrivé. Libon qui bat l'employeur, bureau de risque, et aussi bat l'employé et le syndicat au courant bien, qui bat un type de blessure, d'accident quand il est arrivé, ils besoin automatiquement et obligatoirement, selon la loi, notifier auprès du département santé et sécurité. Alors, premièrement, si un travailleur vient subir une fracture du crâne, fracture colonne vertébrale, fracture sur pelvis, fracture sur sternum ou bien plusieurs côtes dans son épaule et aussi sur scapula qui trouve, les os qui trouvent dans son dos, ça, il est obligé de notifier au département santé et sécurité. C'est finalement une fracture de un les os qui se trouve dans les bras, dans le poignet, dans la main, dans sur la jambe, dans sur les pieds ou bien dans sur la cuisse. Ça aussi, c'est un accident travail qui blessure qui oblige à notifier département santé et sécurité. Et là aussi, quand si la main ou bien si un travailleur est amputé, c'est-à-dire coupé complètement. Si elle les doigts, un orteil, un pouce ou une partie des os de la main qui finit sectionnée complètement, ça aussi, l'employeur a l'obligation de notifier si arrive à un type d'accident. Si finalement aussi, une blessure et que lisier une blessée, par exemple, que la personne est pétrifiée quand il y a un accident, que elle a un objet, qui pénétrait sur l'usier, ou bien qu'il y ait une brûlure avec un produit ou bien un métal dans son usier, ça aussi, il est notifié. Quand un travailleur qui a une brûlure, ou bien qui nécessite traitement médical, ou bien il fait perdre connaissance, qui est rajouté à un choc électrique, quand il rentre en contact direct ou pas avec un équipement ou bien un fil électrique, ça, type accident-là aussi, il est nécessaire de notifier. Quand un jeune dans l'environnement de travail, il perd connaissance parce qu'il a un manque d'oxygène. Ça aussi, il est notifié. Et il a une maladie qu'appelle decompression sickness. C'est surtout un jeune qui fait plonger quand vous êtes allé en profondeur et quand vous remontez, vous avez un problème-là. Ça, type accident-là, il est notifié. Et quand un jeune il y a une maladie qui nécessite un traitement médical, une perte de connaissance, quand il respire ou bien ingère un produit chimique, ça aussi l'inotifiable. Et dans tout cas, quand un travailleur est blessé ou bien malade et qu'il doit mettre plus de 24 heures dans l'hôpital, ça c'est un petit accident qu'obligatoirement vous allez notifier. Et bien sûr, dans un délai de 7 jours, l'employeur doit soumettre un rapport au département santé et sécurité au travail.
1: Merci pour ces précisions, Monsieur Shane. Alors, par exemple, vous avez parlé de choc électrique, vous avez parlé de brûlure, d'ingérence chimique, d'amputation. Est-ce que la loi ne prévoit un délai? Supposément, par exemple, nous prenons un cas, un travailleur, il a une blessure, après il y a une infection grave qui nécessite une intervention chirurgicale ou bien éventuellement une amputation, une séquelle d'un accident de travail.
0: Oui. Normalement,

0: toute blessure additionnelle, par exemple celle du monde qui est tombé, l'inadmettre, après qu'il trouvait aussi qu'il y a une énorme séquelle qui est reliée avec cet accident, qui est causé parce qu'il s'est blessé lors du travail, ça le prend en considération comme une blessure qui est reliée avec cet accident de travail qui n'arrive pas tout le monde. Et bien sûr, comment on précisait plus tôt, l'employeur, même si au départ, quand la personne finit blessée, il va finir l'information, tout l'étendue des blessures, ou va séquelles qui sont énormes, mais par la suite, ça a été besoin d'inclure dans ce dossier médical, et bien sûr, ça a aussi été besoin d'arriver au niveau du département santé et sécurité, parce qu'il y a l'information qui est nécessaire pour l'enquête, parce qu'il ne faut pas oublier. L'enquête n'est pas seulement pour guider qui va cause l'accident et comment remédier, mais si énorme manquement par rapport à la loi, c'est là, et dans la deuxième partie, que et le département du coup recommande qui va poursuite en cours contre l'employeur, que tout manquement qui est énorme par rapport au niveau de l'entreprise, par rapport au niveau de son management, qui finit à même si un travailleur est blessé, et là, ils vont courir l'amende et une peine d'emprisonnement en cours. Alors, juste pour détailler un petit peu, dans le cas qu'un employeur, il finit retrouvé, être poursuivi par le département santé et sécurité ou par le ministère du Travail, le département National Occupational Safety and Health Department, qui est un département au niveau du ministère, qui travaille en collaboration avec le département santé et sécurité de la commission quand il s'agit d'analyser l'enquête et aussi de poursuivre un cas en cours. Alors, l'employeur, s'il est retrouvé coupable devant la cour, il peut encourir une peine d'emprisonnement qui n'est pas moins que 25 000 roupies et qui pas dépasse 150 000 roupies ou une peine d'emprisonnement qui a jusqu'à 2 ans de prison. Ça, il peut encourir ça s'il contrevenir à la provision de la loi qui résultait d'un accident ou d'une maladie professionnelle, ou bien s'il n'est pas notifié ou rapporte un cas d'accident de travail ou bien de maladie reliée au travail au niveau du département santé et sécurité.
1: Monsieur Chen, justement, vous avez parlé de un rapport, vous avez parlé de présentation dans un délai de 1 semaine de circonstances qui causent accident de travail. Est-ce que la loi prévoit un format qui banne information qui sa rapport qui l'employeur doit soumettre à au Health and Safety qui sont une information qui est importante, qui est prioritaire pour qui le rapport est en conformité avec la loi.
0: Alors, dans le 13e module, le rapport est bien détaillé, donc il y a l'information pour vous inclure dans le rapport ou envoyer au niveau du département de santé et sécurité, parce que ça va l'information la même, qui est importante pour un officier capable de déterminer la cause de l'accident, qui va nous dire qui est impliqué, qui va nous témoigner pour capable de fournir l'information. Alors, au niveau même dans le formulaire, les boudiaux, puis le nom de l'employeur, l'adresse de l'employeur, tout ce ban détail de contact, c'est-à-dire numéro de téléphone, numéro mobile, fax, numéro fax, email adresse, l'adresse de résidence que la personne habitait. S'il y a une compagnie, il y a un business, ce certificat d'incorporation de la compagnie, ce numéro de business card registration, le nombre total d'employés que l'entreprise est employée, et bien sûr, un contact person, c'est-à-dire une personne qui nous a contacté au niveau de l'entreprise, c'est-à-dire le grade, le poste que la personne s'occupe de l'entreprise, son numéro de téléphone, l'adresse, et s'il y a une entreprise qui emploie un Safety and Health Officer, l'examen est aussi le nom du Safety and Health Officer qui est enregistré auprès du ministère et qui travaille pour son entreprise et avec tout ce bon détail, numéro de téléphone et adresse. En deuxième partie, le formulaire, c'est l'information qui concerne la personne qui est blessée. Donc, l'employeur, le formulaire, vous allez mettre le nom de la personne, sur l'adresse, numéro d'identité ou numéro de passeport, le sexe de la personne, l'âge, le poste que la personne occupait, le travail qu'il

le faire, son numéro de téléphone, la date que l'accident est arrivé, l'heure que l'accident est arrivé, le lieu que la personne se travaille que l'accident est arrivé, le lieu que la personne normalement y travaille, nature du travail, qui dit menace que c'est quand il est blessé, et les particularités de la blessure, c'est-à-dire est-ce qu'il est sur une blessure mineure, une blessure sérieuse, ou bien une blessure fatale pour la personne qui est décédée. Et vous avez aussi mettre la cause de l'accident. Vous avez déjà dit d'un

0: les chefs cadavres, toute la personne qui est décédée. Et il vous a aussi mis la cause de l'accident. Je vais déjà faire une enquête pour connaître un petit peu quelle a été la cause de l'accident. Et il vous a en dernier lieu, sur le formulaire, mettre nom de témoin, s'il y en a, le nom du témoin, travail qu'il veut faire, votre numéro d'identité, numéro de téléphone. Et à la fin, là, la personne qui remplit le formulaire, qui est l'employeur ou bien son représentant, il vient signer et il certifie qu'il lui donne cette information-là au lieu de ban l'information qui finit provider pour donner au département santé et sécurité.
1: Maintenant, du côté de l'employé. Alors, supposément, nous prenons un cas quand l'employé est inconscient suite à cet accident de travail. Alors, comment est-ce que la loi prévoit la procédure? Qui s'en a qui capable, par exemple, donner toutes les informations concernant cet accident de travail dont a été victime un membre de la famille ou un chauvin collègue? Et aussi, est-ce que la déclaration de l'employé, selon la loi, est aussi précise que celle de l'employeur qui vous fait décrire, monsieur?
0: Alors, normalement, dans le cas d'un employé qui finit une SUVNDC, il perd conscience, c'est-à-dire l'inspecteur qui est au niveau du département, pas pour gagner l'information avec lui. Mais là, dans ce cas, c'est l'employeur et aussi s'il y a un témoin qui est capable de donner l'information. Maintenant, concernant un membre de la famille, sur l'information, point important, s'il est présent au moment de l'accident. Parce que s'il n'est pas présent, il est difficile pour être capable de donner l'information qui concluant pour l'enquête. Et dans ce cas-là, l'employeur aussi a la responsabilité pour lire le rôle de l'information au niveau de son entreprise pour être capable de fournir à l'inspectorat, pour être capable de déterminer comment l'accident s'est arrivé. Mais il est arrivé aussi que, par exemple, il y a un travailleur qui travaille seul, c'est-à-dire dans un lieu de travail de société, je fais un collègue les plus jeunes, je donne une place que de tout seul. S'il y a un blessé, que vous êtes inconscient, ou bien que vous êtes décédé, là, il est compliqué pour connaître comment ça finit arrivé. D'accord? Et dans le cas que le papier détermine comment un jeune homme est décédé, là, dans ce cas-là, c'est le Forensic Science Lab et aussi la police, c'est-à-dire qui fait le post-mortem report, pour déterminer quelle est la cause du décès de la personne, là, capable d'établir qui est capable d'amener si la personne finit décédée ou bien finit blessée grièvement par rapport à une analyse qui peut faire au niveau médico-légal concernant le blessé.
1: Merci de nous recevoir dans cette émission qui la loi dire, Monsieur Shane Etienne, Officer FN, Occupational Health Safety à la OOE. Alors, Monsieur Shane, supposément qui est un employé, donc il rapporte que son collègue a un accident qui est inconscient. Est-ce que cet employé-là, il a l'obligation de décrire l'accident? Est-ce qu'il est capable pas donner bonne information? Est-ce que c'est déjà arrivé?
0: Alors, normalement, toute personne, quand il s'agit de donner une déclaration, d'après ce droit constitutionnel, il est dans le droit de garder le silence. Il est dans le droit de rester, pas pour donner aucune information. C'est un droit qui est là au niveau de la Constitution. Ou bien, s'il voulait aussi, il est capable d'aller en bien assisté par un conseiller légal, si jamais il donne l'information. Alors, dans ce côté-là, la loi lui protège la personne, c'est-à-dire qu'il est dans l'obligation de donner des informations. Et s'il est dans vous donner aussi, il y a différentes façons de capable faire des, il est capable d'être assisté par un homme de loi, il est capable d'autoriser un officier même pour écrire sa déclaration, ou bien lui-même, lui, s'il y a envie, il est capable d'écrire une lettre ou écrire une déclaration pour lui donner mal l'information lors l'accident.
1: Ensuite, donc, nous avons la déclaration de l'accident de la part de l'employé ou d'un collègue de l'employé. Nous avons celle de l'employé. Alors maintenant, cela est présenté au Health and Safety pour faire un rapport. À partir de là, quelles sont les étapes légales pour traiter ce cas?
0: Alors, normalement, les étapes, quand toutes les informations sont réunies, et nous finissons un statement du blessé, cette main

0: de témoins. Nous finissons un rapport photo de lieu de l'accident, la machine qui est appliquée, l'équipement qui est appliqué. Et là, l'officier nous prépare un rapport de l'accident pour mettre tout bas fait qu'il finit énumérer dans la statement, dans la déclaration qu'il finit donner, de tout bas l'information qu'il finit recueillir, certificat médical, tout bas le rapport qu'il peut soumettre par exemple, c'est le rapport de la police, le rapport du corps médical, qui fait l'analyse. Et quand il finit de collecter tout le rapport, tout le document nécessaire, il fait ce rapport d'accident. Et là-dedans, il a identifié qui manque finalement. Et si manque, on a concerne une violation de la loi. Et s'il vous suggère qu'il y a une poursuite contre l'employeur-là, s'il trouve qu'il finit manquement au niveau de la loi. Et là, dans ce cas-là, si jamais tu trouves un manquement, et le cas, il faut référer au département de la poursuite auprès du ministère du Travail, c'est-à-dire le département National Occupational Safety and Health Department. Et là-bas, il y a l'équipe de prosecuteurs qui pour mettre les cas en cours et la poursuite contre l'employeur pour démarrer. Et là, toute la procédure qui passait dans la cour, ça lit poil normal comme d'habitude. Mais si jamais vous trouvez aussi dans le dossier qu'il n'y a pas maintenant un manquement vraiment au niveau de la loi, l'officier et le département de sécurité, il vous fait une recommandation à l'employeur et aussi parfois à l'employé qui lui amène une mesure corrective pour qu'il s'assure d'en pas reproduire. Mais normalement, dans tous les cas, qui finit dans un manquement qui fait ce cas-là à l'encontre, une violation de la loi, ou qui finit dans un manquement qui ne trouve pas une violation et qui cala pas à l'encontre aussi. Dans les deux cas, nous faisons une recommandation à l'employeur pour qu'il remédie à la situation et nous faisons un suivi aussi pour assurer qu'il s'accident-là ne pas reproduire encore lors du travail-là au même employé ou par les autres employés qui travaillent.
1: Maintenant, nous passons à l'étape suivante, Monsieur Shane. Donc, le cas a été logé au ministère du Travail. Quelles sont les étapes et est-ce que cette procédure légale se déroule à Rodrigue ou bien se déroule à Maurice? Comment ça se passe concrètement, selon la loi?
0: Alors, actuellement, cette procédure légale, il passait d'un premier temps à Maurice parce que, au niveau de Rodrigue, nous payons un département qui fait la poursuite pour le moment. D'accord? Il faut venir dans les mois à venir. Mais pour le moment, c'est le ministère du Travail qui fait la poursuite. Ce qu'il fait, il vous prend en cas là. Si l'employé en question, il trouve à Rodrigue, l'employeur à Rodrigue, le cas, il vous loger à la cour de Port-Mathurin, c'est-à-dire la cour de Rodrigue. Parce que la cour de Rodrigue est dans la juridiction pour guetter un cas industriel, c'est-à-dire un cas qui concerne le travail. Pareil comme la cour industrielle à Maurice qui est pas le cas qui concerne le travail, la cour de Rodrigue aussi est dans sa juridiction, la cour qui est pas le cas qui est relié avec le travail. Donc là, le cas, il faut loger en cour de Port-Mathurin, si l'employé est à Rodrigue. Maintenant, s'il y a un cas qui concerne l'employeur qui finit travailler ici, qui finit aller, et qui pendant 6 mois qui est à Rodrigue, mais qui l'entreprise à Maurice, là, nous faisons un cas là, logé par le ministère dans la cour industrielle à Maurice. Quand il finit logé dans la cour industrielle, là, le cas, il passe par différentes étapes de la poursuite, c'est-à-dire l'employeur qui vous vini et dans le premier temps, pour dire s'il plaît coupable ou non coupable à la charge qui peut mettre complice. S'il plaît coupable, bien sûr, témoin pour déposer devant le magistrat, témoin, l'employeur aussi pour déposer. Et le magistrat lui donne ce jugement à saisir. Maintenant, si l'employeur lui plaide non coupable, là, le cas que vous avez fait, c'est ce qu'on appelle un trial, c'est-à-dire le magistrat vous écoute la porte de la poursuite, qui vous pose question à ce ban témoin, c'est-à-dire ban officier du bureau, ban témoin qu'il finit de mettre dans ce dossier de la poursuite, et en même temps aussi, l'avocat de la défense, c'est-à-dire l'avocat de l'employeur, s'il choisit pour être un avocat, il vous pose une question aussi sur un témoin là, pour essayer de déceler dans une faille. Là aussi,

0: Je me pose une question à l'employeur ou bien son représentant par rapport à ma déclaration qui vient de donner et ma information qui vient de donner dans le dossier. Et quand tout ça va déposition va finir devant les magistrats, dans sa cas-là, il faut réunir toutes les informations, il faut étudier l'information qui vient de mettre devant les dossiers, la déclaration qui vient de donner en cours, et ensuite il donne son jugement par rapport au cas si. Les trouver que la poursuite fin prouve ce cas comme il faut, et là, il donne l'amende ou bien une peine d'emprisonnement à l'employeur, ou bien si la poursuite par fin prouve ce cas au-dessus de tout soupçon, au-dessus de tout doute, et là, il donne gain de cause à l'employeur et il n'y a pas peine aucune amende, il vous dismisse le case, et l'employeur là, il n'y a pas gain aucune amende ou bien il n'y a pas gain aucune peine d'emprisonnement.
1: Monsieur Shane, alors nous avons l'employeur qui doit se rendre à Maurice pour défendre son cas, plaider coupable ou non coupable. Mais nous avons aussi l'employé victime. Est-ce qu'il y a des cas où l'employé a été autorisé d'écrire une lettre ou de faire une déclaration éventuellement par à distance, par Internet, n'ayant pas les moyens ou n'étant pas en mesure de voyager suite à ses blessures?
0: Bon, normalement, jusqu'à maintenant, nous n'avons pas de cas pour un cas criminel, on peut dire, hein, un cas criminel. Si un cas nous est causé à son travail, devant la cour, il est reconnu comme un cas criminel. Donc, il faut juger comme un cas criminel devant la cour. Jusqu'à maintenant, nous n'avons pas la situation que un employé, un travailleur ou bien un témoin qui a eu un accident de travail à Rodrigue, il est déplacé par Maurice pour aller en cour. Actuellement, comme je veux dire, tout le monde qui a travaillé sur le blessé, qui a travaillé sur le témoin, qui a témoin au niveau de Maurice, qu'à faire au niveau de la cour de Port-Mathurin, ici même. C'est juste dans le cas que, quand on arrive à une situation ou bien un cas, parce que là, nous avons spécifiquement pour accident de travail, mais également les autres cas qui nous poursuivent, mais quand ça involve un employeur, mais c'est moi qui pas concentrément un employé, là, nous sommes capables de poursuivre au niveau de Maurice. Mais la plupart des cas qui peuvent poursuivre ou bien pour poursuivre au niveau du département, ils peuvent faire à la cour du Rodrigue, c'est-à-dire, tout va travailler ici, je peux gagner, je peux capable de déplacer ici même pour venir. Si ce n'est pas plus nécessaire, prends un avion déplacé pour aller à la cour à Maurice.
1: Monsieur Shane, au début de cette émission, qu'il a loin dire sur la MBC Rodrigue FM, on parle de différents types d'accidents de travail. Avec l'expérience, décrire à nos auditeurs quel type d'accidents de travail qui sont le plus communs à Rodrigue et aussi quand P entame ban procédure légale, qui ban issues, que ce soit l'employé ou l'employeur qui peut rencontrer, qui des fois delay, retarde le traitement des cas.
0: Alors, normalement, le type d'accident qui arrive plus souvent, les concerne dans le cas où le travailleur finit tomber et finit subir une fracture. Donc, tu as un membre, soit dans les bras ou bien dans les pieds. Qui fait ça parce que c'est surtout un accident qui est relié avec un travail que tu peux faire en hauteur, ou bien en chantier construction, ou bien un travail que, même pas en chantier construction, mais qui concerne un travail qui fait en hauteur. Et là, une fracture, c'est un accident qui est plus récurrent. D'accord? Mais il y a aussi un type accident que tu pas dans la fracture, mais que la personne finit hospitalisée pendant plus de 24 heures, par exemple, tu qui a un choc électrique, ou bien qui fait une chute, finit tomber, et tu as une blessure interne qui pas une bonne fracture, mais c'est non qui, quand même, et les causes qui la personne est hospitalisée plus de 24 heures, et dans sa cas, comme on disait auparavant, dès qu'il y a un jeune qui est blessé au travail, lui hospitalisé plus de 24 heures, il est considéré comme un accident qui vous a notifié et un accident qui vous a rapporté. Et
1: Monsieur
0: maintenant,
1: Shane,
0: je
1: par
0: vais rentrer
1: rapport
0: à la
1: à le cas qui nous
0: difficulté.
1: gagnait
0: Bon,
1: dans
0: c'est-à-dire,
1: Rodrigue,
0: ce qui est arrivé.
1: quel conseil pour abide à l'Occupational and Health and Safety Act de 2005 qui ban employé et ban employeur veut bien abide quand arrive une situation d'accident de travail?
0: C'est ça. Quand on arrive à une situation d'accident de travail, Très bien.

0: C'est qu'il y a un employeur, vous connaissez, il vous a notifié le département santé et sécurité. S'il dépense pour cachette d'un accident de travail et qu'il ne connaît pas la suite, il vous présente l'information en cours dans sa façon-là et il vous fait la manne beaucoup plus dure. Okay? Si un employeur, de bonne foi, il connaît l'accident qui est arrivé, capable de fauter ou pas, mais lui, hors de corps la loi, il fait cette obligation. Tout de suite, il informe le département du travail, le département santé et sécurité, pardon, et il fait son rapport de 7 jours pour lui soumettre au département santé et sécurité. Parce que dès qu'il n'y pas faire ça, il a déjà un débit de par la loi et il peut encourir ben la peine. Parce que si jamais un employeur, un travailleur blessé sur le travail, il n'est pas rapporté, nous apprenons par la police, nous apprenons par l'hôpital, parce que du moment que vous avez un gain de soins, là, quand on vous présente l'information là, qui la personne n'est pas qui nous rapporte l'accident, pour qui moyen qui nous donne l'accident, ça, il vous prend en considération dans ce dossier en cours devant le magistrat, et bien sûr, il vont courir la peine beaucoup plus dure parce qu'il essaie de cacher un accident de travail, alors que sous responsabilité, c'est informer, notifier plus vite possible quand on est dans un accident de travail.
1: Ça, c'est du côté de l'employeur. Maintenant, de l'employé, comment est-ce qu'il met lui en règle avec la loi quand il fait déclarer un accident de travail ou lui demande à un collègue de déclarer l'accident de travail? Qui va une step qu'il doit suivre pour être en conformité avec la loi?
0: Alors, normalement, un employé, ce devoir sous la loi, c'est de donner toute l'information nécessaire concernant une situation qui est arrivée, qui est reliée avec la santé et la sécurité au travail. D'accord? Ça, c'est sa responsabilité première en tant qu'un employé. Ça, c'est sous la section 14 de la loi, que les diaos, un travailleur, il y a une responsabilité envers cet employeur. Et que les gens prennent toutes les précautions de sécurité pour lui-même, ils viennent coopérer. C'est-à-dire, ils viennent coopérer par rapport à toutes les responsabilités qui sont sous la loi. Donc, par rapport à ça aussi, ce qu'ils viennent faire, ils viennent le rapport toutes les situations que finit dans un accident de travail, c'est-à-dire qu'il arrive lui-même ou bien qu'il arrive un autre du monde en connexion avec le travail. Donc, ça, c'est un responsabilité sous la loi, donc il visait rapporter de l'information. Et quand il rapportait à son employeur, quand l'inspecteur se fait l'enquête, moi, je conseille de donner toute l'information nécessaire parce qu'il fait le but, comme on disait au départ, c'est assurer que cette situation ne va pas arriver. Parce que si nous n'avons pas l'information qui visait, pas l'information qui visait dans le dossier, là, c'est difficile parfois pour juger qui va cause de l'accident. Et au cas où il trouve l'accord à la suite, ça capable de réarriver, un autre du monde blessé, ou bien ça du monde qui prend de l'information même, lui-même qui est arrivé, qui est blessé dans le travail. Alors, il faut qu'il y ait un du monde qui finit témoin d'un accident de travail, et qui finit trouver, qui finit arriver, lui donne toute l'information nécessaire pour capable de remédier à la situation, pour qu'il, pendant les autres du monde qui est blessé, pendant un même petit accident, ou bien l'autre accident qui est arrivé pareil, le lieu de travail.
1: Chez Étienne, en tant que manager du Occupational Health and Safety attaché à la OOE, est-ce que vous êtes capable de faire un assessment de la situation? Est-ce que une disposition légale est respectée, que ce soit par l'employeur ou par l'employé à Rodrigue dans une situation d'accident de travail?
0: Alors, pour le moment, on n'a pas de et un petit souci, lors notification accident. Énorme entreprise qui déjà a un système interne, quand il y a un accident de travail, je fais notifier tout de suite dans les délais légaux quand il est arrivé. Mais là aussi, l'entreprise, c'est surtout l'entreprise qui sortit à l'extérieur, qui vient, qui parle pas parce de venir, peut-être de penser énormément de provision, la loi qui parle à Rodrigue. Et là, vous avez tendance à, par rapport à un accident, pas notifier un accident à temps. Et là, je mets d'autres en contravention avec la loi. Mais dans la grosse entreprise, c'est-à-dire toute l'entreprise qui emploie à partir de 100 employés à monter, la majeure partie de cette entreprise-là, vous avez un système déjà en place pour notifier un accident de travail. Capable d'avoir quelques exceptions qui peuvent faire comme il faut. Mais en général, un gros entreprise est dans le. Par contre,

0: Ma petite et moyenne entreprise, le fait de faire un système qui bien en place, je fais un management qui occupe l'aspect santé et sécurité, je fais un management qui guide ce là. Mais là, c'est vraiment la lacune qui nous l'a pour être adressée, parce qu'il fait, quand l'accident arrivé, devant la loi, il n'y a pas de différence entre petite entreprise et grosse entreprise. Pour pouvoir courir, ben, la peine, qui est dans sous la loi, c'est-à-dire, ben, l'amende, ben, cas d'emprisonnement, pareil, comme une grosse entreprise. Ou pas servir l'excuse, qui, ou pas connaître la loi, qui, ou peine en compétence, qui, ou peine en du monde qui est en compétence dans l'entreprise, bien qui, ou peine en moyen, comme une raison pour défendre nous, concernant ce cas-là. C'est-à-dire, qui, ou un employé, qui, ou un 10, ou bien, qui, ou un 100 employés, pour pouvoir bien respecter la loi, pareil.
1: Un point intéressant que vous avez mentionné, Monsieur Shane. Il semblerait qu'il y aurait un malentendu. Par exemple, certaines entreprises pensaient que certaines provisions de l'Occupational Health and Safety Act ne sont pas applicables à Rodrigue. Pour dissiper ce malentendu-là, quelles sont ces provisions qui, cet employeur pensait pas applicables à Rodrigue?
0: C'est ça, c'est qu'arrivé, c'est que un employeur qui sortit en dehors de Maurice, c'est-à-dire la République, un employeur qui sortit de l'île Maurice qui venait, peut-être parce qu'il se trouve, Rodrigue, éloigné avec Maurice, ou bien une petite île qui fait dans beaucoup grosse boîte, ou bien de, et quand il est dans ma situation, je pensais peut-être parfois, je dis à lui des fois, qu'il ne pas connaître, je pensais pas la loi pas plus pareille ici qu'à Maurice. Mais ils vont faire ressortir et ils vont préciser que toute la loi travail qui est faite par le ministère du Travail est appliquée dans tout le territoire de la République, que ce soit à l'île Maurice, l'île Rodrigue, à Galega et toutes les autres îles qui font partie de la République de Maurice.
1: Dans le même ordre d'idée, Monsieur Shane, quel message Kiwena pour ban employé, pour ban employeur, mais aussi pour ban famille d'employés, d'employeurs, nous ban auditeurs en général, concernant le Occupational Health and Safety Act de 2005 à Rodrigue?
0: Alors, mon premier message qui m'a souffert à mon employeur, c'est que si je sentis, je tenais un manquement par rapport à je ne pas connaître qui est dans la loi, ou bien je ne pas connaître comment pour implémenter la loi. Nous avons le bureau du Health and Safety qui trouve au bureau du travail à Pau-Maturin, qui trouve vis-à-vis l'église de Pau-Maturin. Et je suis capable de venir, je suis un bon officier, nous avons quatre officiers qui travaillent dans ce bureau-là, qui sont capables de conseiller les autres, donner aux autres toutes les informations nécessaires, la loi, et comment pour implémenter la loi. Au niveau du bureau aussi, nous avons un guideline qui nous capable de donner aux autres, si je ne pas connaître comment pour implémenter, une provision de la loi, pour qu'ils ne pas recourir aux autres en contravention avec une provision qui est dans le Occupational Safety and Health Act, et les 14 règlements qui viennent complémenter à la loi là. Et à un employé, mais tu peux dire à ceux, je tenais une section 14 sous la loi, je disais que la section 14 a bien et assurer qu'ils ont respecté à la lettre pour qu'ils aiment, je protège eux-mêmes, deuxième, je protège les banques collectives qui travaillent avec eux. Et aussi, de ne pas mettre eux-mêmes en contravention par rapport à la loi, parce qu'ils sous la loi et dans l'amende pour travailler, pour employeur, mais dans aussi l'amende pour travailleur. C'est-à-dire, si un travailleur n'est pas fin, une faire dans ce tuti sous la section 14, il encourir un amende jusqu'à 10 000 roupies. Okay? Alors, moi, pour exhorte à mon employeur et à mon employé, de s'assurer qu'ils connaissent bien ce qui est dans la loi, viennent vers le bureau du travail, et il y a aussi le site web du ministère du travail, sur Internet, de pouvoir consulter tout la loi qui est là-bas. Et si ils ont un questionnement ou bien un éclaircissement qu'ils ont toujours besoin, ils sont capables de venir au bureau entre 8 h et 15 h 15, de lundi à vendredi, joindre un officier, pose toutes les questions qui visent, Et qu'est-ce qui va

0: formation qu'ils viennent pour qu'ils soient capables de retrouver en règle par rapport à la loi, la santé, la sécurité au travail.
1: Monsieur Chen, on mentionne et on fait beaucoup l'emphase sur cette section 14 du Occupational Health and Safety Act 2005. Pour le mot de la fin, pourquoi est-ce que cette section est aussi importante?
0: Cette section est importante parce qu'elle concerne l'employé. 95% de la loi, normalement, elle concerne l'employeur. C'est-à-dire que toute la responsabilité qui est mentionnée dans cette loi, elle concerne surtout la responsabilité de l'employeur. Il y a une seule section qui concerne l'employé. Et il est important que quand l'employeur finit de mettre tout ce système en place pour y assurer qu'il du monde pas blessé dans le travail, il est important qu'il travaille là aussi, de suivre la directive, de respecter ce système qu'il met en place là, de coopérer avec son employeur pour assurer que ce système-là fonctionne et aucun du monde n'a un problème lors du travail. Parce que si l'employeur met un système en place et ben, l'employé veut saboter ou bien ne veut pas respecter lui, c'est eux même qui peuvent résulter à une blessure ou un accident qui arrive juste ou bien d'autres collègues, et là, c'est pour responsable, c'est aussi, parce que quand l'employeur peut mettre, qui système il met en place, ce supervision, etc., c'est aussi une faute, c'est aussi pour encourir une poursuite ou une la main en cours.
1: Merci beaucoup, M. Chen, pour votre participation à cette émission. Qui la loi dire que cette émission de l'OTP traite de la disposition légale, de procédure et de l'implication du National Occupational Health and Safety Act 2005. Un message à vos collègues du Occupational Health and Safety, ainsi que différentes stakeholders que votre bureau est amené à échanger pour traiter les cas d'accident.
0: Alors, message, je peux dire, surtout à stakeholders, c'est qui nous là, nous disposer à donner toutes les informations. Bien sûr, nous inspectera. Nous travail premier, c'est faire l'inspection du banc du travail. Si je sens n'importe qui personne, un employeur, un employé, que je trouve, comment dire, bizarre, qui nous vient dans le du travail pour nous inspecter sur un amendement, pas hésiter pour informer nous, faire nous connaître. Que ça fait bizarre en inspection pour nous vérifier si le lieu de travail est en conformité avec la loi. Et mais ça aussi, mon collègue qui travaille dans le département, c'est-à-dire que ça travaille avec moi, c'est que là, nous faisons passer à un autre niveau, d'accord, à partir de cette année-ci, nous faisons mieux structurer, donc le travail nous demande plus d'assiduité, nous demande plus d'investissement, et bien sûr, ça vient avec et la formation et acquérir plus de connaissances, de compétences. Et moi, en tant que la personne responsable de ce département, moi, là, pour tout mon soutien à mes collègues pour qu'ils soient capables de faire ce travail convenablement et donner le service qu'un département santé, sécurité, bien donné dans Rodrigue en conformité avec la loi nationale et ma convention internationale.
1: Chen Etienne, encore merci beaucoup. Nous espérons réaccueillir pour d'autres sujets concernant le Occupational Health and Safety. Une salutation à vos collègues et remerciement aussi à tous nos ban auditeurs, ban employeurs, ban employés qui tiennent l'écoute de cette émission. À très bientôt sur les ondes de Rodrigue FM.
0: Merci, au revoir.
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3: Bienvenue, chers auditeurs, dans votre émission Nostalgie en note. Et Nostalgie en note aujourd'hui qui se décline sur la vibe hip-hop, R&B, Hit Me Now, Nas. Tu es d'un chemin, l'âme, Sosik Neyo. Tu oublieras la Rousseau version hip-hop, He Wants Me, le classique de Shaggy. Et c'est parti, très bonne écoute sur les ondes de Rodrigue FM.
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Comment ça va les amis? Alors, est-ce qu'ils ont piqué la vibe hip-hop en R&B, c'est Nostalgie en note sur 97.3 Rodrigue FM, la fréquence déstresse. On continue avec les meilleurs, à savoir Family Affair, Mary G. Blige, What's Love, Fat Joe, featuring Ashanti, je danse le Mia, I Am Invasion arrivant de Marseille, ma meilleure.

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nostalgie en note mode hip-hop qui continue. Toutes les générations connaissent ce classique qui est la tribu de Dana de Manao. All the Stars, Kendrick Lamar et Xa dans ma bulle, James.

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0: nous allons terminer cette série
1: des hits R&B and hip-hop
0: par superstar Queen Latifah avant de retrouver la rédaction pour le grand journal de la mi-journée. Merci à toute l'équipe présente, au technicien à Stéphano Hippolyte, technicien du jour, ainsi que Marie-Danielle Perrine, assistante à la production. Restez branchés.

0: Exactement midi sur la MBC Rolling FM, madame, monsieur, bonjour, merci d'être des nôtres pour le journal de la mi-journée. Sans plus tarder, voici les titres qui sont développés lors de ce journal. Pas de traces de citrus greening à Rodrigue, selon les experts du CIRAD, mais il faudra, disent-ils, des tests approfondis pour confirmer ce résultat. Ils inspectent plutôt une centaine de limoniers dans trois régions de l'île. Clin d'œil aux apiculteurs et aux abeilles en ce 20 mai. L'espèce Apis mellifera est derrière le succès du miel Rodriguez. Au travail de ces insectes s'ajoute le dévouement de leurs éleveurs, dont Marie-Julienne Raffo, qui témoigne dans ce journal. Le prix et le poids des articles correspondent-ils? Dans les commerces, les mesures sont-elles précises et fiables? C'est là qu'intervient la métrologie. Une journée mondiale est dédiée à cette science aujourd'hui. L'actualité à l'étranger, Nigeria, 175 djihadistes tués dans les nouvelles frappes conjointes avec les États-Unis. Aucune présence du citrus greening, maladie affectant les limons, n'a été détectée à Rodrigue pour l'heure. 2 ans après une première mission du CIRAD, deux experts de ce centre de recherche sont de nouveau à Rodrigue pour mener des analyses approfondies pour confirmer cette hypothèse. Ils visitent une quinzaine de sites, principalement dans le nord, le centre et à Gravier, pour inspecter une centaine de plants de limons et recueillir des échantillons de feuilles. Reportage Stella Samazi.
1: Ce mardi matin, les experts du CIRAD étaient dans les plantations à Grand Bay. En ce moment, elles regorgent de limons. Les limoniers de Wilkinson Pleche et de Berthe Roussy sont souvent couverts de cochenilles, mais à l'œil nu, pas de symptômes de HLB.
2: Parfois, il y a une cochenille aussi, bien contrôlée. Quand cochenille

0: fini d'autres corps, quoi, mais puis trouver d'autres comment d'autres jolis. C'est ce problème, l'attendant, il n'est pas fini assez. Il est sans papier. Il dit bon, c'est mon père, bon, suivi le bon pied là. Parce que tout le blé, tout le zoli, on est capable, il est malade aussi, on connaît.
1: Le problème qui nous gagne un problème de maladie, cochonné. Et parfois, on dirait qu'avec. Parfois, nous gagnons, il y a les vini. Mais nous, jusqu'en là, nous n'avons pas de solution. Et nous gagnons une maladie. Et puis, soit j'ai la gomme noire qui vient de l'eau. Il vient de chauffer et tout, mais ça, il détruit nos bons plans. Hein. Si on fait un suivi, nous aussi gagnons une solution. Mais ça, c'est pour bénéfique pour nous.
2: Selon les premiers résultats de l'étude faite en mai 2024, on ne peut à ce jour confirmer la présence de cette maladie bactérienne dans l'île. Il y a des cas douteux, mais il faut des analyses approfondies pour obtenir une conclusion définitive.
3: C'est cette maladie qui est bactérienne, donc provoque la mort des arbres en seulement quelques années, et sur toutes les variétés d'agrumes, dont le limon rodriguais. Et donc il y a 2 ans, mes collègues avaient prospecté sur presque toute l'île pour essayer d'identifier la maladie. Et suite aux analyses en laboratoire, on a eu des cas qui étaient peut-être intéressants ou douteux, mais sauf qu'en fait on n'a pas eu de message suffisamment clair pour pouvoir conclure sur ces résultats. D'où la nécessité de revenir sur le site 2 ans après, pour se focaliser sur ces arbres qui sont plus suspicieux, pour ramener plus de matériel, donc en l'occurrence des feuilles avec peut-être des symptômes, pour les analyser plus en profondeur au laboratoire. On essaie juste avec le GPS à mieux localiser ces arbres-là pour retourner spécifiquement sur ces sites-là et pour confirmer ou non la présence, parce que pour le moment on n'a pas de message clair pour conclure. Et comme c'est les objectifs de ce projet financé par l'Union européenne, de pouvoir donner un diagnostic clair et fiable sur des maladies qui ont une importance économique majeure sur les cultures. Donc d'où cette nécessité de revenir.
2: Les 2 experts seront en mission à Rodrigues jusqu'à ce mercredi. Les échantillons de feuilles seront par la suite analysés à l'île de la Réunion.
4: On l'estime à 20 000 le nombre d'espèces d'abeilles à travers le monde. À Rodrigues, on retrouve l'Apis mellifera, réputée pour sa production de miel. Ce 20 mai, c'est la journée mondiale des abeilles, célébrée sous le thème « Ensemble avec les abeilles pour la population et la planète », un partenariat vital pour chacun de nous. Cette journée met en lumière le rôle essentiel de ces insectes pollinisateurs pour la biodiversité et l'agriculture. Marie-Julienne Raffo est dans le domaine depuis 2 ans. Nous l'écoutons.
5: L'abeille produit du miel naturellement et une abeille aussi aide pour la pollinisation aussi. C'est-à-dire, il pose une fleur, que ce soit une fleur sauvage, que ce soit une fleur pour une fruits, légumes. Ça veut dire, sans abeille, nous pas pour produire légumes et fruits comme on disait. Au fait, avant, nous tenions une abeille qui était déjà à Rodrigues même, mais avec une catastrophe naturelle qui est arrivée, une abeille disparaît. Et un étranger qui n'a pas une abeille à Rodrigues, et l'abeille, il appelle Apis mellifera. C'est un abeille italien. Ce qu'il nous besoin faire, c'est qu'il nous plante une plante mellifère, une plante qui peut apporter assez de pollen, assez de nourriture pour une abeille. Et par exemple, nous sommes capables d'introduire plus d'eucalyptus, nous sommes capables d'introduire une plante romarin, une plante du thym, une plante qui est assez, une fleur qui peut, comment dire, capable de mettre la production du miel plus en valeur. Et comment nous sommes capables de protéger une abeille, c'est qu'il nous bannit un peu de produits chimiques, comme un pesticide, un herbicide.
4: Et à l'occasion de cette journée, Kerko et Ensam organisent une rencontre. Elle est destinée aux femmes ainsi qu'aux personnes en situation de handicap souhaitant être formées dans le domaine de l'apiculture. Cette activité a lieu ce matin au chef de Kerko à Condurua. Au programme également, une distribution de plantes mellifères aux participants. Plus de précisions avec Pascal Baptiste du projet Ensam au micro de Willy Norman.
6: Le projet Ensemble et Kiako peut inviter une personne handicapée et une madame pour venir inscrire à eux pour une formation en apiculture. Et en même temps, nous pouvons faire une distribution de une plante mellifère. Donc, invitation à tout une madame et personne handicapée qui est intéressée pour une formation en apiculture le mercredi 20 mai à 10h à Kiako.
4: Est-ce que vous payez le juste prix pour vos articles? La métrologie nous accompagne tous les jours sans qu'on y prête attention. Nos articles sont souvent facturés selon le poids ou le volume. Dans certains cas,

0: 20 mai, c'est la journée mondiale de la métrologie. Le thème cette année, métrologie, construire la confiance dans l'élaboration des politiques. Ce thème met en évidence le rôle critique des mesures précises et fiables dans la production de preuves objectives pour une prise de décision informée et transparente. Plus de précisions avec Hans-Le Casimir, Technical Officer à la Commission du Commerce.
1: Journée mondiale métrologie, tous les années nous célébrons le 20 mai. Et c'est quoi métrologie? Métrologie, c'est une science des mesures. Nous, en tant qu'officiers, nous avons une inspection qui nous fait aller au terrain, nous passer dans le commerce, nous vérifier la balance, même la règle, feeling, ça veut dire la pompe, l'essence, et le bridge, le moulin. Nous vérifier tout ça dans l'équipement là, afin qu'il en série qui bon équipement, zut au nom. Avec la loi légale métrologie. En commerçant, j'ai une grande responsabilité pour assurer que je balance d'un homme. C'est-à-dire, de par le type de l'équipement qu'ils obtiennent, j'ai besoin de veiller à ce qui, quand est-ce qu'ils viennent taxer leur balance ou n'importe quel instrument. Parce que pas tout l'instrument qui vous taxer la même période. Par exemple, si un jour il y a une balance lâchée, ça, il besoin taxer tous les années. Comparé avec une balance électronique, il besoin taxer chaque 2 ans. Et ben la trace, ben la règle, et ça, je taxe chaque 5 ans. Et pareil, ben la pompe essence, je taxe tous les 2 ans. Et ben le weighbridge, je taxe tous les 2 ans. Ça veut dire la responsabilité du commerçant, il vient veiller à ce qui, quand sur l'équipement injure pour taxer, il vient faire en sorte qu'il informe bureau pour qui ben officier vienne taxer l'équipement. Si un consommateur peut constater qu'un du monde peut faire mal donne, il rapporte le cas au bureau, il sonne, ou bien il vient personnellement dans le bureau, il vient guider un officier, il donne un détail, code ça, qui du monde exactement. Et derrière les rapports de ce cas, nous pouvons enregistrer lui, nous pouvons enregistrer sous plainte, et puis nous pouvons faire une inspection pour vérifier ça l'équipement là, qui était si tout allié par rapport à ce qui. Ça, du moins, il vient déjà au bureau ou même pas au téléphone.
0: Saïd Kapenen, fils de George Henson Kapenen, très connu dans le monde agricole à Rodrigue, montre la voie pour une agriculture moderne et durable et bénéficie d'un financement d'un million de roupies de la Commission de l'agriculture pour démarrer son projet agrivoltaïque associant production d'électricité et production agricole. Le projet a été présenté hier à Citronelle. Compte rendu, Cathy Auguste.
2: C'est avec fierté que Jorgensen Carpenen passe le flambeau à son fils qui lui emboîte le pas, mais avec une touche d'innovation. Bientôt, des panneaux photovoltaïques seront installés sur un arpent de terre à Bétopaz, un projet ambitieux au coût total de 26,5 millions de roupies.
3: Nous pouvons venir avec un projet innovateur qui s'appelle l'agrivoltaïque. Nous pouvons faire l'agriculture en même temps avec photovoltaïque. Nous pouvons produire de l'électricité qui nous permet directement le réseau. Et en dessous, nous pouvons avoir une plantation qui peut faire. Et nous avons du grain harvesting, que nous pouvons faire un captage de l'eau. Le projet, il est pour 500 kW, un terrain de 4,4 arpents, il occupe seulement un arpent à peu près.
4: Mon travail depuis bien petit. Mon amène les combats dans l'agriculture, dans l'élevage. Beaucoup de succès dedans. Mais aujourd'hui, nous sommes fiers. Mon garçon, il va prendre la relève.
2: L'agrivoltaïque, un système rentable qui permet d'augmenter la production agricole.
5: C'est un système assez récent qui permet à un agriculteur de gagner un retour l'investissement régulier et en même temps permet de produire pendant toute l'année.
2: C'est avec fierté également que la Commission de l'agriculture a tenu à soutenir ce projet. Une idée d'entreprise qui démontre que l'agriculture est un secteur prometteur, souligne le commissaire Louis-Ange Périne.
6: Monsieur Carpenen peut être commencé. C'est un autre système de production. Maintenant, avec Carpenen Fils, une nouvelle façon de faire l'agriculture. C'est pour ça que nous tenons à présenter ça. Un petit peu historique. The way forward, qu'on veut dire, pour un agriculteur, un pays va tenir si tout ce qu'il consomme est importé. C'est pourquoi l'agriculture, avec plaisir, m'a annoncé qu'il apporte un support financier de 1 million de roupies pour ce projet-là.
2: Un projet soutenu à hauteur de 500 kW par le CEB à travers le plan agrivoltaïque 1. 2 MW sont disponibles sous le plan 2.
7: C'est un scheme quelques années qui permet une installation d'un système jusqu'à 500 kW maximum. Là, tout récemment, cette année-ci, le CEB lance un nouveau scheme pour l'agrivoltaïque qui permet

0: permettre jusqu'à 2 MW qu'à installer. La spécificité de ce nouveau scheme-là, c'est que tout le cas va rester là, mais batterie aussi.
1: Une somme allant jusqu'à 800 millions de roupies est allouée par la Mobenc sous le fonds accordé par l'Agence française de développement pour soutenir les entreprises vertes. Shahed Karpenen en a obtenu 20,5 millions de roupies.
2: On gagne fonds depuis l'Agence française de développement, 38,2 millions d'euros, qui par projet nous peut donner un financement 800 millions par projet. Quand on est éligible pour gagner ça, là. Il faisait soit un green building, un projet innovant côté l'énergie renouvelable. Il est capable de planter, il est capable d'élevage. Il y a une photovoltaïque avec rainwater harvesting là-dedans.
1: Ce jeune entrepreneur démarrera son projet dans quelques semaines. Il a maintenant les documents nécessaires pour aller de l'avant.
3: Actualité à l'étranger, Abuja et Washington ont annoncé de nouvelles pertes infligées aux djihadistes lundi lors d'une troisième salve de frappes aériennes menée dans le nord-est du Nigeria. D'après l'armée nigériane, au moins 175 terroristes ont été exécutés dans ces opérations militaires conjointes avec les États-Unis. L'opposition de la République démocratique du Congo essaie de s'organiser contre le projet de changement de constitution. Le 6 mai 2026, lors d'une conférence de presse, le président Félix Tshisekedi a ouvert la porte à un éventuel troisième mandat à l'issue d'un référendum constitutionnel, une prise de position dénoncée par plusieurs partis politiques de l'opposition au pays, mais aussi en exil. La plateforme dénommée C64 pour la coalition de l'article 64, article de la Constitution qui encadre le droit à la résistance citoyenne, est lancée ce mardi au centre de Kinshasa. Ce qui nous amène au rappel des titres avant de clore ce journal. Pas de traces de citrus greening à Rodrigue, selon les experts du CIRAD, mais il faudra, disent-ils, des tests approfondis pour confirmer ce résultat. Ils inspectent une centaine de limoniers dans trois régions de l'île. Clin d'œil aux apiculteurs et aux abeilles en ce 20 mai, l'espèce Apis mellifera est derrière le succès du miel rodriguais. Au travail de ces insectes s'ajoute le dévouement de leurs éleveurs, dont Marie-Julienne Raffo, qui témoigne dans le journal que vous avez pu suivre. Le prix et le poids des articles correspondent-ils? Dans les commerces, les mesures sont-elles précises et fiables? C'est là qu'intervient la métrologie. Une journée mondiale est dédiée à cette science aujourd'hui. Et actualité à l'étranger, Nigeria, 175 djihadistes tués dans les nouvelles frappes conjointes avec les États-Unis. C'est donc ici que prend fin ce journal. Merci de l'avoir suivi. Merci à Emmanuel Ravina pour le support technique. Si vous passez à table, bon appétit. Au revoir et passez une excellente journée à l'écoute de la MBC Rodrigue FM. Dans quelques instants, c'est Christelle Edouard Hall qui va vous accompagner pour la suite des émissions.
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6: Allez, voilà, merci à Mike et à Pierre-Louis qui nous a présenté le journal de la mi-journée à 12h16 sur les ondes de la MBC Radio. Bon après-midi à tous, à moi espérer qu'ils êtes bien, que je peux passer une très bonne journée. Pour tout de suite, je vous fais la lecture de ces quelques avis de décès.

Yannick Edouard, elle est âgée de 76 ans. C'est une ex-habitante de Grand-Lafouche Corail. Le convoi mortuaire sortira chez son époux, Régis Volmani, à Grand-Lafouche Corail, en ce mercredi 20 mai à 14h30 pour se rendre en l'église Saint-Esprit à la ferme et de là au cimetière, dans ses Anglais. On nous prie d'annoncer aussi le décès de M. Jean Marley Pierre Mamode. Décès de M. Jean Marley Pierre Mamode, aussi connu sous le nom de Kesley. Il était âgé de 46 ans. C'est un ex-habitant d'Anse-Guélan, ex-Fisheries Protection Officer. Le convoi mortuaire sortira de son domicile à Anse-Guélan aujourd'hui, mercredi 20 mai à 16h, pour se rendre en église d'un Saint-Esprit à la ferme et de là au cimetière de la localité. La MBC s'associe à la douleur de cette famille endeuillée.

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2: Et voyons tout de suite les nouvelles du temps d'après ce communiqué de la météo pour Rodrigue Emmy à 11h30 en ce mercredi 20 mai 2026. Situation générale, un courant d'air léger circule sur la région. Très prévision pour les prochaines 24 heures. Des développements nuageux temporaires sont attendus cet après-midi avec quelques ondées localisées. La température maximale sera entre 26 et 29 degrés Celsius, ciel dégagé cette nuit et demain matin. La température minimale sera entre 21 et 23 degrés Celsius, vent léger et variable, mer agitée au-delà des récifs avec des houles du secteur sud de l'ordre de 2 mètres. Rien enregistré concernant la pluviométrie durant les dernières 24 heures, marée haute à 15h22. Et demain à 3h24, marée basse à 21h17 et demain à 10h03. Le coucher du soleil aujourd'hui est prévu pour 17h17. Voilà pour les nouvelles du temps, selon la station météo à Vaucouleurs.
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1: Alors voilà, 12h21, j'espère qu'ils sont corrects, qu'ils ont la journée puis bien passée à tout le monde qui peut travailler. Monsieur, vous êtes bon courage, surtout qui, avec la radio, vous gagne encore plus courage pour bien démarrer ça l'après-midi là. Christelle au micro, Emmanuel Ravina nous accompagne à la technique. De la bonne ambiance sur les ondes de la MBC Rodrigue FM pour votre plaisir. La Tamibi, the second voice.

Voilà, le film arrive à 12h35 à Rodrigue FM. Bon après-midi, ça te fait que rejoins-nous. Et surtout, moi j'espère que vous passez un bon moment. Si vous pouvez célébrer l'anniversaire, aujourd'hui d'ailleurs, en salle les 20 000 là. Moi je souhaite tout le meilleur. Enjoy ou la journée. Profite au max avec ou même proche. Scanting Suite avec Chronix.

0: voilà, Anzoli l'ambiance Sega avec Mary Jane Gaspin qui amène nous à 12h44 minutes.
1: Allez, goûte à nous donc.
0: L'île de la Réunion avec le groupe N'a essayé.

Pour les autres, ça, Zoli Mosso de Ziloir, Zolimis, en tout cas, merci de tout. Vous êtes l'écoute, vous êtes fidélité à la MBC Radio. Merci à Stéphane Prosper qui nous rejoint nous à la technique pour cet après-midi. Très bonne suite de programme sur les ondes de la MBC Radio. Et surtout, bonne fin de journée à tous. Bon courage, bon timon qui travaille. Dans quelques minutes, vous êtes capable de jouer avec nous sur les ondes de la MBC Radio. Et Gaïban Kadouk, l'émission The Game sera présentée cet après-midi par Christabel Calamel Emilia. Alors, gros bisous, c'était Christelle au micro. On me retrouve à 14h pour nous l'émission Mémoire en Mélodie. À tout à l'heure!

of Freedom, Redemption Song, pour ce mercredi 13h05. Bon après-midi, c'est du Bob Marley. Merci Zutphine, choisir la MBC Rodrigue FM pour partager cet après-midi et c'est parti pour votre émission The Game.

Alors l'équipe du soir déjà en place pour partager avec Zut un bon petit moment avec Zut, bien sûr. Hein. Zut qui peut faire un maximum concernant tout ben, l'émission grâce à Zut participation, grâce à Zut l'écoute. Alors mon pas tout seul pour cet après-midi, c'était New Prosper assure la partie technique au micro Miss Calamel. Et ben nous pour avec Zut jusqu'à 21h. Merci à tout ben qui navigue Zut, qui travaille depuis très très tôt ce matin. Merci à notamment à Christelle qui l'a juste avant. Hein. Et là, nous passons tout de suite à cette émission jeu. Trois gagnants pour aujourd'hui, puisque nous avons trois cadeaux à la clé. Et bien sûr, vous êtes capable de participer. Si vous avez participé, vous donnez sa chance aux autres. Bien sûr, tout le monde est capable de gagner des cadeaux. Mais si vous êtes une gagnée aussi, vous avez ces autres cadeaux. Hein? Alors, nous comptons les autres là. Hein? Jeudi, mercredi, à nous commence tout de suite avec nos premiers jeux.

avec un style France-brésilienne. Zut fin créé en 1989 et Zut succès fin repose l'on un nouveau style de danse, un style qui fin marque le monde entier. Alors dis-nous justement de qui parle-t-on? Allô, Nourri Zut, un style de musique qui fin formé dans les années 1989 grâce à une santé. Et c'est un style France-brésilienne, bande. C'est un groupe qui fin amène tellement de couleurs et de joie dans la vie de tout un chacun. Et nous, c'est Nourri Zut, Bassando. Alors, vous allez me dire les succès qui a des années 1989. Nous attendons Zut, bien sûr, avec Zut Ban. Réponse 93-14-444. No, et un petit indice pour tout vous dire. Mini-jupe volant. Et si je vous dis mini-jupe volant, alors dis-nous justement 93-14-444, de qui parle-t-on ou de qui, de quel style de musique qui nous peut causer en ce moment. Nous attendons Zut avec Zut Ban, l'appel. Mais en attendant, nous pour l'écoute pour tout de suite, Nathalie Béguet.

83 14 4 sur 44 et 83 25 4 19 pour votre émission. Ce jeu. Alors justement, l'année Pécose, l'année 1989, inénant, un nouveau style de danse qui fut créé par un groupe. Et ce style de danse-là, nous de suite peut-être un petit indice, c'est Dansando ou encore d'autres styles de musique. C'est un groupe qui fait une faire fureur et le style de musique qui nous pèse zut, c'est une danse très très très rythmée. Alors, qui style de danse qui nous pèse zut l'année 89? C'est encore le tien 10. C'est un groupe France-Brésilienne Band qui fut créé en 1989. 94 444 et 25 469, c'est tellement facile. Allez, à vos téléphones!

0: un kikène au bout du fil, allô, oui, bon après-midi.
1: Allô, bon après-midi.
0: Bon après-midi, qui s'en a fait cause avec nous?
1: C'est Mimi, c'est mon plaisir.
0: Oui, mon plaisir, qui manière?
1: Correct. La réponse, c'est Boniem.
0: C'est?
1: Boniem.
0: Boniem, non, malheureusement, mais bien essayé. Ah ben, en tout cas, malheureusement, mais quand même, on est capable de faire encore une petite recherche, un nouveau style de danse. Et sa danse-là, c'est une danse bien rythmée et très cadencée. Ce style, ce cadence, mini-jupe bien courte, tissip volant, on appelle ça. Alors, quel style de musique qui nous paye des autres ou bien qui groupe, tout simplement? Hein? Les deux fera l'affaire. 93 14 444.

personne ne peine dans ce mot, cela. Allez, en tout cas, si tu as la réponse, eh bien, je crois pas au téléphone. En attendant, nous pouvons continuer en musique. Et en parlant de rythme, et c'est tout, un petit morceau qui m'a fait bouser jusqu'à ce que je gagne la bonne réponse. Nous pouvons l'écouter pour tout de suite, DJ Marshall. Allez, un indice, 1989, nouveau style de danse.

0: Allez, c'est de la bonne humeur, on est en beau milieu de semaine. Nous n'avons qu'un bout du fil. Allô, oui, bon après-midi.
1: Bon après-midi.
0: Bon après-midi, qui s'en a mis cause avec nous?
1: Marley.
0: Alors, monsieur Marley, dis-moi sa bonne réponse, là, hein? Dis-moi, tant tout sens nous guette un coup.
1: Bon après-midi.
0: Oui, pas besoin, écoute-moi à la radio, écoute-moi au niveau de la de au téléphone, correct? Allez, dis-moi, on connaît la bonne réponse et dis-moi nous guetter.
1: Lambada.
0: Mais bien sûr, bravo. Alors, donne-moi un nom complet, s'il vous plaît, monsieur Marley.

0: Allez, gentil.
1: Malu gentil. Alors, comment on connaît ça, hein?
0: Voilà, j'ai quel film là.
1: Pardon?
0: J'ai quel film là.
1: Ah, Lambada, oui, effectivement, c'est le Lambada. Merci beaucoup, monsieur Marley. Alors, monsieur Marley, juste pour me dire ce qu'ils ont dit avant que Caroline Aline finisse quitte son panier cadeau, hein. Alors,
0: Non, Marley, Jean-Carl.
1: Jean-Carl.
0: Oui.
1: Ah, d'accord. Alors, dis-moi, nous avons quand même trois cadeaux. Nous avons trois cadeaux. Nous avons trois cadeaux. Dis-moi, qui cadeau pour prendre numéro 1, numéro 2 ou numéro 3?
0: Il ne faut pas connaître qui cadeau.
1: Oui, alors, là, on va vous connaître là. Vous allez mettre la main dans un sac. Comment dire, dis-moi, lesquels de ces trois chiffres là, comment dire, vous trouvez-vous capable de prendre là? Dis-moi.
0: Eh, mon vieux, tu es là-dedans.
1: Où tu es là-dedans?
0: Numéro 3.
1: Ah ben oui. Alors la numéro 3, ou peut gagner un plat principal côte pêcheur du Nord, ça ou aller ou aller faire au plaisir. Il a ben un bon plat. Ben mon pas pour gâte aussi surprise, mon les sous aller, d'accord. Allez, en tout cas, ou capable faire un kick-end pas ici à l'MBC pour qui capable prend ou prix. Effectivement, monsieur Marley, c'est Kaoma. Là, nous gagnons Dansa Tagomago Kaoma avec Lambada. C'est un style musical qui est créé en 1989 par le groupe Kaoma. En tout cas, merci beaucoup, monsieur Marley. Le premier gagnant. Là, ça commence à bouser avec moi. Vous êtes bousé bien même là, hein? Allez, en tout cas, les amis, tout plein de soleil, il y a de toute la vie. Très bon après-midi, The Game.

Vague. Bon après-midi. Alors, justement, quelqu'un a téléphoné depuis Maurice, dit qu'il y a un droit zué. Ben, bien sûr, pour qu'il y a un droit zué, ou capable de nous ou prier une quelqu'un. Mais en tout cas, merci de nous écouter. Alors, un plaisir à Vakwa, à la famille Anandou. Merci beaucoup également à Pam qui nous écoute en ce moment. Salutations, fait plaisir. Hein? Merci beaucoup. Allez, là, nous continuons cette fois-ci avec ce deuxième jeu, ce game. Alors, nous tout connaissons qui est Don Rodrigue. Nous avons un petit nom qui nous quittait et qui, par la suite, vient une vraie référence. Hein. Par exemple, dans tout village, nous avons une place qui est un petit peu méconnue. Ou bien un mot, un nom qui est capable d'identifier. Par exemple, elle nous prend de Ban Village qui nous connaît et nous prend, disons, à Bitopas, puisque c'est un endroit qui me très connaît. Et bien, nous avons un petit endroit là-bas qui appelle Bassin Cannes. Nous avons un endroit qui appelle Cité Perdue. Et à Brûlé, nous connaissons dans Asie, dans Tif, dans Brûlé. Alors, partout dans Rodrigue, dans chaque village, nous avons un petit bout de village, un petit bout là-dedans qui est dans ce petit nom. À Rodrigue également, nous notons qu'il y en a beaucoup ans. Anse Baleine, Anse Fémi, Anse Anglais, Anse Nicolas. Nous avons également beaucoup camps. De nous, au moins trois l'endroit camps qui nous avons dans Rodrigue. Je reformule ma question. Là, vous avez vite là. Hein? Allez, dis-moi. Dans Rodrigue, nous tenons un petit endroit dans le village. Un petit peu, sinon l'endroit qui, ça nous connaît, ça nous appelle ça comme ça. D'accord. Par exemple, Mauridie dans Brûlé, parce qu'il nous connaît un petit peu plus. Ça qu'elle connaît sur l'endroit, comment nous dire. Alors, nous sommes dans Asie. Hein? Ou bien le. Et nous avons beaucoup Anse dans Rodrigue également. Deuxième, là, nous avons beaucoup Anse. Anse Baleine, Anse Nicolas, Anse Fémi, Anse Anglais, dans Quinta Anse. Mais nous avons également beaucoup camps. Dis-moi au moins trois camps qui nous sont dans Rodrigue.

0: Alors,
1: l'après-midi.
0: Oui, au correct ou bien?
1: Bien. Non, grippé, hein, grippé.
0: Mon collègue grippé un peu partout là. Hein?
1: Oui,
0: allez, dis-moi là, une coup là, nous guettons un coup si vous gagnez sa réponse là. Et il y en a beaucoup de camps, hein, mais seulement nous guettons si vous gagnez au moins trois là-dedans.
1: Camp Pétade.
0: Oui.
1: Camp Baptiste.
0: Oui.
1: Après, mon

0: Allez, hein?
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1: les... Campétane.
0: Oui.
1: Combatiste.
0: Oui.
1: Pas venir.
0: Pas venir. 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Allez, nous prendre le kick-in au bout du fil. Allô, oui, bon après-midi. Oui, un petit second avec vous. Allô, bon après-midi.
2: Allô, bon après-midi.
0: Bon après-midi. Alors, que ça n'avait cause avec nous?
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0: Oui, alors Nicolas, qui manie à Mont-Lubin? Pas vous avez déjà fait un frais, là, pas vrai?
2: Enfin, aujourd'hui, ensoleillé.
0: Ensoleillé. Alors, dis-moi. Alors, fais honneur à Mont-Lubin. Hein? Allez, nous guettons un coup qui va continuer, là, comme ça, le Rodrigue. Dis-moi, nous commencer.
2: Et là, Cambatis.
0: Cambatis.
2: Campintade. Et Camp du Roi.
0: Camp du Roi, bien sûr. Hé, hey, pas oublié si vous tirez Camp du Roi ou Gaël Campol. Ah, ben en tout cas, rappelle-moi mon nom, s'il vous plaît.
2: Nicolas, le monde.
0: Nicolas, en tout cas, oui, non, la chance, Nicolas, il nous restait des cadeaux. Et au besoin, pick up end dans ce même cadeau. La troisième cadeau, il finit, allez, il nous reste numéro 1 et numéro 2. Lesquels qui vous prend?
2: Je prends le numéro 2.
0: Le numéro 2, alors numéro D, là où pouvoir faire une balade en nature, ou pour aller à Jardin 5 Sens, ou pour aller, ou pouvoir faire au plaisir, ou quitte stress là-bas, quand rentrer, quitte stress au bout de la porte, hein? 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Bravo!
2: Merci.
0: Allez, en tout cas, nous disons bravo et merci beaucoup pour participation. Un petit santé, tu peux compter nous passer là?
2: Somme deux. Westlife, Magalo Sorok, Westlife.
0: Westlife. Allez, nous guettons ça.
2: D'accord.
0: Allez, nous guettons ça. Mais n'oubliez pas, là, des manes, allez, si tu peux content, passer une santé pour dire, allez, pas grave. Mais quand même, nous, pour guettons ça, du coup, Westlife, someday. Et là, pour tout de suite, nous allons écouter un super morceau de Ricardo Amadis.

émission The Game. Merci beaucoup. C'est bon, mon gars, Human Coordonnée. Monsieur Nicolas de Montlubin, merci beaucoup. Nous pour, ou capable venir ici pour récupérer au cadeau. Merci, bonne continuation. Voilà, les amis, c'était bien sûr cette l'émission The Game qui nous peut continuer. Et donc, quoi un cadeau à la clé là, c'est ça même. Et si l'ambiance pour ce mercredi?

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Nous sommes dans The Dieu concernant ma santé, nous sommes dans The Dieu par rapport à l'île Maurice, l'île Rodrigue. Et là, nous pour partager bien sûr un jeu avec The Dieu concernant une devinette bien nette et claire qui se trouve besoin d'y nous.

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Alors, télévision, au début, ben, c'est qu'il y a une télévision bien avant. Hein. Au début, nous tenons à la télévision premier. Il commence avec un petit briller, petit mani, petit point. Je te rappelle ça. Alors, après, il vient avec un autre modèle. Dis-nous, comment nous s'appelle ce modèle-là? Comment nous s'appelle ce modèle avant télévision commencer, avant qu'il commence à faire un film? Nous, premièrement, nous tenons petit briller, petit mani. Ça y est, allez comme ça. Après, les temps film pour commencer, nous gagnons. Mais deuxième étape, fin gagner l'autre modèle. Avant man film commencer, dis-nous qui tient l'autre télévision.

0: Allô, Nulenkikeno Boudoufila. Allô, oui. Bonjour.
1: Allô, oui, bonjour.
0: Bonjour, qui s'en a cause avec nous?
1: C'est Jacqueline.
0: Jacqueline, alors Jacqueline, de quel endroit?
1: Au Clair.
0: Alors Jacqueline, au Clair, dis-nous, qui t'est dans la télévision, là, t'es fini, ça t'est brillé, là, qui t'est venu?
1: Ça veut dire que j'ai une couleur,
0: Couleur arc-en-ciel, voilà, nous t'avons fait ça, une bande de couleurs, ou bien couleur arc-en-ciel. Mais c'est un petit peu plus agréable, qui ça t'est brillé, là, pas vrai?
1: Oui.
0: On connaît ça. Ça veut dire là, on connaît. Sors qui ou tiens nous là, nous finis connaît là. En ancienne génération. Si on connaît ça, on connaît ça. Ça veut dire nous d'envier là. Hein? Nous finis mais nous d'envier. Pas oublier là. Hein? Mais en tout cas, c'était une super époque ça. Et là, au fur et à mesure, nous commençons à gagner une bande couleur et nous commençons à gagner une publicité. Et longtemps, là, nous, tu appelles ça réclame. Vous vous rappelez?
1: Oui.
0: Tu appelles ça réclame.
1: Ah, ben en tout cas. Mais nous, tu gagnes une bande couleur, nous gagnons une bande santé.
0: Tu gagnes, voilà. Et justement, tu as une santé qui, tout le temps, quand ça a commencé, sa santé là, tu joues. Moi, pour les sous, écoute ça là. Et ben en tout cas, rappelle-moi l'endroit, au clair.
1: Au clair.
0: Merci beaucoup, Jacqueline. Alors, bye bye. Jacqueline, on gagne un plat. Alors, où, vu qu'il c'est dernier chez la liste là, hein? Alors, on gagne un plat qui vous pouvez manger. Côte snack 6600, ben, plat super. Là, pour la fête des mères, allez le faire au plaisir. Crois-moi, allez le faire au plaisir. Pardon. Et bien sûr, vous capable passer ici à l'MBC. Alors, tout le monde sait qu'il y a un prix passer ici à l'MBC avant vendredi, c'est demain et que vendredi, pour venir prendre une bonne prix. Merci.
1: Merci.
0: Allez, gros bisous.
1: Allez, bye bye.
0: Bye. Merci. Bye.

avec sa bonne bande de couleur là. 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

Voilà, séquence souvenir. Voilà, c'est une bande de couleurs qui tient au niveau de la télévision. Ben, c'est un fun. C'est bien sûr c'était l'émission The Game. En espérant que ça nous faisait plaisir. Mais c'est pas terminé. Là, on va faire un petit détour aux Seychelles avec Philippe Toussaint.

Et c'est ici que nous prenons congé de Zut. Merci beaucoup pour cette fidélité, pour cette écoute. Seigneur Prosper, tu es là juste avant avec nous. Ben, Seigneur Prosper et moi-même, nous pouvons jouer jusqu'à 21h. Mais quand même, dans quelques instants, nous prenons par la suite Christelle qui pour permettre de passer un bon petit moment avec de la musique rétro, avec des chansons pour vous donner encore plus de courage, comme Barry White, Claude Barzotti, c'est Jérôme. Bref, Christelle sera là pour votre plus grand plaisir entre 14 et 15h. Et n'oubliez pas votre flash de 14h.

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2: 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Cathy, bon après-midi.
3: Bon après-midi, Christabelle.

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D'après mon estimation, il y a 20 000 espèces mousses d'immiel à travers le monde. 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Sa 20 000 à ses journées mondiales, ban mousses d'immiel, qui n'a pas thème cette année-là, ensemble avec ban mousses d'immiel pour ban population, et que la planète est un partenariat vital pour chacun d'entre nous. Cela zone là, il met en lumière l'essentiel des sabanes insectes pollinisateurs là, pour biodiversité et que l'agriculture. Est-ce qu'il ou peut payer prix qui bisin pour ou ban l'Arctique métrologie il y accompagne nous tous les jours sans qu'il nous fait attention nous ban l'Arctique est souvent facturé d'après poids ou volume dans certains

chacun sa 20 000. C'est aussi Journée mondiale métrologie, thème officiel pour cette année-là, c'est métrologie, construire la confiance dans l'élaboration d'une politique. Ce thème-là, il met en évidence rôle critique d'une mesure précise et fiable dans la production prive objectif pour une prise de décision informée et transparente. Ex-déo président russe Vladimir Poutine fin arrive dans la Chine hier soir pour un entretien avec son homologue chinois Xi Jinping, moins d'une semaine après que le président américain Donald Trump fin termine sa propre visite dans Pékin. 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Sa visite là coïncide avec 25e anniversaire traité d'amitié sino-russe signé et non plus que 20 ans en 2001. 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produit européen d'où son appellation capitulation de Chanberry. Donc voilà, c'est tout pour ma nouvelle pour le moment. Merci pour l'écoute. Donc, bon début d'après-midi à l'écoute de Rodrigue FM. D'un petit moment, on pourrait retrouver Christabel pour la suite.

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Bon après-midi à tous. En tout cas, j'espère qu'ils étaient bien, qu'ils avaient passé une bonne journée. C'est avec plaisir qu'ils me retrouvent en ce mercredi pour une émission Mémoire en Mélodie. L'émission que nous faisons vivre ben, bons souvenirs à travers les chansons rétro. C'est Christelle au micro. J'espère nous passer un bon moment ensemble jusqu'à 15h. Et pour commencer, alors avec ce lavoir envoûtant et qui rappelle nous l'amour, le vrai, nous pas abandonne jamais. 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

Alors voilà, j'espère que vous avez aimé cette chanson des Beatles, une déclaration simple, sincère, un titre qui, dès sa sortie en 1963, a conquis des milliers de fans et qui a confirmé le début de la Beatlemania. Votre moment de douceur, là où les mots touchent l'âme et où les mélodies racontent des histoires d'amour. Et on enchaîne avec Claude Barzotti. Chaque mot est vécu, chaque note est ressentie et sa voix unique nous emmène directement au cœur de l'émotion. Madame, c'est l'histoire d'un amour impossible, d'un homme qui aime une femme déjà engagée, un amour discret, presque interdit, mais tellement puissant qu'il ne peut être ignoré. On écoute tout de suite Samosu de Claude Barzotti.

Et oui, comme ça fait du bien de passer ce moment avec vous cet après-midi dans votre émission Mémoire en Mélodie. Avec ces Jérômes, les émotions sont toujours sincères, simples, mais profondément humains. Dernier baiser qui ne te fait qu'écouter une santé qui est pâle à chacun de nous parce qu'on a tous vécu un au revoir difficile. Et je vous propose tout de suite un titre pas comme les autres, une chanson qui intrigue, qui questionne et qui laisse chacun libre d'imaginer sa propre vérité. Ode to Billy Joe, c'est l'histoire d'un jeune homme dont on apprend la mort presque par hasard autour d'un repas en famille. Mais ce qui rend cette chanson si fascinante, ce sont les silences, les secrets et cette fameuse question. Une chanson pleine de mystères qu'on va écouter tout de suite.

Et allons danser ensemble. Let's twist again. Qui sont en occupant de danse? Lo, Samo, Sula. Donc, en fit, en moyaz, en anniversaire ou en programme. Qui ina et moi aussi, ça sentit la fois de te rappeler ben, bon souvenir. Let's twist again avec Chubby Checker. Qui nous a l'écouté ensemble?

Ça continue sur les ondes de la MBC Ordega FM. Imo salue de tout qui est branché sur les ondes de la radio cet après-midi. Et comme espéré qui bande mosso, qui ne choisirait plus aujourd'hui, pour faire de plaisir. La suite avec Demis Roussos, pas d'honneur, mais bonne écoute et surtout, restez branchés, bonne équipe de travail, bon courage.

If You Leave Me Down de Chicago, qui s'est fait qui écouter, qui m'espère d'apprécier. On enchaîne avec cette chanson qu'on ne présente plus, très très connue à travers le monde, le groupe Desireless, Voyage, Voyage.

Take good care of my baby de Bobby V, qui vous êtes fait écouter. Et la très belle voix de Dalida pour la suite. J'attendrai.

Alors voilà, annule l'émission, remets-moi en mélodie, prends fin ici, en tout cas, un plaisir pour moi, accompagne cet après-midi. Surtout, restez branchés, me retrouvons un petit moment pour nous voyager ensemble sur les ondes de la MBC Rodrigue FM à travers l'émission Carnet de voyage. Alors, restez branchés, à tout de suite.

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Bon après-midi à tous et bienvenue dans votre émission Carnet de voyage. Nous prenons le temps de voyager à travers les plus belles villes du monde. Cet après-midi, cap sur un lieu à la fois moderne, paisible et surprenant. Je vous emmène aujourd'hui en Australie, à Perth. Situé sur la côte ouest de l'Australie, Perth est souvent décrite comme l'une des villes les plus isolées au monde, mais c'est justement ce qui fait tout son charme. Bordée par l'océan Indien et traversée par la Swan River, elle offre un cadre naturel exceptionnel entre mer, soleil et grand espace. À Perth, la vie s'écoule doucement, loin du stress des grandes métropoles, dans une atmosphère détendue et lumineuse. Perth est aussi une ville moderne et agréable à vivre avec de beaux quartiers, des parcs immenses comme King's Park et des plages magnifiques où l'on vient admirer des couchers de soleil inoubliables. C'est une destination qui attire autant les amoureux de nature que ceux qui recherchent une qualité de vie calme et équilibrée. À quelques minutes en bateau, on découvre aussi Rottnest Island, un petit paradis connu pour ses eaux turquoises et ses célèbres cocas, ces petits animaux devenus emblèmes de la région, une escapade parfaite qui renforce encore le côté unique de Perth. Entre nature détente et modernité, Perth est une ville qui invite à respirer, à ralentir et à profiter de chaque instant. Restez avec nous car nous continuons ce voyage musical et culturel autour du monde.

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1: Et voilà, vous écoutez toujours votre émission Carnet de voyage. Aujourd'hui, escale en Australie à la découverte de Puff. La culture de Puff est riche, diversifiée et profondément influencée par son histoire et sa population multiculturelle. Située en Australie occidentale, la ville mélange les traditions des peuples autochtones avec les influences européennes et asiatiques, créant une identité unique et ouverte sur le monde. Avant l'arrivée des colons européens, la région était habitée depuis des milliers d'années par les peuples aborigènes Noongar, qui sont les gardiens traditionnels de ces terres. Leur culture reste très présente aujourd'hui à travers les récits du Dreamtime, les cérémonies, l'art et le lien profond avec la nature. Pour eux, la terre n'est pas seulement un espace de vie, mais un élément sacré rempli d'histoire et de spiritualité. Avec la colonisation britannique, de nouvelles traditions se sont installées, notamment la langue anglaise, l'architecture et certaines fêtes occidentales. Aujourd'hui, Puff célèbre des événements importants comme l'Australia Day, mais aussi des festivals culturels qui mettent en avant la diversité de sa population. La ville est également très moderne et multiculturelle. On y retrouve des influences grecques, italiennes, indiennes, chinoises et bien d'autres encore. Cela se reflète dans la cuisine, des festivals, la musique et la vie quotidienne. Puff est donc une ville où différentes cultures cohabitent harmonieusement. Côté tradition, les habitants apprécient fortement la vie en plein air, les barbecues entre amis, les sorties à la plage, le surf et les activités dans les parcs font partie du mode de vie typique. Le sport occupe aussi une place importante.

notamment le cricket, le football australien et les activités nautiques. En résumé, la culture de Perth est un mélange vivant entre tradition ancestrale, héritage colonial et modernité culturelle. Une ville où chaque culture trouve sa place dans un esprit de respect et de partage.

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Merci de partager ce moment avec nous sur les ondes de la MBC Radio. Escale à Puff, cet après-midi, Puff qui offre de nombreux lieux à découvrir entre nature, plage et espace urbain moderne. L'un des endroits les plus emblématiques est King's Park, l'un des plus grands parcs urbains au monde. Il offre une vue spectaculaire sur toute la ville et la Swan River, surtout au

coucher du soleil, c'est un lieu idéal pour se promener, se détendre ou simplement admirer la beauté du paysage. Impossible de parler de Puff sans évoquer ces plages magnifiques comme Cotswold Beach, très appréciée pour ses eaux turquoises et ses couchers de soleil incroyables. C'est un lieu parfait pour la baignade, le surf ou simplement profiter de l'ambiance détendue du bord de mer. À quelques kilomètres de la ville, on trouve également Rottnest Island, une destination incontournable, accessible en ferry. Cette petite île est connue pour ses plages paradisiaques et surtout pour ses célèbres quokkas, des animaux adorables devenus l'un des symboles de la région. Le centre-ville de Puff mérite aussi une visite avec ses gratte-ciels modernes, ses boutiques, ses cafés animés et son atmosphère dynamique. Le quartier de Elizabeth Quay, de Elizabeth Quay, au bord de la Swan River est particulièrement agréable pour se promener et profiter de la vue sur l'eau. Enfin, pour les amateurs de nature et d'aventure, les environs de Puff offrent de superbes paysages entre forêts, vignoble et parc naturel, parfait pour des excursions et des découvertes.

avec la gastronomie de Puff est à l'image de la ville moderne, multiculturelle et influencée par la mer et la nature environnante. Située sur la côte ouest de l'Australie, Puff profite d'un accès direct à des produits frais, notamment les fruits de mer qui occupent une place importante dans la cuisine locale. On y déguste souvent des crevettes, du crabe, du poisson grillé ou encore des huîtres préparées de manière simple pour préserver leur goût naturel. La ville reflète aussi sa diversité culturelle à travers la cuisine. Les influences asiatiques sont très présentes avec de nombreux restaurants thaïlandais, japonais, chinois et vietnamiens. On y retrouve également des saveurs méditerranéennes apportées par les communautés italiennes et grecques, ce qui rend l'offre culinaire très variée et riche. Puff est aussi une ville de café et de brunch. Le mode de vie australien met en avant des repas simples mais de qualité, souvent pris en extérieur. Les cafés artisanaux, les toasts à l'avocat, les jus frais et les plats légers font partie du quotidien des habitants. Enfin, la région de Puff est connue pour ses vignobles, notamment dans la vallée de Swan, où l'on produit d'excellents vins locaux. Cela complète parfaitement l'expérience gastronomique de la région, entre terroir, modernité et influence du monde entier.

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1: J'espère que cet après-midi passe bien et surtout que vous passez un bon moment à l'écoute de The Radio. Vous pouvez écouter cette émission Carnet de voyage. Aujourd'hui, escale à Perth en Australie. Le mode de vie des habitants de Perth est souvent décrit comme détendu, équilibré et tourné vers la nature. À Perth, la vie quotidienne est rythmée par le soleil, les activités en plein air et une atmosphère générale très calme comparée aux grandes métropoles du monde. Les habitants accordent une grande importance à la qualité de vie. Beaucoup commencent leur journée tôt, profitant de la lumière du matin pour faire du sport, courir le long de la Swan River ou aller à la plage avant de commencer le travail. Le bien-être et l'équilibre entre vie professionnelle et vie personnelle sont essentiels dans la culture locale. Perth est aussi une ville très outdoor lifestyle. Les week-ends sont souvent consacrés aux sorties en famille ou entre amis, barbecue dans les parcs, surf, balade en bord de mer ou excursion dans la nature environnante. Le barbecue, appelé BBQ, est presque une tradition sociale incontournable, un moment de partage très apprécié. La ville est moderne, mais sans stress excessif. Les transports sont fluides, les espaces verts

sécurité. Perth est également une ville multiculturelle, ce qui influence le quotidien des habitants. On y trouve différentes cuisines, langues et traditions, et les gens vivent ensemble dans un esprit généralement ouvert et respectueux. En résumé, le mode de vie à Perth est un mélange d'énergie douce, de nature omniprésente et de convivialité. C'est une ville où l'on prend le temps de vivre, de profiter du soleil et des moments simples du quotidien.

la découverte de PUF cet après-midi et parlons musique et artistes. La scène musicale de PUF est dynamique, créative et très diversifiée. Bien que la ville soit éloignée des grandes capitales musicales comme Sydney ou Melbourne, elle a su développer sa propre identité artistique, souvent influencée par le rock, la pop, l'indie et la musique électronique. PUF a vu naître plusieurs artistes et groupes qui ont connu un succès international. On peut citer notamment le groupe Tame Impala, originaire de la ville, qui a marqué la scène

mondiale avec son style psychédélique, moderne et innovant. Leur musique mélange son rétro et production contemporaine, ce qui leur a permis de devenir une référence mondiale. On retrouve aussi des artistes comme Troye Sivan, qui a grandi à Perth et s'est imposé sur la scène pop internationale avec des titres modernes et émouvants. Son style est très apprécié des jeunes générations avec des chansons souvent introspectives et émotionnelles. La ville possède également une forte scène indépendante avec de nombreux groupes locaux qui se produisent dans des bars, festivals et salles de concert. Ces artistes contribuent à une ambiance musicale vivante et en constante évolution. Perth accueille aussi plusieurs festivals de musique tout au long de l'année où se rencontrent artistes locaux et internationaux. Ces événements permettent de mettre en valeur la diversité musicale de la ville et de renforcer son identité culturelle. En résumé, la musique à Perth est un mélange d'innovation et de créativité et de liberté artistique. Une scène discrète mais puissante qui continue de faire émerger des talents reconnus dans le monde entier.

Et voilà, pour conclure, ce voyage à Puff apparaît comme une ville unique, à la fois moderne, paisible et profondément connectée à la nature, entre ses plages magnifiques, ses grands espaces verts, sa richesse culturelle et son mode de vie détendu. La ville offre une véritable bouffée d'air frais, loin du stress des grandes métropoles. C'est une destination où l'on prend le temps de vivre, de profiter du soleil et de savourer chaque instant. Puff, c'est aussi une ville ouverte sur le monde, marquée par la diversité de ses habitants et la richesse de ses influences culturelles. Une ville qui allie parfaitement modernité et authenticité, tradition et innovation. Et si ce voyage vous a fait rêver, sachez que ce n'est qu'une escale parmi tant d'autres, car notre monde regorge encore de destinations fascinantes à découvrir. Alors restez avec nous, car très bientôt, nous vous emmènerons vers une nouvelle aventure, une nouvelle culture et de nouvelles émotions à travers la musique et la découverte. Surtout, restez branchés, suivez dans quelques instants le Flash Info de 16h. Merci à tous de votre écoute, gros bisous et bonne fin de journée. Bye bye!

0: pendant 16 heures sur les ondes de la MBC Rodrigue FM en ce mercredi 20 mai 2026. Bon après-midi à tous. Accueillons tout de suite Cathy Auguste pour le Flash Info de 16 heures. Bon après-midi, Cathy.
1: Bon après-midi, Christelle. Madame, monsieur, bon après-midi. Ravi de vous retrouver pour les informations. Le désenclavement du village d'Anse-Saint-Nicolas, bientôt une réalité. L'adjoint au chef commissaire et commissaire des infrastructures publiques, Johnson Rousty, accompagné des cadres de sa commission, s'est rendu sur le terrain ce mercredi matin afin de constater le démarrage des travaux d'agrandissement de la route menant au village. Un projet très attendu par les habitants qui permettra prochainement aux autobus de desservir cette localité du nord de Rodrigue. Au 18 mai, Rodrigue disposait d'un stock de 565 tonnes de riz ration, soit 45 jours de consommation. Une nouvelle cargaison de 200 tonnes arrivera le 11 juin. Information fournie par le ministre du Commerce, Michael Sikwen, hier à l'Assemblée nationale. De son côté, Ashok Soubron, ministre de la Sécurité sociale, annonce que le Medical Appeal Tribunal sera à Rodrigue à la mi-juin. Au chapitre des sports, le ministre Deven Nagalingam affirme que le stade Jean-Daniel André sera homologué aussitôt que les conditions requises soient respectées. Et on estime à 20 000 le nombre d'espèces d'abeilles à travers le monde. À Rodrigue, on retrouve l'Apis mellifera, réputée pour sa production de miel. Ce 20 mai, c'est la Journée mondiale des abeilles, célébrée cette année sous le thème « Ensemble avec les abeilles pour les populations et la planète », un partenariat vital pour chacun de nous. Cette journée met en lumière le rôle essentiel de ces insectes pollinisateurs pour la biodiversité et l'agriculture. Est-ce que vous payez le juste prix pour vos articles? La métrologie nous accompagne tous les jours sans qu'on y prête attention. Nos articles sont souvent facturés selon le poids ou le volume. Dans certains cas, ce 20 mai, c'est aussi la journée mondiale de la métrologie. Le thème officiel pour cette année est métrologie, construire la confiance dans l'élaboration des politiques. Ce thème met en évidence le rôle critique des mesures précises et fiables dans la production de preuves objective pour une prise de décision informée et transparente. Et puis à l'étranger, l'IA touchera toutes les professions, les salles de classe, les hôpitaux, les laboratoires, chaque personne et toutes vos relations, a affirmé Eric Schmidt, ancien patron de Google, lors d'une cérémonie de remise de diplôme à l'Université d'Arizona. Ce sont des huées et non des applaudissements qui ont répondu à son intervention. Mobilisation contre les centres de données, étudiants sceptiques, responsables de l'administration Trump, commençant à battre en retraite la contestation de l'intelligence artificielle, prend de l'ampleur aux États-Unis. L'enthousiasme initial suscité par l'IA a cédé la place à une inquiétude croissante concernant l'impact de cette technologie émergente sur le chômage, la hausse des coûts, la désinformation et la sécurité. Et le bilan des fortes pluies tombées ces derniers jours dans le centre et le sud de la Chine s'est alourdi à 22 morts, avec 20 autres personnes portées disparues, ont rapporté ce mercredi des médias officiels. Les catastrophes naturelles et les phénomènes météorologiques extrêmes sont fréquents dans le pays au moment de l'été. Certaines régions connaissent des précipitations intenses et d'autres suffoquent sous une chaleur accablante. Plusieurs secteurs en Chine ont enregistré ces derniers jours des précipitations records qui ont notamment déclenché la fermeture des écoles et la suspension des activités professionnelles, a indiqué la télévision publique anglophone CGTN. Donc voilà, ce sera tout pour les nouvelles pour le moment. Merci.

0: merci pour votre attention. Je vous souhaite de passer une bonne fin d'après-midi. On se retrouve à 18h pour le journal en créole. En attendant, je vous laisse en compagnie de Christabel.
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3: Merci beaucoup, Cathy Auguste, pour la présentation de ce flash de 16h pour tout de suite, un avis de décès. On nous prie d'annoncer le décès de M. Nicholson Momus. Le décès de M. Nicholson Momus, aussi connu sous le nom de Danilo, il était âgé de 51 ans. C'est un ex-habitant de Conduroy. Le convoi mortuaire sortira de chez sa fille, Mme Jeanne d'Arc, à Joli Cœur, à Conduroy. La date et l'heure vous sont communiquées ultérieurement. Amis, famille, proches, connaissances touchées par ce départ, l'MBC vous présente ses plus vives sympathies. Et pour tout de suite, la rediffusion de cette émission « Qui la loi dire » de ce matin. Bonne écoute.
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8: Chers auditeurs, chers auditrices, bon après-midi sur les ondes de Rodrigue FM. Merci à la rédaction pour le point info en français de 16h. Nous proposons à votre écoute cet après-midi la rediffusion de l'émission Écho des îles de ce matin. Bonne écoute et bonne suite de programme, l'Ours de Radio.

0: Chers auditeurs, chers auditrices, bienvenue sur 97.3 Rodrigue FM. Nous espérons que vous êtes la journée une bien commencée et c'est toujours un plaisir pour accueillir vous autres dans cette tranche de 9h à 10h dans cette émission Éco des îles, côte. Nous avons beaucoup d'intervenants des Seychelles et nous voulons remercier Mme Georgette Larue parce qu'aujourd'hui nous avons le plaisir d'accueillir pour la première fois sur les ondes Mme Thelma Poul, qui est le Head of Programs de la Seychelles Broadcasting Corporation. Et c'est nous, Ban, confrères séchellois. Notre voyage dans les îles de l'océan Indien commence tout de suite. Bienvenue dans notre émission Écho des îles.
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0: Madame Thelma, bonjour, bienvenue sur les ondes de Rodrigue FM.
2: Bon après-midi, Monsieur Caron. Il y a plaisir pour moi de nous MBC Rodrigue, comme c'est à partir Cécile. Alors, merci pour son invitation, nous vraiment apprécier. Et moi, souhaiter qu'il nous va capable faire une jolie conversation.
0: J'en suis sûr. Nous, on fait un peu plus connaissance avec vous, Madame Thelma. Donc, dis-nous, comment est-ce qu'on arrive dans la radio, qui ou quand il y a, comment sa passion-là, il amène nous pendant toutes ces années?
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0: 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Alors, c'est une longue et une riche carrière qu'il partage avec nous, Thelma. 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
1: 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Nous retournons à Rodrigue.
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0: 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On fait un terreau à base de piquant le loup. 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On fait un mélange des deux et moi, on réussit à faire le terreau. Avec ça, ce que nous voulons proposer là, c'est qu'il m'ont venu avec un package, un planteur, l'inette vini, il prend ce terreau. Il met sur la grain dans ce terreau, sur la graine de plante ou sur une bouture. Il met dans le terreau, il sert, il fait utilisant pour arroser depuis le début jusqu'à ce qu'il gagne ce produit. Et voilà comment l'idée vient et comment on développe.
1: Jameson, pour fabriquer ce produit-là, alors, quelles difficultés qu'on rencontre pendant la fabrication?
0: Autour de nous avons beaucoup de bonnes plantes. Mais nous, parfois, nous sommes bien faits. Avec une plante même, nous sommes capables de nourrir une plante. Et une bonne plante qui est riche en nitrate. Et une bonne plante qui est riche en calcium. Et une bonne plante qui est riche en phosphore. Et une bonne plante qui est un mélange de tout. La difficulté, c'était pour trouver ça riche. Là. Quand c'était sa bonne plante là, qui m'a besoin de servir, mon gain fertilisant, par exemple, les plus concentrés vers développement racine. Ou qui propose que vous avez utilisé pour que vous gagnez un fertilisant qui est adapté pour growth. Qui propose que vous avez utilisé pour que vous gagnez un fertilisant qui est adapté pour floraison. On fait une analyse de bonnes plantes qui nous est dans le Rodrigue. Une plante qui a beaucoup de Rodrigue, c'est Flair Soleil, qu'on n'y poussait pas tout dans le bois. Flair Soleil, c'est sa même plante qui est plus riche en termes de bon nutriments, ça veut dire les composés, il y a beaucoup de nitrates et phosphore et mon ajouté avec du moringa, ça veut dire mon procédé par fermentation, faut mon extrait, tout bon nutriment qui est dans la plante, qui est nécessaire pour qu'il m'offre mon produit après l'extraction, le besoin récit comme le dosage, besoin beaucoup de trial and error, essayer plusieurs proportions, faut après de venir avec la formule finale. Trop difficile, mais vraiment trop facile aussi. Nous faisons et dans la tête sur les épaules. Pourtant, c'est recording. Nous faisons tout le bon recording parce qu'il ne va pas faire quelque chose à peu près. Parce que si nous ratons, par exemple, une petite proportion, nous pouvons gâter le produit. Dans la place, nous pouvons venir avec un produit qui est spécifique pour le coating. Nous sommes capables de trouver qui nous a soit augmenté une dose qui n'est pas besoin là, ou trouver qui plante là, des petits petits lipés en flair. Et c'est ça, mais une difficulté. Celui qui fait science, moi, je peux encourager à lever la recherche, à lever la découverte. Parce que dans Rodrigue, nous avons beaucoup de plantes médicinales, nous avons beaucoup de plantes qui ont des propriétés qui sont capables d'être dans l'agriculture, qui sont capables d'être dans le médical. Mais c'est ce qui nous vient bouquiner. Quand nous avons une plante, nous essayons de faire une famille plus approchante et après nous faisons un test. Moi, mes difficultés, c'est que je suis dans le laboratoire, bien sûr. Quand je suis dans le trial, je fais un fertilisant aujourd'hui, après je teste les, c'est-à-dire que je vais planter. Par exemple, si par exemple, pour une plante, pour abid, je vais faire un sample, je vais guetter comment il peut évoluer, mon mesure hauteur de bonne plante, comment ça fait utiliser, on fait travailler avec lui. Il y a beaucoup de bonnes recherches, mais une fois qu'il développe sa première fertilisant, hein, les trois autres sont faciles. C'est sa première là qui vient réussir, qui a sa formule là, il finit la

0: technique, devine automatique. Quand après, comme on finit de développer ça, trois fertilisants, là, moi, j'ai dit, pourquoi pas nous venir avec un pesticide science, un quelque chose, un livrace. Tout le temps, nous besoin à la découverte, tout le temps, nous besoin explorer. Mais nous n'avons pas arrêté de découvrir, nous n'avons pas arrêté d'explorer, parce que tout le temps, nous avons un bon questionnement. Nous avons un questionnement, c'est un bon questionnement. Hein? Après, nous pouvons gagner une bonne réponse qui est bizarre. Quand nous poussons nos réflexions, c'est là qu'il nous trouve une solution. Une petite anecdote, la plupart des bonnes découvertes, ils ne font pas une bonne erreur. Beaucoup de monde réussit à faire un mot fertilisant, pas une erreur qui motive à faire un test. Par exemple, mon parti bizarre met moringa là-dedans. Mais pas derrière, c'est un mot. Tu gars, je suis en train de faire moi. Je mets plusieurs plantes pour faire mon fermentation. Un coup, je viens de me dire, je vais mettre mon cahier. Je vais les appeler pour moi. Deux ou trois livres, c'est moringa. Moringa, c'est bois de mouron. Les animaux, tout le monde prend tout ça, ils mettent ça là-dedans. Je dis, aïe, Seigneur, j'ai dit, tu vois, il faut recommencer. Je vais recommencer. Je vais faire un container qui contient sa bonne solution. Je vais laisser les fermenter. Mais à la fin, c'est ça, simple, qui se suppose un erreur là. La formule qui bizarre. Et là, mon prend un building qui bizarre, mon remédier à sa concentration. Et voilà, mon venir avec ça.
1: Merci beaucoup, Jameson. Vous pouvez concourir en 2026 pour le National Innovation Challenge de la MRIC. Une mention aussi, Jameson, aux difficultés de ne pas avoir un laboratoire. Une entame une discussion pour avoir du matériel pour pouvoir produire en masse avec le MRIC.
0: Le MRIC, il aide-moi beaucoup parce qu'avec sa compétition-là, nous faisons un si grand pour qu'il nous capable d'acheter une matière première. Un premier temps, acheter des trois matériels, mais bien sûr qu'il m'en top-up avec nos propres agents. 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À l'air qui m'occupe les autres, nous capables de faire l'idée à une grande échelle, mais ce n'est pas pour assez professionnel. Parce que par exemple, un container qui m'a pu faire mon fermentation, mon prévision, c'est dromblé. Mais si moi j'ai un équipement qui est plus professionnel, qui est un fermenteur qui est plus professionnel, moi, je fais un plus bon travail, produire plus, avec plus de précision et de qualité. Ben, moi, ce qui l'a pu me lancer, ben, c'est Nadi Moun qui est willing to help. Je suis la bienvenue. 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Nous devons connaître qui nous peut manger, pour qui nous connaît qui nous peut manger, nous devons connaître qui nous peut mettre dans la terre. Moi, je vous encourage la recherche vers tout bon quelque chose biologique pour qu'il nous gagne bon légumes de qualité et bon manger de qualité. C'est bon pour nous les cours.
1: Jameson Ravina, merci pour cet échange. Je vous rappelle que tu peux recevoir où dans le cadre de la création de bon produits bio, à savoir deux fertilisants et un pesticide. Cette information nous a été relayée par le journal online Hello Rodrigue. Et nous remercions pour cela Mme Laura Samoisi. Est-ce qu'il y a un bon projet qui est dans le pipeline, un projet d'expansion?
0: Mesdames et Messieurs, une idée qui mérite plus de réflexion pour qu'ils soient capables de développer dans le futur. On va pouvoir être créé, on va pouvoir être innové parce que l'innovation, on ne va pas arrêter là. Vous êtes tout le temps continuer à innover, tout le temps continuer à créer. Mon projet, c'est continuer à créer, même par une Vina Rodrigue pour faire un test, comment pour éliminer la chenille légionnaire. Vous êtes pourquoi pas m'essayer pour développer quelque chose qui est capable de contrer ça. Mon récit. De comment, dans l'économie, ça, l'offre à la demande. Si, et demande. Comment vous êtes capable de fournir cette offre-là?
1: Ça, encore une fois, merci beaucoup. Au plaisir de vous accueillir sur les zones de Rodrigue FM. Bonne continuation.
0: Merci beaucoup.
1: C'est sûr, amis auditeurs, que s'achève cette émission Écho des îles. Merci à notre intervenante Selma Poul des Seychelles, les autres Fektan, Jameson Ravina, représentant Rodrigue. Restez branchés pour la suite de votre programmation. Bonne suite de programme sur Rodrigue FM.
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0: Bon après-midi à tous et à toutes. Bienvenue dans notre grand format en ce mercredi après-midi. Comme chaque jour de la semaine, nous parlons d'un sujet qui fait l'actualité. Et aujourd'hui, on a avec moi le président du RCSS, M. Eric Jolicoeur. M. Jolicoeur, bon après-midi.
1: Bon après-midi, Stéphane. Bon après-midi, bon auditeur.
0: En tout cas, c'est avec un immense plaisir que nous accueillons dans nos grands formats, d'autant qu'aujourd'hui, nous vous causons un milestone de parcours RCSS, que cette année, je me fais 55 ans. Oui. Alors, tout d'abord, donc, qui est ce thème et surtout qui fait ce choisir ce thème-là pour célébrer ce 55 ans?
1: Donc, ça veut dire 71-2026, ça fait 55 ans qui RCSS existait. Mm-hmm. Donc, même pour ta connaissance. Donc, je veux dire que RCSS est un ONG platoon dans le développement aujourd'hui. Mm-hmm. Et parce qu'il contribue beaucoup, hein, beaucoup dans tout ce qu'il fait, que ce soit par exemple au niveau du développement communautaire et que en termes. Contribution au niveau des relations humaines, par exemple, du coup, une grosse capacité ben, du monde, du coup, mais célébrer 55 ans dans la vie de l'association, il mérite comme si d'être célébré. Mmh. Donc, le thème qu'il nous a retenu pour sa célébration, là, c'est 55 ans au cœur du social, honorer le passé et bâtir l'avenir. Donc, qui fait nous choisir le thème, donc, parce qu'il commence à dire où, et quand on peut régler derrière, énormément d'affaires immenses que l'URSSS fait, des affaires qu'ils nous trouvaient, par exemple, pour l'audit qu'on peut causer, accès avec des lots, par exemple, pour le projet Bassin Rond, et qu'on peut causer, par exemple, énormément de centres communautaires, même qui nous rendaient volontairement à l'époque, que l'URSSS finit de contribuer, par exemple, de beaucoup de projets, et qu'on peut causer le développement soutenable, par exemple, un projet qui ne veut même pas, par exemple, nous causer un petit rappel sur le rue. Par exemple, ben, les sacs en plastique, côté RCSS lui-même, il finit de contribuer, il finit de participer concrètement dans ce projet-là. Et bâtir l'avenir, donc, nous pouvons être devant, parce qu'après 55 ans, et d'ailleurs, il y a beaucoup d'affaires que nous pouvons travailler, peut-être après nous pouvons annoncer, quand nous pouvons être vers l'avenir, parce qu'il nous disait, pense, devant les années qui vont venir, est-ce que l'RCSS est pour toujours garder le même objectif, comment nous appeler pour être innové dans tout ce genre d'affaires-là, et pourquoi le thème qui les rejoint. 55 ans au cœur du social, honorer le passé et bâtir l'avenir.
0: D'accord. Alors, pour un petit monde qui n'est peut-être pas de naissance en 1971, qui n'est pas trop connu, mm-hmm. est-ce que vous pouvez faire une grande ligne de l'origine de CSS, surtout qui est un grand milestone qui a gagné pendant sa 55 ans, surtout lors de ce création?
1: Donc, si nous sommes dans les années 71, lui-même, et c'est ben l'année après l'indépendance, si on est après l'indépendance, pendant 68, mm-hmm. en Russie. Donc, Rodrigue lui aussi a appelé comme si pour être développé. Donc, à cette époque-là, même pas qu'il n'y a aucun bon parti politique officiellement qui appartenait au Rodrigue. Mm-hmm. Donc, si vous vous rappelez, c'est en 76 qu'il y a un premier parti politique qui crée, un bon premier

0: c'est quand même qui dans les années 70, qui fait, parce qu'à Rodrigue, Tibizin, il y a une institution qui coordonne toute une activité socio-économique à Rodrigue pour à Maurice. Donc, les Rodrigues, ils sentent qu'ils ont besoin de sa coordination, parce qu'à Maurice, vous trouvez un développement qui commence à faire. Mais Rodrigue, comme si tu manques sa synergie de collaboration et en même temps pour faire tout ça, va faire la remontée. À l'époque, quand il crée le RCSS, donc c'était pas forcément un relégué qui était là-dedans, c'était plus ou moins un fonctionnaire. C'était un district magistrate, c'était un social welfare officer qui était à l'époque qui était là-dedans. Je me rappelle qu'il y a un premier président RCSS, c'était un magistrat, donc c'est Guy Forger, qui était un premier président RCSS. Donc à cette époque-là, comme si tu faisais dans la coordination, tout une activité surtout socio-économique au niveau Rodrigue. Après, comme si finit une évolution. Une évolution, trouver qui beaucoup de Rodrigues finit intéressant à trouver qui peut passer parce qu'à l'époque, parce qu'il y a beaucoup de villages qui sont affiliés avec RCSS. Donc, finit une grande mouvance, à partir de RCSS, finit créé avec un fonctionnaire. Après, à certaines époques, finit trouver qui ça peut créer un conflit. Donc, la personne, comme s'il y a un fonctionnaire, en même temps, leader RCSS, comme si tu veux éviter sa partie pris. Parce qu'il tient à la base, tient beaucoup de demandes qui t'y fait à la base. Là, ce qui est arrivé après dans l'histoire, il trouvait que ça m'a dit mon âge, j'ai arrêté. Là, c'est qu'en 88, 87, pardon, 87, tient un groupe relégué qui nous motivait comme si pour faire une demande au niveau de l'Registre of Association, comme si pour gagner une ONG qui enregistrait enregistré illégalement. Et là, c'est en octobre 88, comme si qu'ils finissent de gagner un document qu'ils ont dit qui avait un rôle sur le RCSS, qui même qui peut diriger le RCSS jusqu'à maintenant. Et à partir de ça, comme si finit une effervescence de tout le village. Donc, finit une création des autres villages, un comité de village qui finit affilié avec le RCSS. Et jusqu'à maintenant, là, nous, on continue les autres villages qui sont intéressés pour affilier avec le RCSS. Donc, le travail finit à commencer dans les années 70 jusqu'à maintenant, là, après 55 ans. Donc nous fiers en tout cas de ne pas produire CSS, que ce soit au niveau économique, que ce soit au niveau politique, parce que CSS participe de beaucoup de débats, surtout qu'on vient de l'autonomie de Rodrigue, beaucoup de réflexions nous participer, et qu'après 55 ans, c'est un ONG patronat de Rodrigue, parce qu'il nous regroupe tous les villages en Rodrigue. Donc, c'est pour moi aussi une sentiment d'importance qui est le RCSS. Donc, nous avons rappelé que le RCSS est un ONG apolitique. Nous ne partageons avec aucune religion, avec aucun parti politique, mais bien sûr, nous travaillons avec l'Assemblée régionale, nous travaillons avec le gouvernement du jour. Donc, dans tout ça, pour là, nous avons dit fier que le RCSS, il y a encore existé. Il encore existé et il peut encore exister. Bon, mais nous comprenons qu'il nous appelait à innover, à refaire une affaire de nouveau, mais quand même, nous, au niveau comité, même avec tout le monde, nous fiers du parcours du RCSS ensemble avec tout le comité village, ce qu'on arrive aujourd'hui.
1: D'accord. Alors, justement, dans le cadre 50-50, donc je te prépare un programme bien étouffé que tu fais le lancement le 18 avril 2026 à Montpellier. Alors, est-ce que vous pouvez nous dire un peu qui est dans ce calendrier? Bien sûr, il n'y a pas besoin de divulguer trop beaucoup, mais dis-nous un peu qui est ce pense pour faire pour commémorer, surtout pour célébrer sa 55
0: ans. En fait, nous, 55 ans, nous l'établissons quatre thématiques. Quatre thématiques. D'abord, nous venons ça, l'héritage et reconnaissance. Donc, pourquoi l'héritage et reconnaissance? Par exemple, nous pouvons, comme si, quand on regarde l'histoire de CSS, il y a beaucoup de monde qui est dans l'ombre, qui me contribue à faire CSS arrive. Et là, hier, quand nous célébrons nos 45 ans, nous avons un petit monde qui nous comme si, qui nous reconnaît, qui ne fait pas quelque chose, mais quand même, nous reconnaissons qu'il y a un petit monde qui est dans l'ombre, ou soit aussi, maintenant, là, le comité village, comme si, qui fait beaucoup d'efforts. Ça aussi, nous besoin reconnaître. Et qu'en même temps, nous avons notre thématique en cause, nous pouvons causer la jeunesse et l'avenir, parce que nous sentons c'est qu'il y a un composant qui est très important de ce qu'on appelle le RCSS. Aujourd'hui, ça a un ali qui dit penser de RCSS. Même temps aussi, quand on peut causer, et nous ne pas l'avenir, et ça c'est le deuxième composant. Et troisième composant, nous peut causer solidarité et bien-être.

0: sous cette thématique-là, par exemple, pour nous réponse comme si, comment nous pouvons faire une campagne de 50, 55 actions. C'est-à-dire, dans 4 ou 55 ans, comme si ça, comité village, comme si vous faites une action qui, bah, forcément, pas vraiment une grande affaire. Par exemple, nous, qu'à faire un geste de solidarité envers une quelqu'un, envers la famille, ou une action concrète dans le village. En même temps, aussi, on a une réponse à un festival de la culture et le partage. Et si nous connaît qui, à travers ça, ce film est un moteur, comme si plusieurs projets qu'on peut causer, surtout la culture même. Donc, un groupe qui émane de tout ça. Et donc, peut-être là, nous pas pour officiellement dire lui, mais sous sa thématique solidarité et bien-être, et nous pourrions l'occasion, comme si peut-être nous discutions dans une autre occasion pour capable élaborer plus. Après, une dernière thématique, c'est la célébration. C'est comme si nous pouvons rendre grâce à Dieu dans tout ce qu'il fait. Nous pouvons faire une grande messe, peut-être nous pour lieu, nous pour communiquer. Et terminer avec un concert, un grand avec un pique-nique aussi, de toute la grande famille, de la communauté village. Donc, dans ça, quatre thématiques là qui nous finit établi. Et d'ailleurs, le lancement, nous finit, c'est le 18 avril. Donc, nous retravaillons, nous faisons une running de nos logos, et qui nous finit présentement à la presse. En même temps, nous encourageons chaque village, comme si fait une activité qui autour de 55 ans du RCSS. Et d'ailleurs, nous félicitons le village qui peut promouvoir une initiative très forte, que nous-mêmes, nous n'avons pas eu l'occasion de participer. Et d'ailleurs, il y a beaucoup de villages aussi qui peuvent contacter moi pour N. Pour faire une activité comme ça. En tout cas, on trouve ça très merveilleux parce que dans le village, par exemple, même qui prend une initiative pour permettre de regrouper. Parce qu'en même temps, ça, c'est une partie de leur c'est comme si regrouper un village, faire une réflexion, faire autour de mon activité saine. Donc, jusqu'à maintenant, là, nous sommes sur la bonne voie. Donc, nous appelons comme si, peut-être que c'est un appel à quoi, peut-être dans le comité village aussi, essayer. Et amène une nouvelle culture, comme je disais, une nouvelle culture, c'est pas pour le casse-montagne, c'est une affaire simple qui peut permettre de réfléchir, permettre de motiver, permettre de mobiliser. Et d'ailleurs, c'est un exemple concret ici. Écoute, par exemple, au village de Bacatran même, nous avons pas mal d'activités qui nous peuvent préparer dans le cadre de 55 ans. Donc, ça me fait montrer une effervescence dans le village, parce qu'il même temps, il y a parallèle avec nos 40 ans d'existence dans le comité du village. Donc, en tout cas, c'est une fierté pour moi, personnellement. Une fierté pour moi pour trouver tout ça dans l'affaire là, parce que, autour de tout ça, on trouve tout, je me regroupe pour une cause. On appelle ça une cause commune. Cause commune, donc, c'est nous, on vit quelque chose pour nos villages. Donc, nous, on vit quelque chose pour Rodrigue. C'est quand ça arrive, c'est Rodrigue qui peut avancer. Rodrigue qui peut avancer dans tout ça. Donc, et voilà, écoute, nous étions avec nous en activité. Et bien sûr, on en a beaucoup, beaucoup, surtout au mois de juin. Un mois de juin qui nous calendrier bien étoffé, nous parlons vers le village. Ben village, parce que dans le mois de juin, nous allons célébrer peut-être dans le cadre le mois d'environnement. Donc, on a plusieurs villages qui nous prennent une initiative qui peut faire mal quelque chose autour de ça. Donc, ça peut participer en collaboration avec ces villages. Hein. Et nous avons l'occasion de découvrir ces affaires-là au fur et à mesure pour communiquer avec nous. Mais, dans tout bon mois qui peut venir, nous avons des affaires qui pour annoncer au fur et à mesure.
1: 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Alors, justement, en tant que président RCSS, c'est une question qui me pense et beaucoup de monde nous a posé. 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
0: Moi, ça que je suis en dire qui est le volontariat, je ne suis pas d'accord. Moi, je dis que quand nous avons 55 ans, d'ici là, avec quand nous avons maintenant, là, nous avons dit qu'il y a besoin de gens qui sont à l'époque, par exemple, nous faisons volontariat, par exemple, pour gens qui ont l'électricité, pour gagner un accès, pour gagner un chemin. Mais aujourd'hui, nous avons reconnaître, par exemple, aujourd'hui, nous avons 90 villages qui sont actifs dans le monde. Dans le comité village, nous avons 15 personnes, disons 15, 14 personnes. Alors nous mettons 10. C'est 90 fois 10. Et quand nous avons des gens qui jouent dans le village, c'est ça que nous avons engagé au niveau de nos villages, comme si à nous façon de faire le village avancer. 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
0: Non, normalement, je vous dirais, M. Gonke, par exemple, souvent, parfois, nous ne disons pas vraiment banzine, c'est l'avenir de demain. Pas dire demain, nous faisons un petit épisode aujourd'hui même. Mm-hmm. On comprend, nous faisons bâtir l'avenir depuis maintenant. 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Comme un repère. 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Peut-être dans un cas, il faut faire une étiquette de Benzen, dire ça, Benzen, aujourd'hui là, et puis comment avoir, puis comprendre. Mais quand même, nous devons reconnaître qu'il y en a beaucoup de gens qui ont la capacité de faire quelque chose. Mais d'ailleurs, au contraire, quand nous sommes dans l'Assemblée du président, nous trouvons beaucoup de gens qui ont engagé, qui président village, qui président village, l'exemple français aussi, le président village, je vais dire le président village, et les autres gens encore, parce que nous disons que pour être vers l'avenir, nous devons bâtir depuis maintenant. Maintenant, avec la jeunesse. Donc c'est pourquoi qui dans le calendrier nous avons une composante jeunesse à venir. Donc nous pour gagner l'occasion, pour gagner une rencontre avec Marie, avec tout le monde, peut-être avec les autres groupes qui banzen pour une réflexion peut-être pas pour dire là maintenant, mais nous finissons un calendrier qui nous finit ça pour peut-être annoncer avec la presse. Donc on trouve ça une partie très très très important. Il ne faut pas aujourd'hui nous dire bon mais nous ne pas capables. 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
1: 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Donc, qui fait bien pourtant qui bandit qui engagé, se forme, vous êtes capable d'affronter la société d'aujourd'hui surtout pour contribuer dans le social.
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0: 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de convaincre du monde, capable de suivre vous. Donc, dans ce cadre-là, nous travaillons en partenariat avec ça, avec le Centre Carrefour, qui finit toujours un partenaire fidèle dans ce tout, donc on veut qu'on forcément une capacité, ben, président du village. Donc, nous finissons déjà, pour un grand lancement en mois de juillet. Donc, nous avons déjà fini de faire le lancement avec le OCS, ça travaille avec le président du village, le secrétaire. Donc, il est très important, aujourd'hui, qu'on peut cause le parcours de formation. 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Quand ça nous sortit, quand nous était, quand nous puis envie aller. Donc, c'est ça qui est très important dans ce qui nous fait. 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Et comment faire la présidence de la JOC, quand il y a l'occasion de la rencontre internationale, j'ai le Ben Dimon, mais c'est ça. C'est une école de la vie. Vous comprenez? Donc, une école de la vie, ça veut dire N. Ou acquérir quelque chose. Vous comprenez? En même temps aussi, vous êtes capable de donner les autres bonnes affaires, ce qui bonnes affaires, ce qu'on acquérir. Parce que moi, personnellement, je vous dis, quand on fait cause de la formation, parfois, nous pensons qu'il nous peut dire, nous venir avec un gros thème, avec nous expliquer, mais. La formation, c'est qui, quand on guérit, quand on jeune, dis-moi. Surtout comme moi, parce que dans ma personne, hein, parce qu'il y a tant d'expérience, parce que c'est à travers ben des champs, ben dis-moi, cause avec vous. C'est un type de formation, parce qu'il y a une rencontre qui nous fait, ben programme outreach qui nous fait dans le cadre de ben village. Nous parler avec un grand thème, mais écoute, dis-moi, causer. Nous écoutons du monde causer, et en même temps, c'est nous gagnons comme si une bibliothèque de paroles, c'est que du monde dit, mais comme si un genre de formation quand nous y aller, mais quand même, nous avons un thème spécifique, par exemple, aujourd'hui, quand on peut causer le leadership, qui est au sein du RCSS, qui tout le temps nous prônons. Et en même temps, on a beaucoup de partenaires, comme je disais, dans les sortes de Carrefour, là, qui nous peuvent venir avec une formation qui est bien intense, qui est bien intéressante, que nous faisons en mois de juillet. Donc, il y a pour autant qu'il y ait un président de village, un secrétaire de village. Je suis ça. Je suis ça parce qu'il pour nous renforcer la capacité. Je suis parfois là, je me dis, mais tous les jours, formation. En tout cas, là, la vie n'est pas finie à prendre. N'est pas finie à connaître. Donc, ça, c'est une étape qui est très importante aujourd'hui pour nous venir. Sa personne qui nous envie, que nous envie, parce que tout le monde, on a un rêve, où on vit un quelqu'un de bien demain, tu comprends? Mais c'est grâce à l'environnement, c'est grâce à la bonne formation que nous gagnons, pour capable de vivre ce qui est aujourd'hui.
1: 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Alors, ou même nous disons qu'on travaille en partenariat avec le Centre Carrefour pour cette formation, mais nous avons aussi même les autres partenaires qui peuvent donner un coup de main pour capable amène à bien sa calendrier, là, par exemple.
0: 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Parce que tout seul, on n'est pas capable de faire tout, mais ensemble, on fait beaucoup d'affaires ensemble. On a beaucoup d'affaires de bien ensemble, d'accord? 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
1: 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Coute le thème, c'est honorer le passé et bâtir l'avenir. Donc, nous souhaitons encore une fois un bon courage et bonne continuation au comité exécutif et surtout un très bon fin d'après-midi à vous.
0: Merci beaucoup Stéphane et merci à tous nos auditeurs qui viennent écouter l'émission.
1: Et c'est ici qu'ils se transforment donc les coups terminés. Merci beaucoup pour cette écoute. On retrouve la semaine prochaine pour un autre sujet d'actualité que nous pouvons intégrer le même sujet qui fait les tours Rodrigue. D'ici là, portez-vous bien, profitez de la vie et semez de l'amour. Bye bye.

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5: 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C'est tout un écosystème qui dépend le travail silencieux ban abeilles. D'après FAO et Nations Unies, plus que 75% ban culture alimentaire mondiale dépend au moins en partie de pollinisation. Ban abeilles jouent un rôle fondamental dans production alimentaire, dans biodiversité et l'équilibre ban l'écosystème. 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
6: 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Donc, dans les dernières années, on a remarqué qu'il y a une tendance au niveau des productions, les PBC. Mais nous, au niveau de nos coopératives, nous avons une politique, donc nous pouvons appliquer une Sustainable Beekeeping Practices. Nous trouvons que le secteur 10 000 même, dans les mêmes, ils apportent beaucoup d'innovation.
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5: 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La journée peut passer bien, peut faire une dégustation, tout ça là, peut apprendre plus d'expérience.
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6: 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Parce que, comme vous savez peut-être, Keko fait partie des ONG qui travaillent ensemble dans le projet Ensam, qui veut réduire les effets de changement de climat, qui veut faire l'efficience, augmenter des personnes qui sont dans le cadre de l'agriculture. 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
7: Chez Keko, on a la chance d'avoir une structure qui, avec beaucoup de ruches et un espace pour pouvoir accueillir les gens et extraire le miel dans des bonnes conditions. Et donc, on va proposer aux personnes qui auront envie, c'est-à-dire les femmes vulnérables et les personnes en situation de handicap, de venir faire, on va dire, une grosse initiation à l'apiculture hebdomadaire, c'est-à-dire qu'ils viendront et nous leur apprendrons à gérer une ruche, à expliquer ce qu'il y a dans une ruche et pouvoir éventuellement après, suite à cette formation, avoir une ruche chez soi et avoir du miel bien sûr et faire un petit complément de revenu.
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0: 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Merci pour l'écoute, merci également à Stenio Prosper pour ce support technique. Bon début de soirée, rendez-vous à 19h pour Journal Rodrigue. En attendant, on les souffle en compagnie de Christabel.
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Et nous poursuivons avec d'autres communiqués pour tout de suite un avis de décès. On nous prie d'annoncer le décès de M. Nicholson Momus. Le décès de M. Nicholson Momus, aussi connu sous le nom de Danilo. Il était âgé de 51 ans. C'est un ex-habitant de Kandjoura. Le convoi mortuaire sortira de chez sa fille, Madame Jeanne d'Arc, Jolicoeur à Kandjoura, demain, jeudi le 21 mai à 14h, pour se rendre en église 5 heures de Marie à Port-Mathurin.

0: et de là au cimetière de Saint-Gabriel. Amis, famille, proches, connaissances touchées par ce départ, la MBC vous présente ses plus vives sympathies. Et pour tout de suite, les Eudban communiqués à 18h21, Commission La Femme, informe une madame entrepreneur qui est National Women Entrepreneur Council, puis organise une rencontre business to business, B2B, mercredi le 24 juin 2024 dans Tribeca Mall, Trianon, dans Maurice. 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Et pour nous clôturer avec Ban communiqué, nos pages météo.
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Alors, nous page météo pour ce soir. Communiqué de la météo émis à 16h30 pour ce mercredi 20 mai 2026. Alors, une cause de situation générale, un courant d'air léger circule sur la région. Prévision pour les prochaines 24 heures, ciel dégagé cette nuit. Et demain matin, au niveau de la température minimale, variera entre 21 et 23 degrés Celsius. La maximale sera entre 26 et 29 degrés Celsius. Des développements nuageux sont attendus demain après-midi avec des ondées localisées. Ce sera à partir de demain après-midi, d'accord? Et à noter également que le vent sera léger et variable, mais agité au-delà des récifs avec des houles du secteur de l'ordre de 2 mètres. Pas grand-chose au niveau de la pluviométrie. Aucun pluviométrie enregistré durant les dernières 24 heures, que ce soit à Poitou-Canon, Plein Corail, Montagne du Sable, Patate au Fil, Songe ou encore à Rivière-Banane. Par contre, la marée est haute demain à 3h24 et 16h16. Marée basse à 21h17 et demain à 10h03. Le soleil vient tout juste de se coucher, soit à 17h17, pour se lever demain matin à 6h09. C'était votre page météo.

Bonsoir. Nous arrivons déjà à 18h26. Vous êtes bien? Ah ben oui, nous connaissons vous êtes bien. C'est mercredi et je suis des vôtres, mon pas tout seul. L'équipe du soir, Madame Marie-Danielle, Perrine, merci à Rodney, joli cœur. Salutations à Stigno Prosper et Miss Calamel au micro avec même grand plaisir. Donc, nous pour continuer à accompagner vous êtes Cathy Auguste qui se retrouver donc dans un petit moment pour le grand journal au niveau de la télé et toute l'équipe technique. Alors, nous là avec vous pour partager ce petit moment là. Qui sentait pour faire au plaisir ça, nous comme ça. Qui sentait pour faire au plaisir, c'est où la soirée, c'est où radio. Qui sentait pour faire au plaisir et où envoie nous un petit message au 52 51 60 63 et bien sûr là nous dans nous escapade l'île Maurice. Un super morceau de du groupe anonyme après. Juste après, ce sera ben, une dédicace de bonne santé au niveau local qui sont qui tu peux content écouter. Nous pour faire au plaisir. Et nous terminons la soirée avec The Ban Lapel, bien sûr. The Radio accompagne The Grand Matin jusqu'à tantôt. Et pas oublier, c'est The Radio Courage. Et ce morceau-là, un morceau qui vraiment tout sens, si nous écoute bien, c'est le groupe anonyme Bateau Penagouvernaï, Ban PCR. Quand c'était tracé, c'était tracé. Pour The Zordi Gayen Ban.

Ce qui me fait sortir, qui bien demandé, c'est Aurélie. Ça va, les enfants, bien contents de ça, hein? Ce petit morceau, ça. Ah, c'est une jolie collaboration, en tout cas, hein? C'est GSB Morning, Madi, en tout cas, une jolie collaboration musicale. Featuring, c'est GSB Morning featuring Nice. C'est.

Zou après zou, ça c'est le groupe Zouta avec Mon Amouré. Et là, nous continuons cette fois-ci. Pas oublier, c'est l'île Maurice. Et là, un petit

soirée se passe comme ça sur les ondes de la radio. Depuis bien bonheur, qui canine des malmois. En tout cas, s'il y a l'écoute, nous salue Elie Chollet. Merci également à vous tous pour votre écoute, votre fidélité. À la famille Spéville de Vanet. À la famille Rousti également, qui à chaque fois voit un petit message à côté Port Maturin. En ce anglais, salutations. 18h41. Aurélie, Anne-Sely Moore, c'est ça. Just be morning game. L'île Maurice, et là d'un petit moment nous voilà écouter Nancy de Rougeur avec ce morceau Angelina.

Dan Ortiz, ancien génération avec nouveau génération. Juste avant, c'était Alain Maccabé hein, avec Dis-moi papa. Là, c'est jeune Ryan Trapu avec son morceau Travailler. Et à venir, nouvelle Gangsta Beach, d'un petit moment, faut se trapper le bon vieux temps. Alors, enjoy, c'est votre soirée cool. Yeah.

Diamant qui fait avec le groupe Gangsta Beach. Il arrive déjà 18h57. Alors, tout le monde qui envoie un message, bien sûr, pour capable écouter de ma santé dans l'émission à suivre, l'émission locale qui. Bien sûr, nous gagnons des petits dédicaces, pas beaucoup, mais nous gagnons des petits dédicaces, par exemple, Énumèrement Santé, L'amour dans l'air de Sista Sophie. Nous avons également une demande pour Sista Glosé et une lutte pour Marjorie Marianne. Eh bien, nous pouvons faire ce plaisir, bien sûr, juste après, hein, dans l'émission locale.

Il est déjà 19h03, c'était une séquence à Maurice, nationale, et là, c'est couleur locale. La vie n'est pas consistant. Couleur locale, qui sont-ils pour faire plaisir? Là, nous commençons avec ce bon message. Alors, 52, 53, 60, 63. 52, 51, 60, 63.

Voilà, ça c'est Apka. Et là, nous continuons avec le message bien bonne année, mademoiselle santé de Sista Sophie qui nous peut écouter dans un petit moment l'amour dans l'air. Alors, bonsoir, c'est Jean-Paul Mopelimanen, santé Okaman par Monique Seka qui nous passe à l'air. Hein? Alors, sinon là, garde la foi de Chalice de Blayon pour mon plaisir personnel. Merci beaucoup, Rodrigue FM. Merci à vous. Alors, un petit peu plus tard, on peut capable passer la chanson I Can Dance de Tina Arena pour mon mari Gérard qui aime bien cette chanson. Violette, bonne soirée. Un petit message qui nous tient oublié. Violette, c'est pour vous ce soir. Ce sera dans l'émission juste après. Mais là, pour tout de suite, l'amour dans l'air

Badinaz nous disait bonsoir, mais c'est qui fait que rejoins-nous. Et nous demandons un mot spécial pour tout ce qui peut travailler, puis tracer, faux. Et nous disons, continuellement, il arrive déjà 19h22. Combien d'autres heures après heures de travail, dans la boutique? Eh bien, c'est ça la vie, nous continuer, nous avancer. Et un petit peu plus bonheur, un petit peu de santé de Marjorie Marianne et de Sista Glosé. Voilà. Pour ne pas oublier là, c'est bon, c'est fait. Alors, si votre soirée, nous arrivons au beau milieu de semaine, quelle autre manière, qu'est-ce que je peux faire? J'espère que c'est correct. Radio nous la pousse à donne-nous courage, même si ça ne va pas, donne-nous courage.

rappelle qu'on s'est sorti ces litimos tellement bien aujourd'hui, on connaît que avec même grand plaisir. Si c'était Sophie, nous l'amour, 19h29, si c'était à table en

un morceau de Marie Brésiline Mola et Kessista Sandrine, une jolie dédicace, hein. Hommage pour un parent à l'approche des fêtes des mères et des pères, et peut pas oublier tout le temps, pas vérifié pour nous célébrer ça. Tous les jours, nous célébrer, tous les jours, un petit call, et désormais, nous avons sa possibilité pour faire une petite vidéo. Ben, faire une petite vidéo call, ben, pourquoi pas nous prendre nouvelles de nos mamans, de nos papas, de nos bonnes frères, de nos bonnes sœurs. Et vivre comme ça. Et c'est même, je peux trouver qui ça pour faire vraiment du bien. Hommage, parents, juste avant. Alors, qui m'en souhaite pour faire au plaisir et nous saluer également, ceux qui écoutent nous ailleurs. Salutations. À venir, Mobisa Croire de Sista Smith.

un artiste local. Sistaji avec la mousse, ça me monde connaît. Il arrive à 19h40, c'est en cuisine, courage. Et si c'est piacisé, vous le méritez. Depuis grand matin, galopé, depuis grand matin jusqu'à ton tour. Là, on arrive là, vous êtes reposé, cool. L'amour.

la voix, ben, Madame Rodrigue. Fait plaisir, ça, hein? Une petite soirée spéciale pour vous. Et pas oublier, faire plaisir, ben, si vous êtes content. Et pas oublier, ben, nous partager un moment spécial. Tous les jours, c'est spécial. Là, on arrive à 19h44. Pourquoi pas assisé ou avec un partenaire ou bien téléphonie. Prendre ses nouvelles si toutefois, vous êtes au travail. Ça aussi, ça compte, les amis. Et pour mes enfants, des mains, vous êtes comment la journée est passée. Qui vous êtes faire comme ça aujourd'hui. Qui vous êtes capable de faire comme ça demain. Tout ça, c'est un petit moment simple et nous embellir tous avec de la musique locale. Yeah.

Mark Fan, l'émission avec Cool Jah Rhodes. Dites-moi spécialement pour tout le monde qui peut tracer en ce moment. Une salutation à Marlene de Citronelle, à qui nous souhaite une bonne soirée. Merci également à Tonzo, Violette, qui nous écoute. Et nous saluons également tout le monde qui, en ce moment même, peut passer par un moment difficile. Et bien, nous disons que ben, demain sera meilleur. Alors là, c'est pourquoi on commence téléphone nous accompagner, bien sûr, avec ce bon message, le 52 51 60 63, Seigneur prospère, et moi-même, ben, nous pour accompagner jusqu'à 21h, avec ben meilleure la musique, Cool Jah.

Déjà 20h? Oui, 20h03 maintenant. Alors, je peux écouter un peu partout. Prends-tu le temps plus de te reposer? Là, c'est l'heure, là, hein? Là, moi, beaucoup, une finie à dîner. Certains ont coupé préparer des petites affaires pour demain. Mais pas plus. Pas plus, parce que c'est que c'est une fête aujourd'hui. C'est ça même que c'est pas capable de faire. Comme on dit toujours, la journée d'aujourd'hui suffit pour aujourd'hui. Alors, prends un petit moment plus de temps. 6h, relax, cool. Ah, ben oui, cool. On a le droit de s'asseoir, les amis, sans se sentir. Complexe pas tout ce qu'il y a pour nous faire. Alors, tranquille et cool, nous pour continuer en musique, mais cette fois-ci avec The Ben Dédicace. D'ailleurs, The Ben Dédicace qui nous commence à recevoir depuis 18h30. Et là, nous avons Orlette qui dit premier dimanche qui te téléphone nous, qui dit moi, parce qu'elle met le premier santé au métier à 20h là. C'est bien sûr une rose dans le désert. Alors, nous mettons ça, santé là, poli, et nous disons ben, tout pour correct et qui, ben, la soirée passe bien. Avec votre radio, une rose dans le désert. Qui sont et qui où tu peux content choisir sur le 93-14-444 ou capable téléphone nous ou bien ouvrir un petit message 52-51-60-63.

Et puis, peu importe les difficultés qui se peuvent porter en ce moment, peu importe les fardeaux, eh bien, on confie tout à l'Éternel. Hein. Confie tout à Dieu, c'est le titre d'ailleurs de la chanson. 20h14, demain sera meilleur si je décidais. Donc, le choix est très simple, décider d'être heureux demain, voire même aujourd'hui. Hein.

Un petit peu de couleur de toute la vie pour ce soir. Ça, c'est votre radio, un mélange séquence souvenir et bien sûr avec les bonnes appels depuis on vit téléphone ce soir. Un petit peu timide sur les appels, mais pas grave. On comprend, il y a des jours comme ça. Et là, nous, peu importe dans qui vous étiez en ce moment, quelle occupation, la radio vous accompagne. C'est Brockett.

Freedom, la liberté, soyez libre de vivre votre vie, soyez libre de tout simplement permettre les autres également sentir sa liberté là. Alors pas les autres emprisonnés pour quelque chose qui est de temps en temps pas trop trop vaut la peine. Alors on est libre, alors soyez libre dans vous-même, 20h26. Et là nous continuons toujours avec de la bonne musique, variété musicale.

Les mercredis, c'est l'occasion pour nous refill un petit peu, parce qu'il nous connaît qui arrive à un moment donné, batterie plate, pas vrai. Mais mercredi, beau milieu de semaine, nous gagnons dimanche, lundi, mardi, aujourd'hui mercredi, nous refill, nous prenons bon bouffée d'affrée pour qui, demain jeudi, nous capables d'affronter la journée avec le sourire, hein.

Lorraine dans Coco. Ah oui, pendant au moins 4 minutes, la lune fait nous plaisir là. Puis si, c'est toute l'émission et puis c'est votre soirée 20h44, la radio qui vous accompagne, radio qui donne ce thème maximum de... comment on dit, mettez dans votre valise, ben, bon ticket sous positif pour qu'il demain passe bien. Oui, la soirée ça aide à préparer demain. Hein.

Voilà, déjà 20h57, nous passons un bon petit moment. Ben, m'espérer qu'il nous porte à ça. Merci à l'équipe du soir, Emmanuel Ravina. Merci à Rodney Jolicoeur, à Cathy Auguste, Madame Marie-Danielle Perrine. Et c'était le duo Stigno Prosper et Miss Calamel pour vous accompagner. Ben, demain matin, très très tôt, je prenais notre équipe qui pourrait veiller. Gros bisous. Et c'est tout, toute la soirée qui ne fait que commencer, puisque d'un petit moment, nous avons un collègue au niveau de Maurice pour accompagner. Bye bye et à demain.

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0: 21h passées de 13 minutes sur les ondes de RM1. Bonsoir tout bon auditeur, bonsoir tout bon auditrice, bonsoir à la Nikita.
1: Bonsoir Stéphane et bonsoir aussi aux internautes qui n'ont pas oublié. On est aussi en direct sur la page Facebook RM1, la radio nationale. Ben voilà. Ben bonsoir tout le monde, plaisir de vous retrouver en ce mercredi soir pour Off Session. Attention, ce soir on a invité de marque. Hein. Attention. C'est monsieur Philippe Thomas, l'homme trompettiste les plus emblématiques de notre île Maurice qu'on aime tant. Et oui, formé au

0: du côté de Berklee College of Music. Aline joue un peu aux États-Unis. Aujourd'hui, il y a la tête de l'atelier de Mozart. Il encadre un jeune Mauricien. Il peut transmettre ce savoir. Il y a un bagage énorme d'elle. Il y a beaucoup d'histoires à raconter. Il n'est pas venu tout seul, Zodi, accompagné. Moi, tu peux dire son manager, mais il ne veut pas ce titre-là. Vous laissez présenter les talents. C'est Didier Djiwood qui est avec nous aussi, musicien aussi, quand même. Alors, récemment, Philippe Thomas a été décoré GOSK pour sa contribution musicale. Et il développe quand même. Un petit concept autour du jazz à l'île Maurice, fusionné à d'autres genres musicaux. Bonsoir Philippe Thomas.
1: Bonsoir.
0: Super en forme, bien content. Recevoir ou avec nous aujourd'hui.
1: Merci, bien content. Vous êtes là aussi.
0: Ouais, en tout cas, c'est un honneur pour nous et toute l'équipe de RME pour vous recevoir ici aujourd'hui dans la session.
1: Merci.
0: Où va Mine Toussel? Didier, ça va?
2: Très bien.
0: Ça fait plaisir de te recevoir là comme
2: merci.
0: Ça, accompagné de Philippe.
2: Philippe.
0: D'ailleurs, merci de permettre que justement ce rencontre-là, ça rencontre-là puisse faire.
2: Bien sûr, on me dit que Philippe, parti pour venir, si mon parti d'y
0: Alors, Didier, nous avons la parole pour démarrer.
2: Oui, alors, me présenter, ben, moi vous dire qui, moi pensez tout un grand de la musique, je suis un disciple des autres, moi pensez, il faut me penser un disciple de Philippe. Même si je ne suis pas venu un grand trompettiste, mais encore humainement, en termes d'humilité, etc., Libon ne suit pas au cours de ce qui est Philippe Thomas. Ouais. Donc nous pour causer là, d'ailleurs, tout au long de l'émission. Quoi.
0: Ouais, ça vaut le coup d'ailleurs de mettre en lumière, d'en parler. Parce
2: exactement,
0: que
2: exactement.
0: Beaucoup m'ont réussi à connaître Philippe. Connu en tant que musicien, tout l'île à scène, peut-être n'a du monde tout l'île inatteignable, pas qu'à cause de pas qu'à cause de parce qu'il est tellement grand, mais c'est moi, on n'a pas connu cette histoire.
2: Exactement.
0: Nous pas connaître comment tout démarrer, quand tout démarrer pour justement Philippe, raconte-nous.
1: Avec moi, je commence.
0: Ça soufflait, Philippe, il soufflait déjà.
1: Ouais.
0: Quand j'ai des histoires, il y en a le soleil de là.
3: Ouais. Pas bien, un trompettiste. Ouais. Moi, c'est moi qui soufflais autrement.
0: C'est vrai.
1: Et, enfin, moi, je me rends de la musique parce que mon famille, c'est née de la musique aussi. C'est ça qui me fait moi aussi. Moi, je suis content pour jouer la musique, pour m'intéresser d'abord. Jusqu'à l'âge de 14 ans, jusqu'à mon. Je jouais la guitare avant, 10 ans, 11 ans, santé. 14 ans, quand j'ai eu ma trompette, là, j'avais Claudio Casimali qui fait Marie montre moi. Et moi, je continue à rester dans la musique jusqu'à ce stade.
0: Ok. Justement, c'est là qui met au premier trompette dans la main
1: Ça, c'est mon papa. Il s'appelle Gabriel Demain, Gabi Demain.
0: D'accord.
1: Ouais. Mais tu m'as demandé d'autres frères, si je veux, parce que c'est dans la guitare, c'est dans la batterie, l'eau, tout ça. Là. Moi, les frères, déjà, Rosel, ils disaient qu'ils étaient en cause jusqu'à ce stade. Et ouais, ça continue.
0: Qui est plus bon souvenir, Philippe Thomas, gardé de ça quand vous tiens à 14 ans, ou puis décide pour aller pour tourner vers trompette.
1: Ouais, en fait, bon souvenir parce que la musique, on appelle ça la musique là, c'est la MBC, la musique jazz dans les Édits. Je peux guider ça, mais aussi mon, depuis ça, comme dire, mon mari est intéressé parce que trompette, je peux aller avant de voir la musique là, tout. Et bien sûr, bien senti l'épouser.
0: Ah, bien senti l'épouser. Parlons du jazz. À quel moment Philippe décide pour choisir le jazz, pour faire du jazz? Si. C'était juste après, toujours à l'âge de 14 ans, ou bien avant même, déjà, tu as déjà senti penchant vers ce genre musical?
1: Oui, en fait, quand je gagne ma trompette même, on m'a dit, ah bon. Mais là, que déjà, moi, de la musique, moi, je peux écouter, moi, je suis content, j'écoute bien aussi. Et ça qui m'a fait à moi plus, comment dire, pour jouer. Je me rappelle une fois, Armstrong, si je jouais, elle s'appelle Tender D. Et ça sonne là, au coup de la M, quoi.
3: Nous pas connaissons, nous, ça sonne là.
0: Oui, monsieur, pas
1: connaissons. Et là, ça sonne là, joli son.
2: Tender D.
3: Non, mais peut-être pas. Nous, tu peux content. T'as un petit bout, ça sont là.
0: Ouais, nous découvrir ça début de parcours.
2: D'ailleurs, on a une plume sur laquelle c'est gravé.
0: Ah ouais.
1: C'est incroyable.
0: Je sais pas si vous voyez ça à l'écran.
2: Pénal coïncidence.
0: Voilà.
2: Ouais.
0: Mais sa plume là, c'est qui c'est qui nous fait aller, ça, Didier?
2: Non, c'est ma plume. Donc, tellement c'est un grand mot. Ce Tendeli, c'est un standard. Et qui m'a une plume, c'est Cré Tendeli.
0: Ah.
1: Il n'y a pas d'azur, ouais, grave.
2: Non, il n'y a pas d'azur.
0: Il n'y a pas d'azur, comme je disais, il n'y a pas d'azur.
2: Ouais.
0: Ah, mais c'est magnifique.
2: Mais pourquoi la question, partiellement, pourquoi on a une réponse quand il dit, si Lynn choisit le jazz, pourquoi c'est le jazz qu'il choisit?
0: Il a choisi.
2: Exactement.
1: Simple, c'est la musique aussi, une soirée de moi.
0: Le temps que Philippe prépare ce trompette, Didier, toi, à quel moment tu te découvres Philippe Thomas? Comment te connais Philippe Thomas?
2: Philippe Thomas, alors, c'est dans les années... vous connaissez le groupe OSB, qui est sur l'album Live and Direct.

0: l'arrangement par George Corrett.
1: Ouais.
0: Et Lyon, pour qu'on sache bien avec qui l'année à peu près. Bon, c'est peut-être dans les années 1999.
2: Ok. 98-99.
0: Exactement. Après les émeutes, hein, après comme ça.
2: Ouais.
0: Et la Motane, mon manteau, Claudio Cassimali qui jouait l'eau là. Mais après, les temps où j'ai écouté l'album là, moi, c'était une cassette à l'époque que t'as Kaya Rosil. Bon, Kaya n'est plus là. Et moi, j'ai écouté, il y a plusieurs morceaux que tu peux jouer cuivre l'eau là. Mais après, c'est un morceau qui. Et Philippe jouait l'eau là.
1: Okay.
0: Et la Motane, la différence entre Claudio et Cli, bon, c'est vrai que c'est deux grands. Mais en termes de maturité musicale, technique, etc. Et m'ont fait la distinction. Je me dis, waouh, mais ça n'a rien qui s'en a ça.
1: Okay.
0: Et quelques temps après, c'est là que Philippe il aide NSV pour remettre sur pied le 10 Piece Jazz Ensemble. Et d'ailleurs, NS fait une déclaration, je me rappelle, le premier concert qu'il fait au théâtre de Courlouis.
2: C'est quoi le Stem Dem Prince Dem France Noir?
0: Pardon? Pardon?
1: Remettre sur pied, tu as dit le temps que Philippe.
0: 10 Piece, 10 Piece Jazz Ensemble.
2: Ah, 10 Piece! Ouais, le 10 Piece. Superbe spectacle.
0: Ouais, qui était composé à l'époque de José Thérèse, Philippe, Noël Jean, le regretté Noël Jean, et Gino Chantoiseau, Christophe Béatin, et Jean-Noël Ladouce, Giovanni Bienvenu. Ouais, Simon Rakiken, sorry.
1: Ok.
0: Et ben la fin de concert, théâtre de Pau, lui. Mais on rentre à quoi en Amérique.
1: Ah ouais.
0: Ah, c'était le sommet.
1: Chose, ça.
0: Non, le sommet, c'était le sommet. Il n'y a pas sauté de là. Et je me souviens, ça sera là, Mozanen Kiken, qui travaille dans l'aviation, il dit à moi, il s'en dit, bête qu'il y a une voyage, il y a un dabougou, qu'on sait à l'étranger, parce qu'il y a qui dans Maurice, c'est un musicien comme ça. Ouais. Non, c'était un niveau extraordinaire. Donc Philippe fait que ça aussi, Berkeley, mais ça, bon, c'est toujours le cas. Peut-être le challenge. J'ai pas un personnage qui peut compiter comparé en Amérique. Et quand nous pouvons se coyer, et Philippe, son problème, enfin, pas qu'il y ait un problème, peut-être nature. Non, il n'est pas causé, mais moi, je fais beaucoup de recherches sur lui, je connais qu'il y a une côtoie et un grand comme un Winton Marsalis. Quelle référence, quel dieu pour tout, ben, un trompettiste. Donc, ben, là, qu'est-ce qu'il y fait, etc. Et en termes de pédagogie, d'intelligence musicale et tout. Et. Ben, Philippe, il y a un peu de monde là, à l'étranger. Ouais. Et comment les gens disent, c'est dans le pub quand ils peuvent jouer, tu n'as pas connu que ça marche pour rentrer un coup de pub là.
1: Ok.
0: Donc, ben, il rentre. Et moi, quand il y a une sobre à rencontrer là, tu te prends trompette Winton ou bien Winton, tu prends ta trompette.
1: Ah ouais?
3: Ouais.
0: C'est des affaires qui s'arrivent.
3: Ouais, moi, tu peux jouer une basse. Ouais. Il y a Winton, tu viens, tu viens, pourquoi? Tu prends un coup, tu prends ma trompette. Normal, relax. Et j'ai un petit mot sur
1: un échange de l'instrument,
0: ouais.
1: On va dire.
0: Là, tu ne faisais pas la trompette, là, du tout, quand
1: arrive. C'est vrai, ouais, c'est vrai.
0: Alors, Tendeli.
1: Ouais, tu es pareil, à peu près, pour faire un potage, ça sonne avec nous.
3: Un petit bruit d'autre, oui.
1: Allez, on y va.
0: Ouais.
3: Vous donnez un tempo, mais on n'a pas encore le potage.

0: Tenderly, allez.
1: Il y a vraiment une autre.
2: Ouais. Un public.
0: Un public. Ça fait quoi de réponse à. Où tu as 14 ans, à l'époque, tu peux démarrer, où tu as ce morceau-là, quand tu arrives arrivé avec sa jolie porc, aucune traversée, pour passer de Tenderly à des propres compos, à du Sega Jazz, et tout ce que vous faites aujourd'hui. Qui vous dit au même comment c'est tout ça là?
1: On est juste. On va dire laisser venir parce que. Nous bien jouer ce que nous sentons, qui vous fait nous du bien premier. Et bien sûr, ce que nous fait nous du bien, vous connaissez quand c'est gadjaz, quand nous venons là-dedans, et ça arrive là aussi pour faire vendre les autres du monde aussi qui peut goûter du bien. Ouais.
0: Alors, Didier, tu peux citer NSV dans le parcours de Philippe. Ben, j'aimerais demander, mais quel rôle NSV est dans la formation musicale de

0: Philippe, c'est Philippe qui a répondu ça. Parce que après, on comprend que Didier est très calé aussi sur l'histoire de Philippe. Et Philippe, c'est vrai, tu ne tiens à faire pas trop content causer.
1: Non, en fait, je vous dis, wow, c'est pas bavard.
0: Par contre, très bavard avec la trompette.
2: Philippe cause avec la trompette.
0: Il cause avec trompette. Cause,
2: l'homme qui parle au son des.
0: De la trompette. Sa, de la trompette.
3: Voilà, pas bavard.
0: Alors, qui rôle vraiment Ennis Winsley dans Opaku?
1: Ok, NSG, Jérémy Monzani. Moi, si je veux dire, alors que le Méditerranée, Maurice, hein, bon, à un moment donné, je fais que Bill Maurice, moi, c'est là, justement 15 ans, on va dire. Et là, il me brûlait, il dort jazz, on a fait jazz, et moi, je me suis dit pour prendre les sons avec lui. Et après, comme tu peux prendre les sons, même beaucoup d'affaires, une passée, quoi. Beaucoup, la tête, il recevait pas mal de choses aussi. Et à partir de là, mon quitte Maurice, et puis mon retourné, mon recommence jouer dans Big Ben, Ten Piece, et on continue tout le temps.
0: Est-ce qu'à Watery Buckley?
1: Oui, ça va Watery Buckley, ouais. Et déjà, c'est fier ça d'être là aussi.
0: Ah ouais, c'est quelque chose déjà, Didier, pour un musicien mauricien déjà, de cette époque-là, réussi à l'inscrire, à gagner une place à Berklee College of Music.
3: Oui, mais vous pensez aussi, Ernest enseignait à Berklee.
0: Ok.
3: Peut-être avant que Philippe rentre là-bas.
0: Ok.
3: Ouais. Mais Philippe, d'après ce que moi je comprends, qu'il vous confirme, vous pensez qu'il se fait jouer devant un concert en Europe. Et il y a une équipe de Jazz Hunter qui a l'assassin de mon talent. À Berklee, okay. Et ben là, tu te joues en Europe.
0: Okay.
3: C'est là qu'ils ont sélectionné. Et il y a un professeur là-bas qui s'appelle Herb Pomeroy. Herb Pomeroy. Et il est en fin de concert. Et elle était en vacances en Amérique. Il est allé rendre un concert là. Donc, il n'est pas étonné, mais il s'est senti extra fier qu'il y ait Philippe qui fait partie de ce liste.
0: Okay.
3: Quand même un Mauricien qui veut faire ce liste de Berklee, de Boston, parce que le centre du jazz à Maurice, nous connaissons ces gars. Donc, moi, pas quoi, il y a. Les autres pays qui causent ces gars plus bien que nous. Dans l'Amérique, les autres mostent ça. Et surtout, durant les études, souvent, comme Cousin Philippe, m'a demandé un peu ben, l'exercice qu'il y a là-bas. Mais nous attendons peut-être quoi qui. Ouais, à l'étudier la musique, quand même, ça fait facile. Vous pensez parfois qu'il est autant plus difficile qu'à étudier le droit ou la médecine?
0: Mais oui, au ouais. Même niveau même. Avec ça,
3: peut-être plus. Ouais. Donc, Philippe, explique-moi qu'à Berklee, à un certain moment, donner une partition en deux, d'aller ça. En mi, en fa dièse, en place, sans se poser.
0: Okay.
3: Mais ça, bizarre, c'est l'intelligence musicale.
0: Ouais, pour
3: exactement. C'est pas capable de poker.
0: Mm.
3: Ouais. Et c'est là que, bon, pensez en tant que musicien ou n'importe qui mélomane, et je trouve la force musicale de la personne. Il n'a pas les dièli. Mais moi, mon papa l'attend, Philippe, Colline et Clé, il a parlé qu'il reste une piste, je sais pas. Non, tant qu'il nous cave,
0: donner
3: un
0: coup de main.
3: Exactement, ça c'est un peu, c'est tellement facile avec les réseaux sociaux, etc. Non, mais Colline, là, en fait, nous vous êtes tous ceux qui en a au point de vue pédagogique, capacité musicale. Et surtout que Philippe, c'est. Moi, quoi, ce succès, c'est ce humilité.
0: C'est vrai.
3: Et me retrouve beaucoup en Philippe, c'est qu'ils m'ont trouvé en Claude Ducassimali, en fait. Ouais, alors en termes de humilité, alors n'importe qui question pour poser comment faire des affaires, comment faire les bon à l'extrême du budget, ben la case, mais vous avez roulé net, t'as pas cru.
0: Alors n'ayant pas de clown, pas de couteau et Monsieur Claudio, pas de colis, et moi je dis tout le temps, pour moi, Pomme l'artiste le plus humble qui a les Maurice, c'est tout le temps le nom de Philippe qui sortit pour moi, c'est un artiste, c'est très très
3: ouais humble. L'humilité.
0: L'humilité.
3: Ouais. Ouais, ouais c'est vrai. Et mon colis pas connu, c'est pas lui même.
1: Ouais exactement.
3: Mais c'est dans l'île, ça, donc il
0: n'est
3: pas.
0: Ouais.
3: Bon, mais c'était le cas aussi pour un SV, mon pensée. Hein?
0: Mmh.
3: Oui, c'était le cas. Mais tout le monde, tout le monde grand, comme
0: c'est
3: ça.
0: C'est une école, on va dire.
3: Exactement, ouais. Je ne pas rendre autres comptes, en fait, mais si vous avez une question, je vais vous assurer que vous expliquez ça, ce qui est des bandes de temps, je vais vous assurer qu'ils ne comprennent pas. Et c'est un peu le cas. Bon, moi, pas quoi, c'est trop d'actualité
0: ouais.
3: En ce moment. Et moi, pas connaissez la place qui enseigne. Ça, man. L'humilité, moi, pas qu'on est enseigné.
0: Il n'y a pas ça.
3: Ouais, exactement. Mais Philippe, il rentre dans Super Mario. C'est moi, tu dis, il y a tout du monde. Allô, après, tu as ce que tu dis.
0: Alors,
3: en fait, c'est ça.
0: Tu peux citer une affaire, la fausse pédagogique de Philippe. Alors, on a vu tout le monde vers où M. Philippe Thomas, à nos causes, nous appelons comme ça. Est-ce qu'il y a une mission pédagogique pour ça, d'avoir repris le flambeau de l'atelier de Mozart, justement, où une gars est tellement qui te sauce qu'ils ont dû avoir envie de donner. Denis Manzano.

0: Oui. Est-ce qu'il y a une mission pour, comment dire, un point qui, quelque part où tu visais, où on veut faire plus tard, comme si dans le parcours, là, encore hier.
1: Oui, de toute façon, moi, quand on vient ici, moi, tu dis, comme on dirait tout le monde, je suis pour partager aussi, hein, pour partager. C'est normal, les autres, ben, grand, vini, ben, je serais moi plutôt, ben, petit. Et ça, une autre qui a été façon montrée, comment dire, et aussi, me disait un coup de banane là, rendre dans les autres l'esprit, voilà, encore petit, mais c'est moi, les talents, tu sais, là-dedans. Je t'en prends. Et là, quand on arrive bien loin, et on a des gens qui arrivent l'Amérique, donc. Et comment dire,
0: Oui,
1: Asie,
0: mais
1: l'autre
0: justement, ça vous fait
1: là.
0: quoi? Qui s'en fait où connaît Ban Chipchi, justement, qui arrive après beaucoup d'années après où? Peut-être quelque part, puis en prête Ban pas qui ou pas pour qui ou passé. Qu'est-ce que ça
1: Ouais.
0: représentait pour vous, dit Philippe Thomas?
1: Pardon, bon, pour nous, quand bon, mon passé, mon société d'Italie, absolument aussi une gueule sur la bouche là-bas. Comment dire, ils suivent pas là bien,
0: C'est
1: comment
0: ça?
1: dire. Ils préfèrent ce qu'ils bien faire et les droites là-dedans et les foncer là-dedans et bien sûr, ils vont éclater.
0: En tout cas, le salut d'Asie et tous les autres
2: Un
0: tout
2: clin d'œil,
0: jeunes.
2: ouais.
0: Ouais, un petit
1: Yes.
0: clin d'œil. Et c'est pas dur quand même ça de, d'encadrer des jeunes, des petits enfants. Vous avez la patience, ça, Philippe?
1: Oui.
0: Non,
1: Ouais, Marie, patience. Mais pas chanceux, quand même, lire, on va dire. Un petit joke, montrer d'autres, un petit affaire. En joke, nous parler de façon là, qui fois,
0: ouais.
1: la façon là aussi, qui m'a là, tout le monde l'a fait, on vit, on prend tout. Ouais.
3: Me confirmer que quand Philippe pas content une affaire, quand une affaire pas correcte, tout le temps c'est un joke même qui lui pour faire remarquer. Ouais, ça t'y note la chose.
1: Ouais, justement.
3: Eh ben là.
1: Ouais, la gueule.
0: Mais, aux bonnes élèves, qui premier mot ça? Et est-ce qu'il y a une chanson emblématique, un titre emblématique qui est appris au plus petit, au plus jeune mal apprenti? Je ne sais pas si c'est apprenti, je sais pas si c'est apprenti qui se prend vraiment directement à l'école, comment ça passait, mais est-ce qu'il y a un son, une chanson, un instrumental qui est mis
1: Ouais.
0: en avant premier? C'est quelle chanson?
1: Ouais. En fait, les bons nous causent ça parce qu'ils nous posaient à Mossoula les 30, les 30 mai. Et Mossoula, dans mes offres, m'a dit, et puis José, c'est là, José Thérèse, ils m'ont montré maintenant, je vais Jean-Pierre. Un mot s'appelle Jean-Pierre de Maille Davis.
0: Ok.
1: Ça nous fait un petit bout de doigt. Et Mossoula, m'a dit, on va finir en prenant toute la gamme de torpilles. Et c'est Mossoula, m'a dit, on va montrer tout.
0: Ok.
1: Je vais ça.
0: Comme si vous démarrez. Symboliquement, on va dire dans vos on démarre avec ça.
1: Ouais.
0: Vous faites un petit bout de Jean-Pierre pour nous là?
1: Allez, Jean-Pierre, il y a un coup. On n'a pas mis.
0: Oh!

0: Jean-Pierre.
1: Yeah. Chaîne de l'écoute et il est pas souvent aux auditions.
0: D'accord. Alors, Philippe, comment on trouve l'évolution man talent mauricien, man zen talent mauricien de l'atelier de la Vallée du Jonc, l'évolution de l'atelier de Mozart?
1: L'évolution, bon, il y a aussi bien le man élèves là, je connais beaucoup d'élèves, je connais qu'il y en a qui paient Mozart, parce qu'ils Mozart, normal, depuis grandir. Et ce qui est moins ceci, bon, il n'y a pas vraiment avec l'école, du certain visa comprend, mais c'est adapté de cela, mais pour moi, si j'étais Mozart, bon, déjà, c'était nature à se faire, bon, apprendre de bonne manière, comment bien jouer. Pour l'improvisation, bien sûr, nous bien qu'on harmonie, tout ce genre d'affaires là, nous en fait nous montrer déjà une bonne direction, on va dire, espérer ça pour c'est la solution qui parle.
0: Super. Et là justement pour clôturer le mois d'avril, la journée internationale du jazz, tu as pas mal d'événements, de concerts. Je vois il y a Nicolas Planel qui est là pour saluer de l'autre côté. Coucou Nicolas qui peint trop en vivant dans une cause avec nous, mais c'est pas grave. C'était comment le concert Jazznet?
1: Jazznet, ouais, Jazznet.

0: Tu me maries, c'est, je suis bien et content. Et je suis marié, mademoiselle, je suis bien assuré. J'ai une jolie ambiance, surtout.
1: Mais je peux résoudre pour ça, mes enfants. Là, il y a une nouvelle obsession. J'espère qu'on arrive à faire ça.
0: Ouais,
1: tu sais, que là, lui passe le message. Tu peux comprendre, aux parents. C'est ça, c'est Valérie m'avait dit quand même. Oui. Mais pour comprendre, c'est des enfants, il faudra cette préparation derrière.
2: Mais tout est possible.
1: Mais tout est possible. On espère. On espère de arriver, mettre ça sur pied. Exactement. Comment dire, nous recevoir les enfants. Mmh. Allez, nous continuons à découvrir le parcours de Monsieur Philippe Thomas. Avant ça, là, est-ce qu'il y a une son envie de partager avec nous là? Une composition, une affaire de Philippe Thomas. Avant la suite.
0: Oui, mais on a la lion de la donne.
1: Ah ben, il vient là.
2: Les lions.
1: Allez, on va changer de place, Nikita et Stéphane. Là, il y a quelqu'un qui va venir prendre ma place parce que justement, avant l'émission, tu démarres, tu passes un son, tu peux jouer. C'était justement un morceau, l'album de Lion Clash Climatique qui m'appelle Causa. On m'a appelé, c'est un raconte tout ça là. Raconter comment c'était une collaborer parce que justement, on écrit la composition musicale sur l'album de Lion Clash.
0: Non, pas vraiment. Mais c'est moi, je faisais. Ouais, c'est ça.
2: Featuring.
1: Voilà. Mais moi, laissez-moi prendre ma place. D'accord, allez, tu viens.
0: Yeah.
1: J'invite quand même tous nos auditeurs, nos internautes, justement, continuez à suivre nous sur la page Facebook RMA, la radio nationale. On est en live partout. Aussi sur la chaîne YouTube de RMA, la radio nationale, pour vous être capable d'apprécier le live, voir aussi Philippe Thomas Studio ainsi que Didier Thiwout à nos côtés.
2: Oh, cher ami, comment allez-vous?

0: Yes! Bonsoir Philippe Thomard. Bonsoir Monsieur Didier.
1: Bonsoir Monsieur Rabaton. Bonsoir Monsieur Rabaton.
2: Très bien, très bien. Oh. Merci pour l'invitation.
0: Merci pour la proposition déjà.
2: C'est improvisé,
0: parce
2: qu'il, on fait comme un jazz.
0: Mais merci à vous surtout parce que déjà merci qui est un contacté moi qui a nous
2: point l'autre affaire en fait
0: point l'autre affaire complètement et tout à coup
2: avant-hier ouais dis bon nous raconter
0: voilà. Et tout à coup nous dire ben nous improvise mercredi nous était comment nous capable joindre le mais nous connaît qui monsieur là il a très pris nous
2: non, la concession pour nous. Il fait une concession pour nous.
0: Merci beaucoup, Monsieur Philippe Thomas. C'est plus qu'un honneur à recevoir un monument de la musique locale pour moi. Et je connais qui, sans conteste, qui actuellement nous dit, dis-moi, qui est la plus grosse alchimie musicale de l'île Maurice.
2: Ouais, ouais.
0: C'est bien Monsieur Philippe
2: Thomas.
0: Oui,
2: bien sûr.
0: Il est incontestable qui. Parce qu'il m'a appelé comme ça, mais je connais qu'il n'a pas accepté ça.
2: Tout
0: c'est le
2: fait.
0: Plus grand
2: ouais.
0: Musicien de l'île Maurice.
2: Ouais, il est bon, c'est pas lui qui dit lui.
0: Mais. Humilité. Lui en humilité.
2: Ouais, ouais.
0: Ressemblait
2: ouais.
0: Comme un dégoût de l'eau. À savoir qui m'a gagné la sens moi-même.
2: Oui, tout à fait.
0: Fréquente ouais. M. Philippe Thomas pendant plus de 12 ans. Et. T'allais à la Pédémonie, est-ce que c'est lui qui compose la musique de la chanson qui nous fait écouter? Il dit non, moi, si je dis trompette, alors qui c'est sa composition?
2: Ok.
0: Causant moi, est-ce que c'est pas Philippe qui pose la musique là? Il donne Danny Luison la musique et après une vie de trompette. Il oublie l'humilité par contre.
2: Danny qu'on salue en passant.
0: Danny Luison, un grand qui nous salue. Steven Bianon.
2: Exactement, l'équipe.
0: Il y a l'équipe Philippe Thomas Syndicate, justement.
2: Oui, nous avons ressorti au cas où tu es embarrassé pour Jelly. C'est un groupe qui s'est fait fureur à l'ouest dans une hôtel pendant un long bout de temps, tous les quinzaines.
0: Yeah.
2: Et c'est extraordinaire le travail que tu as fait à l'époque avec ta contribution.
0: Merci.
2: Il y a beaucoup de vidéos qui m'ont pensé mal à l'internet quand on va le guetter, le Philippe Thomas Syndicate.
0: Yeah.
2: Tu peux vraiment sortir dans le Roy Hart Groove.
0: Un petit peu de l'hôtellerie.
2: Ouais, ouais. Non, mais

0: c'était inspiré extraordinaire.
1: Par toi, travailler à Lille, ouais, ouais, c'était ouais. Un super beau cookie.
0: Exactement.
1: Justement, Philippe Thomas Syndicate, ouais. Raconte-nous, c'était quoi l'idée qui fait t'y créer ça l'équipe-là, qui fait et comment ils vivent l'aventure-là.
2: Oui, en fait, c'est, moi, Philippe Thomas Syndicate, c'est une marée rip, comme on dit, dans la musique.

0: chat, moi j'ai Marianne G aussi là-dedans.
1: Yeah. qui me donne, Philippe Thomas, l'idée pour créer justement Philippe Thomas Syndicate, parce que c'était un défi quand même. Amène sa style de musique là, joigné avec la musique rap, funk, jazz, un mélange de tellement de styles. Oui. Qui me fait à Philippe Thomas penser qui, ok, mon envie de faire ça.
0: Ouais, en fait, bien sûr, maintenant les équipes qui m'ont écouté autour, beaucoup de Miles Davis aussi, funk, et Royal Groove.
1: Yeah.
0: Royal
1: Groove.
0: Et après, c'est là, mon mari a envie de me dire, fais sa qualité de la musique, fin, mais toujours dérivé jazz.
1: Yeah.
0: Mais c'est ma vie sonnée. C'est un petit peu sans jouer. C'est un petit peu sonné, je vais rapper et tout.
1: Yeah.
0: Bien, mais. Je te disais,
1: non, pour moi, c'était vraiment déjà qui, à savoir, quand moi, je jeune avec Philippe Thomas, nous disons, après qu'il nous jouait mon album et tout le reste, après un an, il téléphone moi, il dit à moi, tu connais, il faut un petit l'équipe là, qui peut faire sa style de musique là, mais nous pouvons faire une petite répétition si.
2: Tu t'y aimes.
1: Si tu es capable de venir. Et moi, pour moi, qui pas connaît la musique jazz, qui pas connaît ça, ça fait l'art, qui d'ailleurs, qui pas dans mon culture, moi, à une répétition de 15 minutes pour un répertoire de 2 heures.
2: Ouais.
1: Chaque morceau, tu passes 15-20 secondes. D'ailleurs, tu courais qu'avec ça.
2: Typique. Hein?
1: Et au bout de 15 minutes, moi, bizarre de faire désertant jazz.
2: Ouais.
1: La musique qui ne m'a pas connu, qui ne m'a pas exploré, alors qui m'a dit, tu fais vas-y ce rap. Mais c'était que du bonheur. Mais c'est bien après qu'ils m'ont réalisé que c'était avant tout une marée-lunaire. C'était mon rencontre. Philippe.
2: Ouais.
1: Moi, pas tu peux réaliser à l'époque. Mais quand on réalisait, c'est qui Philippe, parce qu'il y a avec fréquentation, avec quantité de choses qui nous fait ensemble. Et après qu'on nous fait histoire, moi, dis, moi-même, ben, moi, je dis, mon mari, c'est qui nous donne avec Philippe. Merci beaucoup pour sa super trasée qui nous fait ensemble là. Et pourquoi pas un petit feel jam pour ce soir.
2: Ouais.
0: Je veux dire, hein, le jam.

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0: Yeah. Merci beaucoup, Monsieur Philippe Thomas, featuring Lion Clash.
1: Oui.
0: Nikita, please, come.
2: Non, mais mon vie,
0: souffler. La mot est soufflée quand même.
2: Non, mais moi, mon vie, envie de l'histoire
0: là-bas. Ah, non, non, non, non, non, non, non, non. Réponds tes places.
2: Non, moi, une question par contre. Pour faire une affaire comme ça, là, c'est de l'improvisation qui ne passait là, juste pour ça, parce que peut-être dans l'auditeur, on n'a peut-être pas beaucoup pour dire répéter ça, c'est préparé d'avance. Et comment ça se passe? Parce que Didier, en fait, tu peux jouer comme ça pendant longtemps. Tu faisais partie de la formation Philippe Thomas Syndicate pendant comment ça se passait en fait? 12 ans quand même.
0: 12 ans avec Manna quand même.
3: Ouais. Mais ça, pas en duo. C'était en quintette.
2: Ouais, c'est toute une équipe. Mais
0: toute une équipe.
3: Mais là, c'est grand. Purement improvisé, ouais.
0: Man. Mais là, c'est plus un morceau qui nous habitait jouer à l'époque.
2: Ah, voilà.
0: Mais qui pas habitait jouer comme moi.
2: Ok.
0: Habitué avec une équipe, avec un strict tier et tout le reste, là c'est plus.
1: Un autre jour, quoi.
0: Et comme Philippe tout le temps dit, dernière répétition, c'est l'eau, la scène, ben c'était dernière répétition. Dernière répétition, il nous fait faire aujourd'hui.
2: Je ne fais une dernière répétition là. En tout cas, ce genre de répétition, on aimerait bien écouter toutes les soirées. Hein.
0: Yeah. Et à savoir, c'est une composition de, encore une fois, monsieur Philippe Thomas, mot soleil appelé Phil Jam. Ouais. Un morceau qu'ils sont capables d'écouter là au YouTube d'ailleurs.
2: D'accord. Yeah. Génial. Est-ce qu'il y a un retour, Philippe Thomas Syndicate, là, sur la scène, peut-être une date dans les parages, un projet, un album?
0: On va dire que. Philippe Thomas Syndicate, pendant un moment là, nous, surtout pour un recul, quand ça qu'il n'a pas ressourcé, parce que nous, vu que Philippe Thomas là, nous avons Philippe Thomas un petit peu partout, qui peut jouer avec Eric Triton, qui peut jouer avec Linderman, qui peut jouer avec Bans Enfants. Donc, ça qu'il de ce côté peut ressourcer, et c'est sûr et certain qu'il arrive un moment. Nous peut rejoindre pour qui ça qu'en vienne portas ce qui l'ina la prendre encore plus ailleurs quoi.
2: Donner un truc encore plus waouh, on va dire dans quelques temps, dans quelques années ou peut-être on ne sait jamais.
0: Très bientôt.
2: Donc projet là, très bientôt. OK. En tout cas, merci pour cette proposition musicale que tu as fait avec nous en direct.
0: Ah, c'est un honneur encore une fois être accompagné avec
2: Déjà, vous avez salué Didier avec Philippe. Vous êtes connus, si ce n'était pas vous qui étiez là, Zamé, Stéphane, là, une tâche, je suis dans un studio là intérieur parce que c'est tout le temps, il y a vous et moi là-bas. C'est exceptionnel ce soir.
0: C'est la première fois
2: qu'il a accepté.
0: Dans sa émission là
2: aussi. Ouais.
1: Ah bon.
2: Il n'a jamais été en live là-bas dans son émission. C'est la première fois.
3: Il y a début à tout.
2: Ouais, mais il faudrait venir plus souvent.
0: Bon, allez, il prend tout le
2: place.
3: Night Shift.
0: Yeah.

0: 21h passées de 50 minutes. Les temps passent marie vite aujourd'hui. Normalement, nous avons étudié à Philippe. Nous pourrions ensemble. Il y a de temps. Mais mon pensée, nous parlons un peu plus loin parce qu'il y en a trop à raconter. Et nous tellement envie de découvrir ce grand homme qui... En même temps, si petit, c'est Monsieur Philippe Thomas. Merci beaucoup d'être là.
1: Yes.
0: Oui, oui. Oui,
1: ah, allez, on est toujours en live. Ben, Didier, oui, tu avais quelque chose à dire, saluer pour le peut-être de Philippe.
2: Oui, pour certainement de raison aussi qui fait Philippe une référence à Maurice. Quand il est retourné dans les années 2000, c'est parce que il est un homme musicien qui... soit un disciple, soit un camarade, soit un partenaire, soit un complice. Et mon pensée, c'est louable de les saluer. Mon pensée à Christophe Bertin, ouais, c'est un batteur qui fait un parcours, qui était là depuis KNS, etc. Notre ami Kessé Pitambo, contrebassiste. Et Olivier David, qui est au plaio, mais parfois les ATN avec Samuel Saïd, qui est là. Et dans Samuel Laval, au saxophone. Et Philippe lui-même. Donc, mon pensée, ça, l'équipe-là. Nous avons pas passé par le chemin, c'est mon ambassadeur en fait. Ouais. C'est mon syndicaliste du jazz à Maurice, et peut-être de l'océan, on va dire. Donc, il faut saluer, oui, il y en a Philippe, mais c'est pas Tiena Banna.
1: Bien sûr.
2: En plus, il y en a Philippe Tipouze. Donc, je pégole le niveau, je fais un travail extraordinaire. Ouais. Et avec votre permission, il y a un événement qui peut.
1: Oui, bien sûr, pour l'ensemble, justement.
2: Qui peut venir le 30 mai. Oui. Et je parle sur la correction de mon ami Nicolas Planel qui est là. Alors, c'est un tribute à Miles Davis.
1: Ouais.
2: Alors, Miles Davis, on pensait que nous avons une tante cause Miles Davis, mais c'est un grand un qui grand. Fait nous les grands parce que Miles Davis, c'est parmi les rares musiciens jazz, trompettistes, qui. Ben là, il est un peu le caméléon. Parce qu'il est sans apo, il a commencé avec bebop.
3: Oui.
2: Après, il a rock de cool jazz. Il fait funk et il sort de l'ordinaire en fait.
1: Il balade sur les jambes.
2: Exactement. Et avec Lise, je disais, non, il n'y a qui ressemblait. Ce trait de caractère aussi sorti de l'ordinaire.
3: Oui.
2: C'est quelqu'un d'impossible pour CNN.
1: Ouais.
2: Et mon écrit quelque part qui, Moko Philippe, c'est le seul trompettiste mauricien, ou sinon dans l'océan Indien, qui a la chance d'être Miles Davis deux ou trois fois en live.
3: Trois fois,
2: dans les années 80. Donc ça, c'est un rêve.
1: C'est quelque chose de wow, ça.
2: Ouais, si dis-moi pas manger, voilà un mois pour gagner ça, ça me fait rire.
1: Bien sûr.
2: Ouais. C'est extraordinaire. C'était Japon, vous pensez?
3: Ok. Les deux premières fois, c'était à Paris même.
2: Ouais.
3: À BSI, et puis une autre place encore. Et puis à Japon, c'était à Tsukuba.
2: Ouais.
1: Tu veux me garder de bon de Saman Live, là, de Saman Concert, là?
3: Ils sont là en problème. Ouais. Et.
2: Ah, d'ailleurs, il peut ressembler Miles.
1: C'est ça, ouais, c'est vrai.
3: Avec moi, chercheur, je suis là, pour moi dire, Miles, je suis là-bas, là, quand tu arriveras.
1: Ouais,
2: mais ça, c'est un rêve.
1: C'est beau, ça.
2: Même dans un rêve, tu dis, si t'as pas vivi. Donc, qui fait un concert tribute to Miles, parce que si Miles était des neutres, lui, tu pouvais être 60 ans.
3: Ouais.
2: Donc, et je crois qu'il est né le 26 mai, donc je fais ça le 30 mai.
1: Et quels sont les artistes qui sont sur le
2: Alors, toujours accompagné du quintet, parce que c'est eux, l'ambassadeur qui fait ça. Donc, ce sera Samuel Laval, saxophone alto, Philippe Thomas, la trompette. Kessé Pitambo, contrebasse, Olivier David, piano, et Christophe Bertin. Et il y aura aussi en featuring notre ami Patrick Devaux,
3: à
2: la guitare, qui pour retrouver un peu un grand standard quotidien à la guitare. Les répétitions vont bon train.
1: Ah, déjà commencé.
2: Oui, bien sûr. Ils sont en train de répéter, oui, ils sont en train de travailler.
3: Oui.
2: Et les samedis, on pensait que je peux répéter, je peux travailler fort, mon camarade là.
3: Ouais.
2: Donc, moi, je pense à un événement qui, Bad Mauricien, Bizamine Guetté, sorry, moi vous profite sur le plateau. Il faut venir parce qu'un événement comme ça, moi pas quoi, nous pouvons aller tous les jours. Et il y a beaucoup de pays qui font ma tribute, mais surtout, ça, l'ensemble là, l'y dessiner pour faire ça.
1: Okay. Donc, ça se fait où l'événement?
2: Alors, c'est au Coudon Art Center, le 30, à partir de 19h. Alors, prenez un petit préambule avant, un petit animation au jazz, etc. Peut-être avec des photos qui seront publiées, un peu la vie de Miles.
1: Ouais.
2: Et puis, le concert commence à 19h30.

0: billets sont déjà en vente, les gens peuvent se permettre d'en acheter. Mais vous pensez que ce billet est venu parce que nous avons un petit ski net formé à Berkeley, à Boston, qui jouait les affaires là. Hein? Je ne me considère pas comme un grand trompettiste, mais c'est qu'il y fait, nous connaît, qu'il y peut faire. Ben, trompettiste qui est dans l'île Maurice, peine à personne qui pourra dire eh, « Non, Philippe, pas ça, ça, pas ouais, ça. Ouais, non, ouais. Non, non, non. » Dans profondeur, la technique, etc. Donc, mon pensée, c'est que vous êtes venu. Et non, environ combien de titres, Philippe? Une dizaine de titres, environ?
1: Ouais.
2: Un spectacle, quoi, d'une heure, d'une heure et demie?
0: Une heure et demie, environ.
1: Une heure et demie, pas plus qu'une heure et demie. Ouais. Comme si Miles... les périodes de 1950 à monter, et puis quand il jouait avec Coltrane, et puis il passait chez Birth of the Cool.
0: Yeah.
1: Après Birth of the Cool, il rentrait dans un truc parce que sa vie était un peu la petite reste quand même. Et puis il retournait, et justement en 1980, il retournait avec We Want Miles, un album qui s'appelle We Want Miles, genre un super album. D'ailleurs, on va jouer cette morceau-là, que j'ai passé tout à l'heure. Ça s'appelle Jean-Pierre. Et là, c'est depuis ce qu'il vient de faire, 50 à monter, quand il passe Birth of the Cool, quand il arrive là, côté funk.
0: Ouais. Ils sont zappés, la caméléon.
1: Un groupe sérieux, nous avons une évolution là, les 30, comment dire.
2: D'accord. Ou 20 morceaux, Miles.
3: Qui morceau préféré de Miles
1: Oui, en fait. Des fois, on a dit, moi, j'évite, mais ils m'ont bien content en balade aussi.
2: Allez, proposez un petit Miles Davis, alors.
1: Petit morceau, il y a le Blue and Green.
2: Ok.

0: Yeah. Blue in green.
1: Blue in green.
2: Ouais.
1: Avec les applaudissements en plus. Ouais. Du mal, du mal, du mal. En tout cas, c'est un bon, bon deal, les bels événements que vous pouvez organiser.
0: Bien sûr, bien sûr. Mazévis, en fait, il a beaucoup de citations qu'il fait avec sens, perception, beaucoup de musiciens.
1: Ouais.
0: Et parmi elles, ma grande citation qu'il dit, c'est qu'il peine à fausse note dans la musique.
1: Ok.
0: Yeah. Parce que si tu fais une fausse note, c'est sa prochaine note que tu peux faire là pour dire c'est pas ça dans la fausse.
1: Ah, ouais. Je vois.
0: Allô, tout ce monde a fait. Tout ce monde a fait, c'est aussi de l'ordinaire. Donc, l'appel est lancé. Venez nous voir.
1: Le 30 mai.
0: Le 30 mai.
1: Tribute to Miles Davis.
0: Exactement, au Codorat Center.
1: Par nos génies mauriciens du jazz.
0: Oui, oui, je pense. C'est un vrai tribute. Qui sera célébré quoi.
1: Ah ouais. Donc, est-ce qu'il y a d'autres projets à penser à concert à Didier ou Philippe autour,
0: oui
1: là?
0: Oui, moi penser là après le concert nous une gueule invitation dans les couloirs pour faire une émission TV.
1: Ah bah oui.
0: C'est un projet. Et après moi penser Philippe nous pour vous accorder un travail
1: c'est forcément la musique tour ça.
0: Péda, je pense.
1: Ouais,
0: ouais. Je pense
1: Ah, ben voilà, c'est avec nous. Ouais.
0: Même quand on est en train de saluer, il faut saluer le directeur de la MBC, M. Alain Gondjanti, qui fait un travail formidable. Aussi pour les artistes, qui est un grand amateur de jazz aussi.
1: Oui, c'est vrai.
0: Alain, il apprenait la trompette à l'époque avec le dieu.
2: Ouais,
0: tu savais pas, ouais.
1: Non,
0: Flugelon, oui.
1: Donc, monsieur le directeur, je vois un petit peu toute la trompette.
0: C'est un fin connaisseur en matière de jazz. Quoi. Donc, on va pas s'en froisser, quoi, qu'il est au courant qu'on est là. Donc, mon pensée, après l'événement, nous commençons à donner une pédagogie, en fait.
1: Ouais.
0: Mais qui

0: te pedagogi, ben akad je zi se ma yi ki ka kouz pedagogi. An nou poutou an formül, petet ban masterclass. Y a un premier travail qui a été fait à, chez notre ami Sébastien Stéphane, que je salue, à la preneuse.
1: Ok.
0: Samuel Laval et Philippe qui disséminent un peu.
1: Un workshop, on va dire?
0: Oui, oui, oui.
1: Ok, avec, journée, avec les enfants, les adultes?
0: Non, les adultes. Les adultes. Ben, dis-moi, quand on vient apprendre, on fait des histoires, on vit qu'on est juste extraordinaire. Bon,
1: ça a été... La base, apprendre la base.
0: Il y a une première, mais en fait, en matière d'improvisation... nous gagnons première, mais peut-être ça nous peut disséminer un petit peu partout à travers l'île.
1: Okay. Ah, c'est magnifique ça.
0: Ouais.
1: Un genre de caravane comme ça, on va dire.
0: On va essayer de trouver des lieux appropriés pour ça, avec quelques partenaires.
1: Ah, c'est beau ça.
0: Exactement. Ouais. Ça, dans un premier temps, mais après, peut-être, moi personnellement, peut-être, moi, ça compte faire ce qu'on appelle un Trumpet Masters, un concert, ouais. Que Philippe est assis sur scène au Code Art Center.
1: Okay.
0: Et peut-être tout le monde tombe petit skinner Maurice Saken pour être invité pour un morceau.
2: Ouais, tu m'as bon. Hein.
1: Ah, ah attendez.
0: Alors à l'étranger, ça se fait. Donc pour cette année, c'est ce qu'on a comme.
1: Passe le message, Philippe, na Nicolas, na Didier, na.
0: Ouais, ouais, mais ça.
1: Ceux qui sont à l'écoute là.
0: C'est sur papier, c'est déjà prêt. Il faut trouver les.
2: Yes.
0: Ouais, il faut trouver le public en fait.
1: Le public, les sponsors et tout.
0: Ouais, sponsors, c'est assez compliqué parfois pour faire mon affaire, mais nous fait aller. Mm-hmm. Philippe, tu peux dire là, il faut même faire une concert, 18 mois, nous vous jouez. L'organisation est là. Il faut, ouais, il faut faire avec. Mais ce sont des choses qu'il faut faire pour liguer comme si.
1: C'est important ça.
0: Exactement. Nous tiers, tout ce qui est là, surtout qui est prêt pour montrer.
1: Ouais, ça c'est encore plus beau.
0: Exactement.
1: Philippe, merci beaucoup. À qui peut quand même y a pour autant pour vous, comme si de transmettre pour nous rejoindre ce que Didier peut faire. Transmettre aux autres ceux qui vont gagner.
2: Oui, en fait, si moi me transmets, tout le monde ne pas transmettre par exemple, ben, la plus transmettre ce que vous êtes en prendre, mais pour transmettre ce qui vous en prendre, c'est tout. Et quand vous transmettez ça, vous sentez. Ben là, vous sentez qui est bon, qui est bien attrapé. Mais c'est à partir de là qu'on peut montrer les autres, nous, c'est ça, même affaire là qui. Et là, il y a des gens qui pratiquent 3 heures, mais si pas qu'on est pratiqué, pas pour moi. Si je pratique 15 minutes, bien, tout va bien.
1: Merci beaucoup, Philippe Thomas, yes. Une présence avec nous aujourd'hui sur RMA.
2: All right.
1: Merci beaucoup, Didier Dewitt.
0: Merci, Nikita. Merci, Lion. Merci à Nicolas qui est resté derrière la caméra, derrière les rideaux.
2: Yeah.
0: Et merci à Philippe qui a fait le déplacement. Là, c'est ça, il est là, il n'est pas trop loin.
1: Tous les piquets de ce monde, là, vous dites.
0: Yeah.
1: Non, moi.
0: Il peut stacker.
1: Mais en tout cas, ça fait nous vraiment plaisir.
0: Merci
1: beaucoup,
0: encore.
1: Didier. Une nouvelle fois, merci, Philippe. Et c'est bonne préparation pour le concert. Bon courage aussi. Salutations à tous les autres camarades.
3: Je termine avec un morceau, quand même.
1: Je termine avec un morceau, bien sûr. Je termine avec un morceau, monsieur Philippe Thomas.
2: Mais un petit morceau que nous jouons ensemble, Lion.
3: Qui ouais. Morceau qui vous mettez? Qui nous joue ensemble?
2: Ouais.
3: Non, mais nous pas ensemble là.
0: Deux morceaux. Nous faisons
3: Nikita sur un morceau. Mais oui, pourquoi pas? Pourquoi pas? Ah, mais oui, mais oui.
1: Mais bah,
3: Nikita vous
1: je...
3: fait cœur. Ouais. Allez, jouez un son. Non, mais... moi pour santé, Nicolas.
1: Nikita.
0: Santé. Nicolas aussi, Nicolas.
3: Allez, Nicolas avec moi, Nicolas pour santé. Allez, on y va. Allez, jam. Let's feel jam.
1: Un petit morceau de Philippe, tu crois intéressant?
0: Elle met cette Rosalie alors.
3: Ah oui, un petit Rosalie plus simple.
2: Non, Phil Jam, là, tu vois, j'ai mon cas, j'aime son nom, même Phil Jam. Même Nicolas, tu vois.
0: Un Sega Jazz.
2: C'est ça, les gars, j'aime bien. J'avais un petit Sega Jazz, qu'est-ce que t'as envie?
3: Nikita.
1: Hein?
3: Mais oui.
1: Mais je sais pas, moi.
3: L'honneur.
0: Allez, vas-y,
3: l'honneur.
0: Commence.
1: Un quoi?
0: Un live, on peut aller n'importe où.
3: Chante,
0: n'importe
3: où. Sega.
1: Un Sega, je peux faire un petit frère peut-être?
0: Allez, vas-y,
2: oui, oui.
1: Allez, un petit grand frère. Allez, Rosetta. Grand

0: Merci.
1: Et c'est ici que prend fin Obsession ce soir sur RMA avec Philippe Thomas ainsi que Didier Diwout. Belle soirée à tous.
2: All right.
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1: Pour la suite en musique sur RM1, justement, comme nous venons d'écouter, d'apprécier de la musique jazz, ce genre musical, on continue dans cet élan. On propose l'artiste Lindsay avec son live à Paris, intitulé Once Upon a Jazz. C'est parti avec son premier titre, Another Night in Tunisia. Allez apprécier en concert, ça va rester du live, comme d'habitude, comme vous savez, off-session du live avec les artistes.

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